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1: 2 heures.
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0: 3 heures.
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1: 4 heures.
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1: 5 heures.
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0: 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Il est 6h.
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4: Bienvenue dans Allo Bip. Nous sommes aujourd'hui vendredi 19 juin 2026. La radio vous écoute chacun à son tour jusqu'à 15h55. Aujourd'hui, c'est une émission spéciale. Comme annoncé hier, votre radio reçoit le directeur de l'inclusion sociale et de la solidarité au sein du ministère de la Famille et de l'Action sociale, Monsieur Boubacar Yero. Bonsoir, monsieur.
5: Bonsoir. Ça va, madame.
4: Merci d'avoir accepté notre invitation.
5: Ça a été un plaisir.
4: On est ravis de vous recevoir. Je pense que c'est la deuxième fois que vous venez répondre aux questions des
5: Exactement.
4: Auditeurs. Merci beaucoup. Et ce numéro de Allo Bip donc, est consacré, vous l'avez compris, aux préoccupations liées aux services et aux actions à l'endroit des personnes handicapées. Par exemple, qu'est-ce qui bloque, comme les auditeurs le demandent souvent, la carte d'égalité des chances. Ce sera l'occasion de l'aborder. Notre invité aura la parole pour les 15 premières minutes de cette émission pour ces questions préalablement enregistrées. Et vous, auditeurs, vous pouvez appeler à partir de 15h15 pour des questions complémentaires ou des questions de clarification. Et après, l'invité répondra aux questions posées en direct. Voilà comment ça marche d'habitude quand on a un invité. Je rappelle juste qu'on ne pourra pas prendre vos appels là en début d'émission, mais vous pouvez nous appeler à partir de 15h15. Herman Ompatien Junior Dora sont à la partie technique aujourd'hui et on va adresser les premières questions à notre invité, monsieur le directeur. On commence par cette question qui revient chaque jour sur cette émission. Les cartes d'égalité des chances pour les personnes handicapées. Est-ce que vous en avez distribué? C'est vrai que vous nous avez dit que ça a été fait, mais combien à ce jour?
5: Merci madame pour l'invitation. Merci surtout de faire des préoccupations des personnes handicapées une préoccupation majeure. À l'instar de ce que le gouvernement continue de faire pour davantage améliorer leur situation. Alors, la carte d'égalité des chances, peut-être avant de répondre à votre question, c'est une pièce administrative qui est délivrée par le ministère des Affaires sociales avec l'appui de l'ANIP, qui permet désormais non seulement de pouvoir identifier plus facilement une personne handicapée, mais également de lui permettre d'accéder aux différentes mesures préférentielles qui ont été prises par l'État, par le gouvernement béninois, afin de continuer à soulager la peine. Et donc, cette carte d'égalité des chances a été lancée en décembre 2023. Et à l'issue de cela, nous avons reçu les premiers dossiers de demande et qui ont été satisfaits un peu plus rapidement, avec l'appui de l'ANIM, bien sûr. Et nous avons délivré 2055 cartes à ce jour, ou en tout cas pour cette première opération de production des cartes d'égalité des chances.
4: Ça ressemble à quoi? C'est comme les cartes biométriques?
5: Oui, c'est à la même taille, même format que les cartes biométriques, avec juste quelques spécificités. C'est les mêmes informations biométriques de l'intéressé, mais la carte comporte d'autres informations complémentaires, notamment le type de handicap, le taux de handicap. Et il y a un QR code, a priori, qui est prévu pour servir d'éléments de travail pour les structures qui auront à fournir les services. Mais ce volet est encore en traitement. Par contre, le QR code est déjà inséré au niveau de cette carte d'égalité des chances.
4: Et quelle est la durée de la validité? Parce qu'on sait que nos cartes biométriques, et c'est pour quelques années. Est-ce que ça expire, ces cartes?
5: Alors, comme nous le faisons toujours, pour les personnes handicapées, tout est exceptionnel. Et pour les cartes biométriques également, l'exception est faite en ce qui concerne le délai d'expiration. Donc c'est une carte qui est mise à disposition, disons à vie.
4: À vie, donc c'est une carte qu'on ne renouvelle pas.
5: Non, on n'est pas censé la renouveler.

0: il peut arriver que les services sociaux ou d'autres services de l'État demandent que la carte soit revue, la carte d'un individu ou d'une personne dans l'établissement soit revue, parce que dans l'accompagnement, peut-être qu'il y a eu des améliorations ou des changements ou des situations que nous aurons appréciées, bien sûr, qui amèneraient justement ces services à solliciter qu'il y ait une correction ou une actualisation de la carte. Sinon, a priori, la carte, elle est délivrée une seule fois et elle est utilisée par la personne handicapée à vie.
1: À vie. Donc, c'est une question qu'on avait déjà abordée, mais on revient là-dessus parce que c'est important. Est-ce que vous pouvez nous dire un peu les services, le package, les services auxquels on a droit quand on a une carte d'égalité des chances?
0: Alors, de façon globale, la carte permet, je l'avais dit tantôt, d'identifier et la personne handicapée pour éviter qu'à chaque fois on ait besoin de lui poser la question. La disponibilité de sa carte lui permet quand même de façon plus simple de pouvoir se présenter et de pouvoir solliciter au niveau des services aussi ou d'autres types de services l'appui de l'État. Alors pour ce qui concerne les mesures préférentielles, nous en avons sur la base des 4 décrets qui ont été pris, bien sûr, qui concernent le volet éducation, qui concernent le volet emploi, qui concernent également le volet transport et le volet accès aux espaces de loisirs. Donc, il y a également le volet qui concerne la réduction de l'exonération de la TVA et des droits de douane, par exemple, sur l'accès au matériel de mobilité. Pour l'acquisition de tricycles, de fauteuils roulants et autres matériels de mobilité, y compris les orthèses et les prothèses, justement pour ces personnes handicapées, des autres appareillages, il y a une exonération qui est accordée aux personnes handicapées sur la TVA et les droits de droit. Donc, en principe, pour pouvoir en bénéficier, il faut avoir sa carte d'égalité des chances. Également, en ce qui concerne les appuis directs qui sont donnés aux personnes handicapées, notamment les étudiants handicapés qui reçoivent l'aide de l'État. C'est un montant de 100 000 francs qui est octroyé par an pour les personnes handicapées qui n'ont pas de bourse ou qui n'ont pas de secours. Et cette carte peut également permettre d'accéder, compte tenu bien sûr de la mesure qui est actuellement en cours avec l'appui du ministère de l'Enseignement supérieur et de la recherche scientifique, l'accès aux cabines pour les personnes handicapées. En tout cas, il y a une mesure là qui est actuellement appliquée. Également, il y a des aménagements qui sont prévus au niveau des universités, notamment la réduction, ou plutôt, l'accès aux écoles et aux espaces éducatifs avec une majoration de 5 ans d'âge. Par exemple, pour des concours d'entrée dans des écoles où il y a une limite d'âge, la personne handicapée a droit à une majoration de 5 ans pour pouvoir passer les tests parce qu'on estime qu'elle a certainement eu des retards scolaires qui peuvent avoir influencé, bien sûr, son cursus. Et pour ce qui concerne le volet emploi, il y a d'abord l'emploi public. La carte d'égalité des chances permet aux personnes handicapées de prétendre aux bénéficier des 5% de places réservées pour les personnes handicapées pour tous les concours d'entrée dans l'administration publique. Aujourd'hui, c'est vrai, pour l'instant, on utilise les certificats médicaux dans l'étude des dossiers, mais à terme, à partir de 2027 en principe, il faudra avoir sa carte d'égalité des chances. Donc nous travaillons pour que cette carte soit disponible, on va certainement revenir là-dessus. Donc l'accès, le droit de bénéficier aux 5% des places réservées lors des concours est normalement soumise justement à la présentation de la carte d'égalité des chances. Il y a également une majoration de 5 ans qui est offerte aux personnes handicapées pour passer les tests d'entrée dans l'administration publique. Là aussi, c'est seulement ceux qui ont normalement la carte d'égalité des chances qui doivent prétendre à cela. Il y a une mesure qui concerne par exemple l'emploi au niveau des secteurs privés. Les structures qui emploient les personnes handicapées bénéficient du paiement de la part patronale par l'État. Et en principe, c'est les personnes handicapées disposant de cette pièce qui peuvent prétendre, parce que justement, entre autres pièces à présenter au niveau soit de la CNSS, soit des autres structures, il faut avoir sa carte d'égalité des chances. Et le dernier élément, celui qui concerne justement l'entrepreneuriat, aujourd'hui, vous savez que l'État a pris l'engagement de soutenir les personnes handicapées dans le développement de leurs initiatives entrepreneuriales en leur accordant des appuis non remboursables pour leur permettre de s'installer, pour leur permettre vraiment de démarrer leur projet. Et depuis 2023, nous avons lancé l'appel

0: des dossiers. Nous avons déjà, en 2024, sélectionné 104 personnes handicapées. Et en 2025, nous avons sélectionné 162, si j'ai bonne mémoire. Et donc, pour l'ensemble, ça fait 266 personnes handicapées qui se sont partagées une cagnotte de 100 millions. Parce que c'est 50 millions qui est réservé chaque année pour appuyer les personnes handicapées en fonction des travaux de la commission et des autorisations qui sont reçues au niveau hiérarchique. Ces personnes handicapées bénéficient justement de ces appuis financiers directement sur leur compte au niveau des structures de, comment vous appelez ça, les SFD, les structures financières
1: décentralisées.
0: Merci beaucoup pour le mot. Et donc, ils ouvrent un compte, les fonds passent par le FNM et on leur vire directement les fonds pour leur permettre d'acheter les intrants, de s'installer et de démarrer les activités.
1: Donc, est-ce que certains ont déjà reçu ça?
0: Oui, pour ceux qui ont été sélectionnés entre 2024 et 2025, il y en avait 266, je l'ai dit tantôt, et à date, nous avons 205 qui ont déjà reçu leurs fonds dans leur compte, qui ont démarré leurs activités. D'ailleurs, actuellement, il y a une mission sur le terrain pour aider à garantir que ces activités se mènent. Et le reste, nous attendons, parce qu'il y en a qui doivent nous soumettre leur numéro d'identité, leur relevé d'identité bancaire, pour qu'on puisse leur transférer les fonds. Parce qu'au départ, la mesure qui avait été prise, c'était de leur envoyer les fonds sur leur numéro Momo. Et par la suite, étant donné qu'il y a le volet crédit, qui nécessite quand même que les gens aient ce qu'on appelle l'historique de compte, nous, le ministère s'est engagé donc à leur garantir cette historique de compte en les aidant via le FNM à disposer d'un compte. Et c'est ça qui fait qu'ils ont le compte, parce que désormais, non seulement ils peuvent recevoir les fonds sur ces comptes, mais cela engage les structures à les aider dans l'obtention de crédits remboursables cette fois-ci, mais avec un taux largement meilleur que les taux habituels de tous les crédits.
1: Et donc, les fonds, c'est quoi les plafonds planchers, ou bien ça dépend du dossier qui est monté?
0: Ça dépend de la nature du dossier, mais pour l'instant, sur les 266 dossiers qu'on a financés, je pense que le plus petit montant accordé pour les activités génératrices de revenus et tout, c'était 100 000. Gracieusement, je le dis encore. Et le montant le plus élevé, c'était 800 000. C'est-à-dire qu'il y en a qui ont reçu jusqu'à 800 000 pour mener ces activités-là.
1: Donc, d'accord. Ouais. On va donner la parole aux auditeurs dans quelques instants, mais qu'est-ce qui bloque pour les cartes d'égalité des chances? Parce pour ceux qui ont déjà déposé, par exemple, on a des personnes qui appellent, qui ont dit qu'elles ont déposé depuis 2024.
0: Et effectivement, depuis toutes les cartes qui ont été livrées, ce sont des cartes qui ont été sollicitées avant septembre 2024. Mais tous ceux qui ont sollicité les cartes après octobre 2024, c'est maintenant qu'on est en train de les finaliser pour un certain nombre de questions internes au MASM et au MFAS plutôt, et à l'ANIP. Parce qu'au début, l'ANIP a appuyé gracieusement, mais ensuite il fallait mettre en place un cadre formel pour pouvoir produit ces cartes d'égalité des chances, et nous avons mis quand même pratiquement toute l'année 2025 pour faire les contrats, définir les modalités avant de pouvoir mobiliser les fonds et verser les fonds à l'ANIP. Donc les fonds ont été versés à l'ANIP en début d'année, et vous et moi, en bon citoyen, savons tout ce que l'ANIP a été largement impliqué dans l'organisation des élections. Ce n'est pas pour les excuser, mais nous savons tous le rôle de l'ANIP dans ces différentes élections qui ont eu lieu dans notre pays, avec beaucoup de succès d'ailleurs. Et donc, ça a pu quelque part justifier que l'ANIP n'ait pas eu vraiment la disponibilité nécessaire pour s'engager totalement. Mais actuellement, je crois qu'ils sont en train d'avancer sur la production de ces cartes d'égalité des chances. Et la date du 6 juillet a été annoncée pour la fourniture des premières cartes.
1: Donc, le 6 juillet prochain, les premières cartes seront disponibles.
0: Exactement.
1: C'est-à-dire le ministère aura les premières cartes.
0: Exactement.
1: Et va faire une programmation
0: pour les remises. Voilà. Les remises vont se faire même, je dirais, au niveau des guichets uniques de protection sociale. Donc, dès que nous recevons les cartes, nous les convoyons au niveau des guichets uniques de protection sociale des localités des intéressés. Et puis, elles passent retirer les cartes en ramenant, bien sûr, le récépissé qui leur avait été fourni lors de la demande de la pièce.
1: Elles seront appelées par les guichets?
0: Nous trouverons tous les canaux pour les informer, mais en principe, elles seront appelées.
1: D'accord.
0: Elles seront appelées. Vous êtes derrière là pour nous accompagner. pour informer en temps réel
1: les veillerons. Et on va ouvrir l'antenne aux auditeurs qui ont certainement des questions en complément ou d'éclairage ou d'éclaircissement. Les numéros, je vous les rappelle, c'est le 01 52 52 67 67 ou le 01 90 77 05 05. Il y en a déjà en attente. On reçoit le 52 d'abord. Allô ?
2: Oui, bonsoir.
1: Bonsoir, monsieur. Monsieur Abbé Kouedanou, on n'entend pas bien Junior, est-ce qu'on peut l'entendre
2: Allô?
1: C'est un peu sourd.
2: Oui, c'est bon?
1: Allez-y.
2: Allô?
1: Allez-y, monsieur Abbé Kouedanou. Allô, le réseau là est en train de vous lâcher. On vous reçoit maintenant, on espère qu'on vous entendra jusqu'à la fin. Allez-y.
2: Oui. Je préfet de l'électoral
1: est. Allô, monsieur Abbé Kouedanou, je pense qu'on va vous demander de nous rappeler parce qu'on ne vous entend pas bien. Est-ce que vous nous entendez? Veuillez rappeler, s'il vous plaît. Le réseau n'est pas stable de votre côté. On va continuer avec le 90. Allô?
2: Oui. Allô?
1: Bonsoir, monsieur.
2: Oui, bonsoir, madame Rachida Doussou.
1: Bonsoir, monsieur. Comment vous allez?
2: Je vais très bien. Vierre Wimbo depuis Fortin Centre.
1: D'accord. Vous savez qu'aujourd'hui, c'est spécialement sur des questions.
2: Oui, je sais bien.
1: D'accord.
2: Parlez-moi le DG.
1: Il vous répond.
2: Oui, c'est tout juste le complément pour un frère qui dénonce ce genre de préoccupation. Il s'agit de mon frère et Sewa Kabe. J'ai déjà envoyé son numéro sur votre radio. Entre-temps que le directeur est venu sur le plateau là.
1: D'accord, mais c'est quoi sa préoccupation? Oui, quelle est sa préoccupation?
2: Oui, lui aussi, il est handicapé visuel. Même tout à l'heure, lui aussi va appeler tout à l'heure.
1: D'accord. C'est pour les cartes d'égalité de chance, dites-nous.
2: Oui.
1: Il ne l'a pas encore reçu?
2: Il n'a pas encore reçu.
1: D'accord. Merci. C'est
2: merci
1: enregistré.
2: Merci. Et que Dieu protège Radio Bip, les travailleurs, même le promoteur.
1: Merci beaucoup. À bientôt.
2: Merci à vous aussi.
1: Un autre auditeur en attente. Non, on le reçoit au 52. Allô?
3: Bonsoir, madame Dachia Tourousseau.
1: Bonsoir, monsieur.
3: Oui, ici c'est Amoussou Jean de Samefodji.
1: Oui, monsieur Amoussou Jean, nous vous écoutons.
3: Je suis un handicapé. Je ne le voyais pas. Mais quand j'ai bien tout le temps que je lui ai dit ça, à vous, madame Dachia Tourousseau. La carte de profit des handicapés, comment lance? J'ai fait tout et tout dans les stades sociales, je n'arrive pas à reçoit jamais. Bon, madame.
1: Vous madame, avez déposé à quel niveau?
3: Non, en déposant, on va que j'ai parti à la direction à Kouakbeto, le ministère de Sola. Je voulais, en même temps, il fait ça là. J'ai fait ça après le numéro qui m'a donné, le numéro là ne marche pas.
1: Le numéro là ne fonctionne pas. Vous avez un récépissé?
3: J'ai mon CIP, je ne suis pas capable avec mon CIP le jour là.
1: Oui, mais est-ce que vous avez déposé le dossier et on vous a dit, ok, le dossier est complet, c'est bon, voici un récépissé.
3: Il ne m'a pas dérivé un récépissé le jour, là.
1: D'accord. Est-ce que le dossier était complet? Bon, monsieur le directeur va prendre votre numéro. Et il va chercher à comprendre où est-ce qu'ils en sont, ou ce qui manque, ou ce qu'il faut faire, en fait, par rapport à votre dossier.
3: D'accord.
1: C'est monsieur Amoussou Jean, c'est ça?
3: Oui, c'est moi, monsieur Jean, toujours.
1: D'accord.
3: J'ai quand même laissé son numéro.
1: D'accord. Il va vous appeler. Est-ce que vous pouvez nous envoyer un message sur notre numéro WhatsApp? Quelqu'un peut vous aider à faire ça?
3: Je suis voyant comment il va envoyer.
1: Non, madame, est-ce que quelqu'un peut vous aider à faire ça?
3: Il n'y a pas personne à côté de moi qui a
1: vous pouvez WhatsApp. Faire un audio?
3: Oui?
1: Vous pouvez faire un audio WhatsApp sur le numéro?
3: Un audio?
1: Oui, audio, c'est-à-dire que vous faites un audio, vous envoyez.
3: D'accord, donc je vais essayer pour envoyer plus de numéros pour vous.
1: C'est le 52 52 65-65.
3: 65-65, d'accord, je vais essayer de voir.
1: Merci beaucoup. Un autre auditeur sur le 90-77-05-05. Allô?
4: Bonsoir, ma chère journaliste, madame Rachida Ousou.
1: Bonsoir, monsieur.
4: On m'appelle Apollinaire. Je vous appelle depuis Rolanda 2, Porto Novo.
1: Oui, monsieur Apollinaire, Toflodin, c'est ça?
4: Bien sûr, handicapé visuel.
1: Nous vous écoutons.
4: Bonjour, mon cher directeur.
0: Bonjour, Apollinaire.
4: Oui. Donc, je vais directement à mes préoccupations. Moi, je l'ai déposé depuis le 20 septembre 2024, à date de garder des chances. Et après, j'ai été prendre des renseignements pour en ce qui concerne le dossier du projet d'appui à l'entrepreneuriat. Ils m'ont dit de fournir le dossier, de déposer d'avance, mais la plateforme n'est pas encore fonctionnelle. Secondo, j'ai demandé à savoir le projet d'aide là de Bessokeli. Ils m'ont dit d'attendre que la plateforme même n'est pas fonctionnelle, d'attendre dès que ce sera fonctionnel, ils vont me faire signe. Je voudrais savoir clair sur ces deux dossiers. Je vous remercie.
1: Merci à vous aussi. 52 prend sa place. Allô? 52-52-67-67.
5: Bonsoir, mon journaliste.
1: Bonsoir, monsieur.
5: Ouais, on m'appelle Kounogui de Widard.
1: Monsieur Guy Hounon, oui, nous vous écoutons.
5: Je vous appelle de Widard Kaké Soubadi. À Widard.
1: D'accord.
5: Oui. Ma première question, mon journaliste, nous sommes en train de dire, et on doit dire toujours, on doit dire. C'est-à-dire, à Widard, on est en train de crier.
1: Monsieur Guy Hounon. Aujourd'hui, oui. C'est une émission spéciale. C'est des questions liées aux personnes handicapées. Est-ce que votre question à Ouida, elle est liée aux personnes handicapées?
5: Ah oui, oui, ah, c'est ça. Je suis très content. Handicapé à Ouida, vraiment. Il y avait des handicapés à Ouida.
1: Oui, quelle est votre question? Est-ce qu'elle est liée à une situation du genre?
5: Bon, pour vous dire ça, vraiment, bon. Bon,
1: d'accord, bon, je pense pas que c'est une préoccupation sur Ouida et la ville. Comment bon, je vous propose de rappeler lundi. Là, ce sera une émission ordinaire. Vous avez compris?
5: Bon, pour vous, pour terminer ça, donc, je dis que, c'est-à-dire que nous voulons qu'on a parlé avec et il y avait ceux-là à Ouida. Non, merci bien, vous avez ça.
1: Oui, au revoir à lundi. Si c'est sur les questions de route à Ouida ou autre chose, veuillez appeler lundi. Aujourd'hui, c'est une émission spéciale pour les personnes handicapées. Et on est au 90-77-05-05. Allô?
4: Oui, bonsoir, Rachida Ousou.
1: Bonsoir, monsieur.
4: C'est Ayano le chien depuis Xavier.
1: D'accord.
4: Oui, je salue le DG. Si je suis à l'antenne cet après-midi, c'est parce que le DG m'a séduit à travers son comportement et je suis venu lui témoigner de notre gratitude. Puisque ça fait déjà la deuxième fois qu'il est sur cette émission et pour répondre aux questions des auditeurs. Ce qui n'est pas toujours évident sur certains. Et je voudrais l'encourager et lui souhaiter toujours cela. Et toujours continuer dans ce sens. Vraiment, puisque c'est des gens, des responsables de ce genre à l'image du DG que nous souhaitons toujours avoir dans notre pays. Et ce DG comprend.
0: Merci beaucoup, c'est très très gentil. Merci.
1: Merci, monsieur Ayanou. Je pense qu'il a terminé. C'était juste un clin d'œil au directeur.
0: On va continuer. On va continuer la lutte.
1: D'accord. On est au 52. Allô?
6: Oui, bonsoir, madame.
1: Bonsoir, monsieur.
6: Oui, ici c'est Franck Adomalikpo, dans la commune de Semenkouji, président à Djefa.
1: Monsieur Franck Adomalikpo, c'est ça?
6: Oui, je suis personne handicapée visuelle, artisan, tisserand des meubles.
1: D'accord.
6: Moi, j'ai déjà déposé le financement des projets au centre social de Agbaïlame. Depuis 2024, jusqu'à présent, je n'ai pas encore reçu. Alors que dans la commune de Semenkouji, il y a déjà satisfait trois personnes comme ça. Il y a un à Grand-Gandan, il a reçu 400 000. Il y a un à PK16, il a reçu 180 000. Il y a une dame encore à Djefa, il a reçu 400 000. Moi qui fais des choses comme tisserand des meubles, je suis encore lauréat au marché international au Togo. Jusqu'à maintenant, je n'ai rien reçu comme financement des projets concernant des personnes handicapées.
1: Je Vous avez déposé au même moment avec les autres?
6: Oui, oui, oui, j'ai déjà déposé tous les dossiers au même moment.
1: D'accord. Bon, le directeur vous répondra tout à l'heure. Vous êtes au 90?
6: Oui, allô?
1: Au 52. Junior va...
6: 52.
1: Va vous... Gardez la ligne. Junior vous parle dans quelques instants en off. Nous, on va continuer en direct avec un autre auditeur au 90.
6: D'accord, d'accord.
1: D'accord. Gardez la ligne. On va passer au 90.
7: Oui. Bonjour, oui. Madame la journaliste.
1: Oui, bonjour, monsieur.
7: Bonjour, monsieur le directeur.
0: Bonjour, comment vous allez?
7: Très bien. Okay. Moi, je m'appelle Sébastien Nyohosu. Et d'entrée de dé, je vous remercie. C'est votre manière de travailler. C'est très bien. Nous vous encourageons pour ça. Et j'ai deux préoccupations. La première préoccupation, ça concerne les malades, ce qu'on appelle les dialysés là. C'est aussi une maladie qui a besoin du social. Mais je ne sais pas ce que fait le centre social à l'endroit de ceux-là. Parce que quand ils sont malades, gravataires, ils sont sur place, ils ne peuvent plus se déplacer. Est-ce que l'État a un plan pour eux? Deuxième chose, j'ai un frère qui est aussi handicapé visuel. Il a écrit à vous, il a écrit à votre service. On lui a relancé, il devait revenir, mais on le tourne en rond. Ça n'a pas encore marché. Je n'ai pas ce document devant moi. Je viens de le jeter tout à l'heure, mais il n'est pas en ligne. Sinon, je vais lui dire que je vais prendre le numéro de ce document pour lui dire de l'appeler lui-même. Mais voilà, qu'est-ce qu'on peut faire à son endroit? Voilà mes deux préoccupations.
1: C'est toujours la carte d'égalité des chances ou...
7: Il est handicapé visuel. Et oui, il cherche la carte. Bon, comment on peut l'aider? Bon, je ne sais pas.
1: D'accord.
7: Ce qu'on peut faire, ce qu'on peut lui faire.
1: Envoyez son numéro et son nom.
7: D'accord. Je vais envoyer ça sur votre plateforme.
1: D'accord.
7: 52 52 et 65 65.
1: Merci beaucoup. À bientôt.
7: Merci beaucoup.
1: Allô, Bip continue au 01 52 52 67 67. Allô.
8: Bonsoir.
1: Bonsoir.
8: Bonsoir, mon grand frère, ma grand sœur Joyce.
1: Bonsoir, monsieur.
8: Bonsoir, ma chère Joyce.
1: Bonsoir, c'est monsieur Didjoro Donatien, c'est ça? D'accord, vous savez qu'aujourd'hui, bonsoir, c'est une émission spéciale.
8: Bonsoir, mon patron.
1: Monsieur le directeur.
0: Bonsoir, comment vous allez? Vous êtes là pour parler des personnes handicapées avec nous?
8: Bon, je vais donner un grand chapeau pour vous, quoi.
0: Merci.
8: C'est ce que vous faites dans ce pays.
0: Merci beaucoup.
8: J'ai donné un grand chapeau, quoi. Bon, j'écoute la chose là.
0: Merci.
8: Oui. Dieu va bénir vous tous. Dieu va bénir nous les Béninois. Amen.
1: Merci Amen. Beaucoup. Amen. C'était donc merci pour beaucoup. Saluer l'invité, c'est ça? À bientôt, monsieur Dijofo est parti. On va installer un autre auditeur. 90 77 05 05. Allô?
9: 90, vous salue.
1: Oui, moi, bienvenue.
9: On m'appelle Idrissou Liamedi Koumayan.
1: D'accord.
9: J'ai quelques questions pour votre invité.
1: Allez-y.
9: Quelles sont leurs relations avec les RBC? Je pense que c'est compris.
1: Je pense que vous avez déjà posé cette question il y a quelques mois, n'est-ce pas?
9: Peut-être que j'ai oublié.
1: D'accord. Vous avez dit...
9: Quelles sont...
1: Les relations?
9: Leurs relations avec les RBC.
1: D'accord, c'est enregistré.
9: Ça fait un. Comment obtenir cette carte de chance? Et en cas de question-là, si cette carte-là est perdue, comment faire pour avoir le double Qatar?
1: D'accord, le duplicata.
9: Voilà.
1: Ok. C'est enregistré.
9: J'en ai fini. Je vous rends l'antenne.
1: Merci. Ah. Au revoir. 01 52 52 67 67, c'est votre tour. Est-ce que vous nous entendez?
10: Bonsoir, madame Rachidat.
1: Bonsoir, monsieur.
10: Comment vous allez?
1: Ça va bien, merci.
10: Vous
1: avez l'antenne.
10: Merci beaucoup. Je dis vraiment bonsoir à notre invité qui est là ce jour-là.
0: Bonsoir.
10: Et en même temps, je vous salue la rédaction de Vive Radio pour tout ce que vous êtes en train de faire pour M. Béninois.
1: Merci.
10: Et toutes les jours que Dieu a créé, il vote en tête de Bifa. Il y a certains, beaucoup de lutteurs qui appellent pour dire que et ça a dégagé des chances pour les personnes handicapées. Vous avez fait tout possible. Aujourd'hui, vous l'avez invité, le directeur. C'est pas donné à tout le monde. Ce que vous avez fait, Dieu va vous accompagner d'ici jusqu'à l'éternité.
1: Merci beaucoup.
10: Tout ce que j'ai en train de faire pour le peuple. Le question que moi j'ai à poser à le directeur est que le cadre là, quand on dit un handicapé là, il est sous, il est dedans, les aveugles est dedans, et aussi les gens qui n'ont pas de pied ni main. Et est-ce qu'eux tous doivent, eux tous peuvent avoir le cadre là, ou bien c'est pas donné à eux tous?
1: D'accord, c'est enregistré, oui.
10: D'accord, merci beaucoup.
1: Merci à vous aussi. Un autre auditeur au 01 90 77 05 05. Allô?
11: Bonsoir madame.
1: Bonsoir monsieur.
11: Le bleu.
1: Ça va bien, merci.
11: Je salue vous tous sur le plateau.
0: Bonsoir.
11: Le directeur aussi, je lui salue complètement.
1: Tout le monde vous répond.
11: D'accord. Ici on m'appelle Cédar Gondi Antoine.
1: Oui.
11: J'appelle de Porte-Nouveau, commune d'Agara, en descend Marie.
1: D'accord.
11: Ici, moi, je suis handicap officiel. Moi-même, j'ai déjà posé le dossier. Enfin, j'ai déposé ça dans l'année 2025. Et maintenant, on m'a donné un récépissé de jouer mon carte égalisé. Et lorsque j'ai parti, on m'a répondu. En tout cas, j'ai déposé deux dossiers, bon, dossier de projet aussi. Et on nous a appelé dans l'année de 2026. Maintenant, on a dit que les projets là, on a annulé, on a encore fait un autre, on a déposé. Mais lorsque le directeur est arrivé pour expliquer les choses maintenant, bon, je suis fier, quoi.
1: D'accord. Donc vous êtes là dans l'attente du financement d'un de vos projets, c'est ça?
11: Oui, oui.
1: Et de la carte aussi.
11: Oui, oui.
1: Vous avez votre récépissé.
11: Oui, oui, j'ai mon récépissé.
1: Le nom de famille, c'est Cédar Gondi.
11: Cédar Gondi Antoine.
1: Antoine, voilà. Merci beaucoup et bon courage.
11: Merci.
1: 52-52-67-67. Allô?
12: Allô?
1: Bonsoir, monsieur.
12: Bonsoir.
1: J'espère que vous allez bien. Oui, allez-y.
12: Je suis escapé, quoi.
1: Oui, votre nom?
12: Ok, Mathieu. Depuis le Tango.
1: D'accord, allez-y.
12: Oui. J'ai écarté des chances depuis 2024. Maintenant, je n'ai pas encore reçu. Quand je vais voir, je vais attendre le ministre, maintenant, je vais envoyer les problèmes, quoi.
1: D'accord, c'est avant septembre ou bien après septembre?
12: 2024.
1: D'accord. Vous avez votre récépissé, n'est-ce pas?
12: Non, il n'est pas encore envoyé. Je vais aller là-bas, il dit qu'il n'est pas encore.
1: C'est quel endroit?
12: Non, c'est Dangbo.
1: Oui, Dangbo. Ok. Bon, ce qu'on va faire, est-ce que vous pouvez nous écrire sur notre numéro WhatsApp? Bon, quelqu'un peut vous aider?
12: J'ai pas les yeux, quoi. J'ai encore des pieds, quoi.
1: Ok, bon. Vous allez garder la ligne?
12: Oui.
1: Ne raccrochez pas. Junior vous prend en off.
12: Ok.
1: Gardez la ligne, il va vous parler. On va continuer ici en direct avec d'autres auditeurs. 90.
13: Oui, bonjour, madame Rakida.
1: Bonjour, monsieur.
13: Moi, c'est Ferdinand Atou, alias Pépé Atou.
1: Oui, bonsoir, monsieur Atou, nous vous écoutons.
13: Bon, moi, je voudrais juste
14: avoir les numéros par lesquels on peut les contacter pour quand même leur fournir directement les problèmes. Parce que moi, ça fait 30 ans que moi, je suis devenu non-voyant. Et mal-voyant, c'est plutôt le non-voyant. Ouais, mais comme l'administration traîne trop, bon, depuis qu'ils sont en train de parler de quelque chose, moi, je n'ai jamais appelé. Franchement, comme vous dites, je ne me suis jamais rapproché d'eux même pour avoir des renseignements. Mais comme le directeur même est arrivé, ça a beaucoup fait plaisir et j'aurais bien voulu quand même qu'il nous laisse un numéro par lequel on peut les joindre directement et parler avec ce directeur à la radio. Mais je voudrais prier aussi mes frères qui appellent, il faut qu'ils appellent pour leurs préoccupations et non pour, je sais pas, pour les salutations et autres. Non,
1: c'est
14: non,
1: compris,
14: non.
1: Merci beaucoup.
14: Merci.
1: Merci monsieur Atu, à bientôt. Un autre auditeur au 01 52 52 67 67. Allô?
15: Oui, bonsoir madame.
1: Bonsoir monsieur.
15: Oui, c'est bienvenue d'Azundi.
1: Monsieur, bienvenue d'Azundi, oui, nous vous écoutons.
15: Je m'appelle depuis Porto-Novo. Je suis aussi, j'ai fait moteur aussi.
1: On vous entend faiblement de loin. Est-ce que vous avez réglé le problème de votre téléphone?
15: Oui, oui. Je dis que je suis aussi très handicapé, quoi.
1: D'accord.
15: Donc, je suis à Porto-Novo. Donc, je suis aussi dans la science, de la case des sciences là, et aussi du projet là, le financement du projet là aussi. Donc, ma première question, c'est pour savoir le programme Bessoké là. Le Bessoké est à quel niveau? On sait que c'est en expérimentation. Maintenant, à quand la réalisation de ce programme là dans toutes les communes du Bénin? Maintenant, secondo, c'est pour demander gentiment au directeur que la fois passée, il a promis nous donner certaines choses. Mais je dirais que présent là, on n'a pas encore eu bien de pause par rapport à sa promesse, quoi.
1: Pour vous, c'était quoi?
15: C'était un critique.
1: D'accord.
15: Oui.
1: Monsieur le directeur, le numéro, vous prendrez le numéro ou bien vous avez quelque chose à ajouter? D'accord. Monsieur Dazundi, c'est ça, hein? Le prénom, c'est...
15: Bienvenue d'Azundi, bienvenue.
1: Monsieur, bienvenue d'Azundi.
15: Oui.
1: D'accord. On va lui communiquer votre numéro de téléphone.
15: Mais là, pour finir. Allô?
1: Rapidement, oui.
15: Pour finir, bon, à quand on peut espérer le financement des projets, là? C'est déjà une étude. À quand on peut espérer les frais, là, quoi, les fonds, là, quoi?
1: D'accord.
15: Merci beaucoup. Oui.
1: Merci. 52 52, c'est le 90? 90 alors, 90 77 05 05. Allô?
16: Oui, bonsoir madame.
1: Bonsoir monsieur.
16: Je suis Nathanaël Divon depuis Agomé.
1: Monsieur Nathanaël Divon, c'est ça?
16: Divon Z.
1: Divon, Agomé, c'est où?
16: C'est un peu avant Goulotibé, dans l'arrondissement d'Akasato.
1: D'accord, donc on est à Calavi. Nous vous écoutons.
16: Ok. Bon, juste pour exprimer une doléance, à propos des cartes qui ont été lancées depuis des années, qui n'ont pas encore été reçues. Là, je voudrais demander à l'invité de nous aider afin que ceux qui sont concernés puissent entrer en possession dans un délai plus rapide de les cartes, puisqu'ils en souffrent vraiment.
1: Vous êtes concerné? Il est parti. Bon, c'était pour voir s'il faut prendre votre contact pour le transférer au directeur, mais je pense qu'il a été lâché par la ligne. 52 52 67 67. Allô?
17: Oui, allô, bonsoir, Dita Radio.
1: Bonsoir, monsieur.
17: Mohamed Loukman, depuis Kavir.
1: D'accord.
17: Oui, c'est pour vous demander comment faire pour accéder à la carte.
1: Les conditions d'accès, oui.
17: Oui, conditions d'accès à la carte, parce que tout le monde n'est pas informé par rapport.
1: D'accord.
17: À cela.
1: Allez-y.
17: Ok. Deuxième question. Et nous parlons de social. Maintenant, nous avons vu que le chef de l'État a lancé social par rapport au cas d'urgence. Si peut-être j'ai fait un accident et que je suis parti à l'hôpital, au cours des traitements, moi, Mohamed Loukman, j'ai rendu là. Quel sera le sort de mes parents par rapport à tous les soins qu'on m'a déjà fait avant de prendre ce corps-là? J'aimerais savoir par rapport à cela, parce que nous parlons du social. Parce que nous savons que...
1: Monsieur Loukman, on a noté votre question. Peut-être que ce n'est pas la personne la mieux placée, mais on va lui poser la question pour voir.
17: Ok, merci beaucoup, la grande.
1: Merci beaucoup. Et faites en sorte d'avoir un peu de silence autour de vous avant d'appeler, parce qu'on entendait beaucoup de bruit derrière. 90 77 0505.
18: Oui, madame Rachidat.
1: Bonsoir, monsieur.
18: Alors, on m'appelle la présidente de l'hôtel de Canada.
1: D'accord.
18: Je voudrais savoir, s'il vous plaît, demander et celui qui est le propos, notamment dans les cas de Canada, quoi, comment peut-il y avoir la carte d'égalité du chien quand il est stocké comme ça et celui qui est amputé de pied, qui n'a pas de handicapé visuel ou moteur, quoi. Je pourrais savoir que le directeur m'explique au temps comble pour savoir.
1: D'accord.
18: Les noirs profonds, handicapés, et se joindre au rang pour pouvoir être éligible aux choses à comment pourrais-je m'expliquer maintenant.
1: Oui, oui, nous avons compris. Avec, pour bénéficier des cartes d'égalité de chance, c'est ça, non?
18: Par exemple, ceux qui les handicapés, ou moteurs, là, ne sont pas situés seulement à côté de nous, dans les grandes métropoles.
1: On a compris, on a noté. En fait, pour gagner du temps, on a compris l'essentiel de votre pensée.
18: D'accord, madame. Merci.
1: Merci. C'est noté. Votre question a été prise en compte. On est au 52.
19: Allô.
1: Oui, allô.
19: C'est M. Franck qui encore revient. Encore une question par rapport à la canne blanche concernant des personnes handicapées. Comment on peut avoir la canne blanche pour des personnes handicapées? Parce qu'il y a 3 ans maintenant que j'ai béni de ça, jusqu'au niveau des ministères de la famille. J'ai déposé une audience et le ministre m'a accordé l'audience avant qu'il ait trouvé le canne blanche. Si j'ai fait un dossier et déposé ça au centre social de Agbaïla, ils m'ont dit qu'il n'y a pas de canne blanche encore. Le ministère ne donne pas.
1: D'accord. Comment avoir la canne blanche?
19: J'ai besoin de ça.
1: Merci beaucoup.
19: Okay.
1: Votre question enregistrée, on va prendre les derniers parce qu'il faudra que l'invité réponde aux questions. On n'a plus assez de temps. Allô? 90?
20: Oui. Bonsoir, Bénin Info Première.
1: Bonsoir, monsieur. D'accord, votre question.
20: Merci beaucoup. Puisque nous parlons toujours du social, je voudrais demander à notre invité que les bonnes dames, ceux qui ont rappelé toutes les conditions pour bénéficier du bon microfinance et qui n'ont pas pu avoir depuis des années, qu'est-ce qu'il faut faire dans ce sens? Et qu'est-ce que je pense, ou bien qu'est-ce qu'il peut nous conseiller, ou conseiller, je dirais, à ceux-là? Merci beaucoup pour
1: cette
20: détermination, que Dieu vous protège.
1: Amen, merci beaucoup. Le tout dernier, oui, 52.
21: Oui, bonjour, madame Rachida Ousou.
1: Bonsoir, monsieur, bonjour. Bonjour, monsieur.
21: Oui, on m'appelle Elhaj Malekhosou Jibril Teslimi depuis Adjago.
1: D'accord.
21: Et je salue le directeur et je remercie le président de la République pour l'avoir mis à cette place. Je voudrais lui demander, ceux qui sont les femmes qui sont excisées, elles aussi, elles sont des handicapées. Maintenant, quels sont les directeurs proposent? Parce que dans d'autres pays, on remet le clitoris à sa place. Est-ce qu'ils pensent à remettre les clitoris de cette femme incisée au Bénin là en place pour qu'elles aussi elles jouissent et le bien-être?
1: Merci beaucoup. Votre question enregistrée. Voilà, c'est le dernier. Si le directeur a des réponses à ces questions, il vous dira. On va commencer par les tout derniers. Du bas vers le haut. C'est vrai que la question, la première, les conditions d'accès à ces cartes-là, voilà. et aussi pour les personnes dans les zones reculées.
0: Okay. Merci beaucoup. Je suis vraiment très heureux pour l'intérêt, non seulement pour cette émission, mais aussi pour les personnes handicapées. C'est vrai que la majorité de ceux qui ont appelé, c'est des personnes handicapées qui ont des dossiers directs et autres. Je pense qu'on prendra le temps de traiter certainement au cas par cas. Mais de façon globale, ici, ce qu'il me plairait de répondre premièrement, c'est de mentionner que la carte d'égalité des chances s'obtient au niveau, la demande se fait au niveau du guichet unique de protection sociale. C'est au niveau de l'ancien centre, ce qu'on appelle centre social. C'est là-bas que l'intéressé est censé aller et on lui demandera un certain nombre de pièces, dont notamment son acte, on va demander l'acte de naissance ou plutôt la carte d'identité pour les adultes, mais l'acte de naissance surtout pour les plus jeunes. On lui demandera de fournir un certificat médical qui est normalement gratuit pour ce processus-là au niveau des centres de santé publique. On lui demandera une photo complète et on lui demandera un certificat de résidence, un certain nombre de pièces, pas vraiment compliqué à avoir. Et depuis que nous avons lancé ce processus, nous avons reçu au début environ 3 000 demandes de cas d'égalité des chances. Et au moment où on faisait l'extraction, c'était autour de 2055 qu'on a pu extraire. Et le reste est passé dans le lot qui est en attente. Et nous avons fourni ces 2055 cas d'égalité des chances aux intéressés. Les cas qui restent actuellement, comme je l'ai dit tantôt, c'est en production. Et je réitère que sur la base des échanges que nous avons eus avec la NIP, à partir du 6 juillet prochain, la livraison des cartes va démarrer. Ça va se poursuivre parce que ça va se faire au fur et à mesure. Mais nous avons foi que dans les meilleurs délais, que toutes les demandes qui étaient déjà en instance, en tout cas jusqu'en décembre 2025, que toutes ces demandes-là seront traitées et satisfaites. Par contre, toutes les demandes qui sont venues à partir de janvier 2026 vont attendre la prochaine session de la commission qui va siéger début juillet et faire tout le processus en espérant que au plus tard en décembre, que les cartes de cette année vont être disponibles. Parce qu'il faut finaliser tout le processus de sélection, ensuite la contractualisation et la mobilisation des fonds. Donc on espère que la fourniture des cartes au titre de 2026 se fera entre novembre et décembre 2026. Par contre, en juillet prochain, ça va être les cartes qui étaient en attente déjà depuis 2024 jusqu'en 2025. D'accord. Donc on va pouvoir fournir, et je pense que c'est autour de 4000 cartes d'égalité des chances qui vont être distribuées très bientôt. Et pour le compte de l'année 2026, je pense que nous avons déjà reçu environ 3000 demandes. Donc en gros, toutes ces cartes, on va satisfaire, et avec le temps, je pense que ça va être plus dans le sens de comment on satisfait les besoins, parce que l'objectif, c'est certes d'avoir la carte, mais c'est surtout le service qui est derrière. Et quand on fait le point, la plupart des services demandés, en tout cas le service principalement demandé, c'est l'appui entrepreneurial pour les personnes handicapées. Et je le dis tantôt, même la plus belle femme au monde, elle donne ce qu'elle a. Excusez-moi le terme comme ça. Nous avons 50 millions à mettre à la disposition des personnes handicapées. C'est ceux qui ont les meilleurs projets qui portent. C'est ceux qui ont des projets qui rassurent, pour lesquels on est sûr qu'en remettant les fonds de l'État, puisque c'est l'argent de tout le monde, tous les contribuables. Donc ceux à qui on remet, c'est vraiment pour faire quelque chose de correct, quelque chose de durable, quelque chose qui soit utile pour la nation. Donc tous ceux qui sont sélectionnés, nous espérons vivement qu'ils vont mettre en œuvre les projets. Tous ceux qui ont déjà bénéficié, on espère qu'ils vont vraiment investir et qu'ils vont travailler à réussir les projets pour lesquels ils ont pris de l'argent. Sinon, ça va justement détériorer tout ce dispositif que nous sommes en train de mettre en place. C'est important pour moi de le rappeler. C'est facile de demander d'avoir l'argent peut-être, mais vraiment, si les premiers ne font pas correctement les investissements, ne respectent pas le plan d'affaires pour lequel ils ont été sélectionnés, ça pourrait vraiment quelque part compromettre ce qui se fait déjà. Donc pour cette année, toutes les demandes, je pense qu'on a reçu 1400 demandes pour les appuis entrepreneuriaux. En tout cas, la commission va étudier. Mais nous avons, encore une fois, je le rappelle, 50 millions pour le moment.
1: Mais on ne sait pas la date de la fin de ces travaux-là.
0: La commission va siéger en juillet, début juillet, et la procédure va se poursuivre jusqu'en novembre-décembre. Quand je dis la procédure, c'est qu'après la présélection, les autorisations vont être obtenues et la mobilisation de fonds va se faire sur la base justement des montants accordés. Et ensuite, ça va être la procédure justement pour mettre les fonds à disposition. Mais au moins, je l'espère bien, à partir du mois de septembre, on pourrait déjà connaître ceux qui ont été sélectionnés. D'accord. Au titre de l'année.
1: J'aimerais qu'on mette un accent sur cette question, parce que les personnes handicapées, il y a aussi des questions de mobilité. Ceux qui sont au fin fond du Bénin, à Tchoumi Tchoumi par exemple, comment ils font pour avoir accès à ces services-là?
0: Lorsqu'ils sont, lorsque ces personnes sont sélectionnées, le guichet unique de protection sociale de leur zone va les informer.
1: Donc dans chaque commune, il y a un guichet,
0: oui,
1: c'est
0: oui,
1: ça
0: oui, ou dans chaque commune. Dans chaque commune. Et le responsable du guichet, qui a d'ailleurs reçu le dossier, connaît généralement la plupart des personnes qui viennent demander. Et il y a au moins, en tout cas, un dossier de base qui est là au centre, au guichet, qui permet de retrouver la personne. On connaît la commune, l'arrondissement, le village, la maison, tous les indices qui permettent de retrouver la personne. Et donc, dès que l'intéressé est sélectionné, on l'appelle, on le contacte, par exemple, au dernier, sur le compte de 2026, on avait des personnes de Segbana qui ont bénéficié de l'appui. On avait des personnes de Cotonou, certes, mais des personnes de Parakou, quelques personnes de par-ci, par-là. Donc, chaque fois que des personnes sont concernées dans une commune, le responsable du guichet est censé informer les intéressés. Et cette fois-ci, parce que la dernière fois, on avait, comme je l'avais dit tantôt, on voulait mettre les fonds à disposition sur les numéros Momo. Mais finalement, on a dû solliciter l'ouverture de compte au niveau des SFD. Cette fois-ci, en faisant déjà la demande, il y a les numéros de les relevés d'identité bancaire déjà dans le dossier. Donc ça permet que le moment venu, on leur vise simplement les fonds au niveau de la SFD, sauf si entre eux, parmi eux, certains choisissent de changer de compte. Sinon, là, on a les numéros de compte et dès que les gens sont sélectionnés, on fait la procédure, on les informe, on leur vit les fonds et on fait le suivi avec eux pour s'assurer que non seulement ils reçoivent les fonds, mais qu'ils fassent l'investissement qui va avec. Alors, je voudrais profiter pour dire ici que le travail qui a été fait en 2024, en 2025, tous les dossiers qui ont été sélectionnés ont été déjà, en tout cas, appuyés. Ou en tout cas, on sait ceux qu'on va appuyer. Mais ceux qui ne sont pas sur les listes, les dossiers ne sont plus exploitables. Donc les intéressés sont censés avoir déposé un autre dossier au titre de l'année 2026. S'ils ne l'ont pas fait, ils vont devoir le faire pour l'année 2027 parce que nous avons déjà clôturé la procédure pour la sélection des dossiers de 2026. Donc tous les dossiers qui avaient été déposés en 2023, 24, 25, peu importe, tous ces dossiers ne sont plus utilisable. Les intéressés doivent reprendre la procédure.
1: D'accord.
0: J'en parle parce que je connais quand même le cas de M. Franck qui dit qu'il a déposé un dossier. Je connais particulièrement M. Franck parce qu'il a été reçu par Mme le ministre quand il a été lauréat. Ensuite, il a reçu la visite du ministre à domicile. Il a reçu le soutien du ministère pour participer à la foire. Donc, c'est quelqu'un qui est connu. Je pense aussi qu'il a reçu déjà une carte de nous, c'est pas pour le dessus l'antenne, c'est quelqu'un que nous avons fait l'option d'accompagner, mais nous l'accompagnerons dans la mesure du disponible. Je ne vais pas dire le montant qu'il a demandé, mais je sais, et c'est pour vous dire qu'on ne peut pas donner ce qu'on n'a pas.
1: Quand mais c'est un dossier que vous avez et que vous allez traiter?
0: Non, ça c'est déjà passé, ça fait partie des anciens dossiers.
1: D'accord.
0: Quand on a 50 millions et qu'il y a une personne qui demande déjà plus de 70% de ce montant, vous êtes d'accord avec moi que ça va être un peu plus compliqué.
1: Donc il refait son dossier.
0: Il va devoir refaire le dossier.
1: Ok, donc vous allez le contacter pour la suite.
0: Il le fera pour le compte de 2027. Donc je le disais tantôt, une seule personne ne veut pas demander 110% du montant total disponible pour tout le monde.
1: D'accord.
0: Ça ne marchera pas.
1: Malheureusement, on est en train de terminer cette émission.
0: Alors, pour ceux qui attendent, on va fournir les cartes à partir du 6 juillet, je l'avais tantôt dit, et on va veiller vraiment à ce que les prochaines fois, le délai soit le plus raccourci possible. De toutes les façons, les procédures de compte actualisation avec l'ANIP et tout, ça ne prendra plus de temps cette année. Mais à chaque fois, il faut quand même qu'on étudie les dossiers, c'est très important, parce que sinon après, des personnes pourraient prétendre aux appuis, alors que peut-être elles ne le sont pas. Donc il y a un minimum de transparence et un minimum de contrôle qu'on doit mettre pour s'assurer que ceux à qui ces appuis sont destinés, que c'est vraiment ces personnes-là qui reçoivent. C'est pour ça que nous sommes obligés de faire tout ce travail.
1: Et toutes les personnes handicapées sont concernées
0: Toutes les personnes handicapées, que ce soit handicapé visuel, moteur,
1: même sourd,
0: les personnes malentendantes, et les albinos. Je précise
1: les
0: bien,
1: albinos
0: les
1: aussi.
0: Albinos sont concernés. Les albinos sont concernés. Par contre, pour les exciser, je pense qu'il va falloir continuer les études pour voir dans quelle mesure.
1: D'accord, ça c'est
0: comme des personnes handicapées.
1: Une mutilation génitale, c'est à part.
0: C'est une violence et c'est traité différemment.
1: D'accord. Voilà. Je pense que voilà, le temps qui nous est imparti tire vraiment à sa fin. Pour les autres questions, il y a un numéro pour vous joindre, il y a un numéro vert ou il y a un numéro disponible?
0: Pour l'instant, nous n'avons pas un numéro vert disponible, mais le guichet unique de protection sociale est ouvert. C'est un service public. C'est ouvert tous les jours, ouvrable de 8h à 17h30, donc avec la pause, bien sûr. Et les intéressés sont vraiment censés se rendre au niveau de cette structure pour bénéficier des services et s'informer. Mais au niveau du département, pour l'instant, il n'y a pas une ligne qui permette quand même directement de joindre un cadre. Je pense que ce n'est pas très approprié non plus. Par contre, tous les courriers sont régulièrement reçus par le ministère à la cité administrative au bâtiment A.
1: D'accord. Voilà. On peut faire des duplicata si, c'est,
0: oui,
1: si la carte se
0: peut. Oui, sur la demande des intéressés, c'est possible de faire le duplicata et ce serait gratuit.
1: Pour les questions de microcrédit, je pense que ce sera dans un autre cadre, puisque là on parle de personnes femmes. Avec... là on parlait des personnes handicapées, donc c'est assez spécifique. On reviendra là-dessus peut-être avec d'autres invités. Pour les autres questions, on va les aborder aussi au cas par cas. Mais je pense que le directeur a répondu à la majorité des questions. Monsieur Boubacar Hiro, merci d'avoir répondu à nos questions. Quelque chose à ajouter rapidement avant de clore cette émission?
0: Franchement, c'est déjà de remercier les personnes handicapées hein, pour tous les efforts qui sont fournis, parce que nous avons conscience que pour produire ces dossiers, ce n'est pas forcément très aisé. Déjà, quitter sa maison, aller au centre, c'est un peu difficile pour certaines personnes qui sont à mobilité réduite. Certaines pièces, même si elles ne sont pas très chères, ça demande un peu de ressources. Nous les encourageons vraiment à faire cet effort-là. Et après, nous leur demandons de nous faire confiance. Nous allons faire en sorte que le maximum en reçoivent. Et d'ici quelques années, nous aurons vraiment réussi à relever leur niveau de vie. J'en profite également pour exhorter tous ceux qui ont reçu les fonds à bien faire, à faire correctement, à faire les choses en respect de ce qu'ils ont sollicité ou des plans d'affaires qu'ils ont soumis. C'est à cette seule condition que nous allons pouvoir pérenniser cet appui et pourquoi pas demander que ça soit renforcé.
1: Merci beaucoup.
0: Mais à défaut, vous convenez avec moi que ça va être assez compliqué de demander l'argent public et de l'exploiter d'une manière qui ne convient pas.
1: Merci.
0: Et qu'ils reçoivent tous mes encouragements.
1: Merci. Pour la canne blanche, vous verrez avec M. Franck, je pense que vous avez déjà son contact et on vous transférera les contacts aussi à la fin de cette émission. Merci de nous avoir suivis. C'est fini pour Allo Bip de ce jour. Merci pour l'attention.
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4: samedi 20 juin 2026. Mesdames et messieurs, bonjour. Vous êtes à l'écoute de BIP Radio. Voici les grandes lignes à développer dans cette édition. Le budget de l'État gestion 2026 porté à 4148,357 milliards de francs CFA. Les députés l'ont adopté ce vendredi à l'Assemblée nationale. Plus de 700 agents de police actuellement en formation dans le Grand Okoué. Objectif, mettre en place une unité spécialisée dans la régulation de la circulation. La précision du commissaire divisionnaire Jean-Marie Seglé à suivre dans ce journal. Et à la page des sports, l'international béninois Olivier Verton suspendu 6 mois des sélections nationales. Cette décision fait suite à plusieurs manquements aux règles de discipline de fonctionnement interne selon la Fédération béninoise de football. Telle se présente l'ossature de ce journal. Merci de nous rejoindre pour les détails. La première information de cette édition vient de Porte Nouveau où les députés de la 10e législature ont adopté ce vendredi 19 juin 2026 la loi des finances rectificatives pour la gestion 2026. Cette loi s'équilibre en ressources et en charges à la somme de 4148,357 milliards de francs CFA contre 3783,984 milliards de francs CFA pour le budget initial. Le déficit budgétaire global est évalué à 487 milliards de francs CFA contre 419,157 milliards de francs CFA dans le budget initial. Malgré cette évolution, le gouvernement entend maintenir une gestion prudente des finances publiques et préserver la soutenabilité de la dette publique. La loi maintient les efforts en faveur des secteurs sociaux, de l'agriculture, de l'emploi et des investissements publics. Je vous le disais au sommaire, plus de 700 agents de police suivent depuis le début de ce mois de juin une formation de régulation de la circulation routière. Après cet apprentissage, ils intégreront une unité spécialisée dans la circulation routière dans le Grand Okoué. La lutte contre le rançonnement et la corruption fait également partie de l'apprentissage, explique le commissaire divisionnaire de police Jean-Marie Kofi Seglé, directeur de la sécurité publique de la police républicaine.
5: Cette formation a démarré le 5 juin passé. Au total, 750 agents suivent cette formation théorique et à la fois pratique, répartie en 3 vagues de 250 participants chacune. Cette formation initiée par le directeur général de la police républicaine vise à renforcer les capacités opérationnelles de nos agents dans le domaine de la circulation routière. L'objectif principal de cette formation est de doter le Grand Okoué d'une unité spécialisée de police de la circulation routière capable d'assurer une meilleure fluidité du trafic, de renforcer la sécurité des usagers de la route et de contribuer à la réduction des accidents. Les agents de police sont formés sur l'éthique et la déontologie policière, c'est-à-dire les comportements, les langages courtois que le policier doit avoir envers les usagers de la route. À ce niveau, nous avons beaucoup insisté sur la lutte contre le rançonnement sur nos axes routiers, la lutte contre la corruption sous toutes ses formes, car le directeur général de la police républicaine en fait vraiment son cheval de bataille. Nous voulons avoir une police exemplaire, une police intègre, professionnelle, au service de la population. Nous leur avons également enseigné les techniques de régulation de la circulation, postes de régulation, les postes de surveillance, la reconnaissance des différentes plaques d'immatriculation, le contrôle des pièces afférentes au véhicule, constatation des infractions au code de la route, la gestion des accidents de la circulation routière, ainsi que les bonnes pratiques donc de communication avec les usagers de la route.
4: Toujours avec la police républicaine, il faut retenir que dans la nuit du mardi 16 au mercredi 17 juin 2026, 3 individus ont été aperçus dans le village Adjara-Rouvé, leurs agissements ayant paru suspects aux riverains. Celles-ci ont alerté le commissariat de Paou qui a aussitôt fait le déplacement pour les interpeller et les conduire dans les locaux de l'unité pour contrôle d'identité. La fouille effectuée sur les intéressés a permis de découvrir des objets douteux eux des cartes grises, une machette dissimulée dans une tenue, des téléphones portables ainsi que 30 clés, dont 7 pour motocyclette, des photographies de cartes grises, de documents falsifiés,

0: vendredi à la paroisse Sainte-Trinité d'Avancourt. Le disparu fut l'un des créateurs de l'émission Showtime sur LC2. Il a poursuivi son parcours à NTV2 en France, puis à AFNES, une chaîne spécialisée dans le football africain. Page culture dans cette édition, le festival Oculus Music Fest 2026 a démarré ce vendredi au centre EIA d'Akpakpa. L'événement mêle musique, mode et économie numérique durant 3 jours consécutifs. Daniel Malangué, directeur du festival, en parle sur Bip Radio.
1: Le festival Oculus Music Fest est un festival d'art urbain propulsé par le label de musique Oculus qui a une conviction, c'est que la musique doit servir à améliorer la vie de nos communautés. Et c'est en ça que nous avons fait une première édition l'année dernière. Et pour la deuxième édition, nous essayons de joindre l'acte à la parole à travers plusieurs activités ou avec notre partenaire. Nous allons éclairer des rues d'Akpakpa. Nous avons également pour ce festival un accompagnement de l'INF à travers lesquels nous allons développer un partenariat qui nous permettra d'accompagner l'INF dans sa mission de sensibilisation aux violences basées sur le genre avec un projet musical. Donc nous allons parler également des problématiques de la musique avec le Bubédra qui viendra expliquer comment vivre de son art au Bénin grâce aux redevances et aux droits d'auteur. Nous avons Africa Play qui est une solution de distribution qui s'adresse aux artistes locaux qui viendra s'exprimer. Et également sur le festival, nous avons des participants qui nous viennent de la Côte d'Ivoire et du Togo.
0: Sport à présent, Olivier Verdon suspendu 6 mois des sélections nationales du Bénin. Le défenseur international a été suspendu des sélections nationales du Bénin. La sanction annoncée ce vendredi par la Fédération béninoise de football est assortie de 6 mois supplémentaires avec sursis. Selon la FBF, cette décision fait suite à plusieurs manquements aux règles de discipline, de fonctionnement interne, de respect des consignes de l'encadrement et des obligations de vie collective constatées au sein de la sélection nationale durant la période de suspension. Olivier Verdon ne pourra faire l'objet d'aucune convocation ni participer à une activité relevant des sélections nationales du Bénin. L'instance dirigeante du football béninois précise que cette mesure vise à préserver l'autorité de l'encadrement technique, la cohésion du groupe ainsi que les valeurs de discipline, de responsabilité et d'exemplarité. La FBF indique enfin qu'elle ne communiquera pas davantage sur les circonstances ayant conduit à cette sanction. C'est la fin de cette édition mise en onde par Razak Moussa. Devant ce micro, je suis Alex Komlan-Nourofine. Merci de nous avoir suivis et bon réveil à tous.

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1: Le jeune artiste béninois ou pas de son vrai nom, Paolo Tosu, grand vainqueur du prix Découverte RFI 2026, sera en concert ce soir à l'Institut français de Cotonou. À cette occasion, il recevra également les récompenses liées à son sacre obtenu en mars dernier à l'issue du prestigieux concours musical de RFI. À quelques heures de ce rendez-vous très attendu par ses fans, nous revenons avec lui sur cette distinction historique, les temps forts du concert de ce soir et les projets qu'il attend dans les prochains mois. Opa est au micro de Romario Rumpé.
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2: Salut, ici c'est Opa, lauréat du prix Découverte RFI 2026. Bienvenue.
3: Vous parliez de ce prix que vous avez gagné. Qu'est-ce qui a changé depuis?
2: Je dors peu. Faut dire, je dors très peu parce qu'en vrai, il y a beaucoup de choses à faire et tout. Parce que faut reconnaître que ce prix, c'est quand même une nouvelle porte qui s'ouvre et tout. C'est beaucoup d'opportunités. Donc, pour pouvoir être éveillé, pour travailler, en fait, et pour pouvoir profiter de tout ce qu'il y a, préparer la tournée qui vient, les concerts qui sont en cours et tout. Donc, c'est cadeau, mais c'est de bonne guerre. C'est ce pourquoi on a prié. Donc, on va se plaindre. C'est mon tout premier concert en tant qu'artiste. C'est aussi le jour où on va nous remettre, je dis nous parce que le trophée, c'est vous plus moi en fait qui avons réussi à gagner ce trophée.

0: Donc c'est ce jour-là que le trophée du prix des couvettes RFI nous sera remis. Donc c'est très important en fait que tout le monde soit là. C'est une grande fête. Et c'est aussi la fête de la musique.
1: Pour ceux qui ne vous connaissaient pas, ceux qui ne vous ont jamais entendu chanter, et vous découvriront ce samedi peut-être, qu'est-ce que vous le préparez ?
0: Ah ben, du spectacle, hein. Ils viendront découvrir un artiste totalement authentique qui fait une musique qui lui ressemble, quelque chose de vraiment propre à lui et tout. Donc, ils vont juste embarquer dans l'univers et tout avec moi.
1: Vous attendrez à quoi comme programme, par exemple ? Est-ce qu'il y a des artistes invités ?
0: Surprise ! Je ne dirai rien. Sans mon avocat.
1: Si vous devez décrire votre style de musique, c'est quoi exactement?
0: Alors, je vais parler d'afro-fusion parce que je fais de l'afro-beat, certes, mais j'essaie d'incorporer dedans tous les genres musicaux qui me parlent, tout ce que j'écoute, toutes mes influences musicales. Donc, je vais parler d'afro-fusion parce que c'est une fusion de plusieurs choses, en fait, mais dans de l'afro-beat.
1: Après le sacre, avec RFI, vous avez connu un succès fulgurant. Selon vous, à quoi tout cela est dû?
0: Je vais dire au travail, prière et constance aussi. C'est réellement ce mélange-là et tout qui a donné cela. Et aussi l'amour de toutes ces personnes qui me supportent depuis le début, mon équipe, mon label VIP Tribe. C'est le travail de toutes ces personnes-là réunies qui nous donnent réellement le résultat qu'on a.
1: Voilà. Quelles sont les prochaines étapes ?
0: Prochaines étapes, déjà, après le concert du samedi, il y aura le concert de Parakou, qui est libre et gratuit, sur l'esplanade de l'université de Parakou et tout. Et après, il y aura la tournée en fin d'année et tout, donc restez juste au pas.
1: Au lendemain donc de votre concert, qu'auriez-vous aimé que les gens gardent de vous après cette soirée à l'Institut français?
0: J'aimerais vraiment en fait qu'ils se soient amusés, qu'ils aient ressenti, vous aurez vu un artiste sur la scène qui vit son art, qui vraiment profite et s'amuse et prend vraiment la température en fait, qui se libère en fait. Qu'ils aient vu un artiste qui s'est amusé, qui les a amusés par la suite, parce que je me dis toujours que l'énergie, en fait, qu'on transmet, l'ambiance qu'on transmet au public, il faut qu'on la ressente d'abord nous-mêmes en tant qu'artiste du scène.
1: Après votre sacre, est-ce que vous avez reçu des propositions de collaboration qui vous ont surpris, par exemple, avec un grand artiste que vous n'avez jamais espéré?
0: Parlant de collaboration avec de grands artistes, ça avait déjà même commencé à avoir le sacre et tout, donc, je dirais, non, pas vraiment. J'ai rencontré de grands artistes. Et tout, j'ai rencontré des artistes qui ont quand même des carrières beaucoup plus assises, qui ont beaucoup plus d'expérience que moi. On a discuté et tout, ça m'a ouvert une porte à eux. Et des perspectives de collaboration, peut-être, mais pas encore vraiment tout de suite là, tout de suite.
1: Vous avez un mot à dire à Paolito Sou il y a 10 ans, qu'est-ce que vous lui diriez?
0: Ah, Joko, merci d'avoir cru en toi, hein. Merci d'avoir rêvé, merci d'être resté têtu. Parce que grâce à toi, grâce à Dieu, grâce au travail, on est là où on est aujourd'hui. Donc, le deux premiers vont continuer pour que dans 10 ans, moi, mais elle dit, enfin, l'autre va me dire aussi, merci d'être resté.
1: Justement, dans 10 ans, qu'est-ce que vous direz à ce Paoli qu'on verra, cette version de vous qu'on verra dans, qu'est-ce que vous voulez qu'on retienne de vous dans 10 ans? Où est-ce que vous vous voyez?
0: Alors, je dirais pas forcément où est-ce que je me vois, parce que moi, je sais pas. Des fois, t'as tes plans et tu upines tout, en fait. Toi, tu te dis, oui, dans 5 ans, je serai à tel endroit et lui te donne ça l'année prochaine et tout. Je dirais beaucoup plus, en fait, dans 10 ans, je veux être beaucoup plus loin dans la dynamique que j'ai de vouloir exporter la musique de mon pays. J'ai vraiment envie, en fait, que cette dynamique-là soit vraiment porté vers avant, que je sois quelque part beaucoup plus loin avec la musique béninoise qui est dans tous les transistors, qui est un peu partout dans le monde et tout.
1: Votre featuring de rêve?
0: Alors je dirais que je n'ai pas forcément un featuring de rêve. Moi je rêve juste de faire du son avec des artistes avec lesquels je suis persuadé de pouvoir créer de l'art, quelque chose d'authentique, quelque chose d'incroyable et tout. Donc c'est vraiment comme ça que je fonctionne. Par contre, il y a un artiste quand même dont le parcours m'a beaucoup stimulé moi-même en tant qu'artiste, dont le parcours m'a inspiré. Il y a plein d'autres, mais lui particulièrement, je me suis senti connecté à lui dès le départ, c'est Wizkid. Et donc, si l'opportunité se présente, je ne vais pas hésiter un seul instant.
1: Quelques mots à l'endroit de ceux qui viendront vous suivre le samedi.
0: Déjà, je vais vous remercier d'avoir pris votre ticket. Merci à tout un chacun d'entre vous de venir soutenir, de venir célébrer la fête de la musique avec moi. Merci pour l'amour, le soutien depuis le début. C'est grâce à vous qu'on en est là et tout. Et je ne cesserai jamais de vous remercier. Ce que je vous promets, c'est que j'irai au studio, j'irai bosser. Je bosserai toujours encore plus pour vous permettre de me soutenir, d'être fier de ce qu'on est en train de bâtir ensemble.
1: Merci beaucoup.
0: On est ensemble.
2: 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À la une de l'actualité sur BIP Radio, les députés de la 10e législature ont adopté ce vendredi 19 juin 2026 la loi des finances rectificatives pour la gestion 2026. Cette loi s'équilibre en ressources et en charges à la somme de 4 148,357 milliards de francs CFA contre 3 783,984 milliards de francs CFA pour le budget initial. Plus de 700 agents de police actuellement en formation dans le Grand Nokwe. Objectif, mettre en place une unité spécialisée dans la régulation de la circulation. Vous avez suivi les précisions du commissaire divisionnaire Jean-Marie Seglé dans BIP Info 7h. Enfin, l'international béninois Olivier Verdon suspendu 6 mois des sélections nationales. Cette décision fait suite à plusieurs manquements aux règles de discipline de fonctionnement interne selon la Fédération béninoise de football.

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1: Je m'appelle Eric Deonvi. Je suis le chef de division communication au niveau du Centre national de sécurité routière.
2: Aujourd'hui, nous parlons de l'éclairage et des phares. Déjà, hein, c'est quoi l'importance d'éclairer les routes?
1: Oui, merci beaucoup. Vous voyez, quand on parle de la sécurité routière, il y a aussi la voie, la configuration de la route qui doit beaucoup aider les conducteurs de tout genre, c'est-à-dire pas des conducteurs de véhicules, de motos, de camions, tout. Mais malheureusement, dans notre pays, quand l'éclairage fait défaut, et ça occasionne des accidents de la circulation. Dans la ville, ce minimum d'éclairage doit exister pour pouvoir permettre à l'usager de mieux voir, de mieux apprécier les obstacles qu'il rencontre sur la route, de mieux faire aussi les dépassements. Parce que quand vous quittez Cotonou pour Calavi, je vous jure qu'il y a beaucoup d'accidents qui se sont produits faute d'éclairage. Le véhicule doit avoir l'éclairage, on le sait, parce que c'est une obligation. Est-ce que l'éclairage du véhicule seul suffit? Non. La voie aussi doit être éclairée. Il faut qu'on mette le conducteur dans une bonne condition de circuler, de rouler pour attendre de lui les bonnes manières. Donc, l'éclairage, c'est primordial et je pense que ceux qui sont à la charge d'éclairer nos routes, je veux parler de la mairie qui sont à la charge, on a chaque fois adressé des courriers à leur endroit pour dire une voie mal éclairée occasionne des accidents. Une voie qui n'est pas bien éclairée engendre des conséquences dramatiques pour les usagers de la route. Il faut que ces voies-là soient bien éclairées. Pas forcément l'éclairage seulement du véhicule ou bien de la moto, ça suffit. Non, les deux vont de pair pour ne pas être victime de ces accidents banals que nous rencontrons dans la circulation.
2: Hormis l'éclairage des artères, l'éclairage des routes, il y a également l'éclairage des voitures ou des motos. Est-ce que vous pouvez nous parler des dangers-là de ne pas avoir l'éclairage, les phares sur nos engins roulants?
1: Oui, et vous savez, je l'ai dit tantôt, parce que ça participe à la vision du conducteur. Quand vous avez un véhicule et vous voulez faire une route, vous voulez circuler sur une route la nuit, le réflexe qu'il faut avoir, c'est de contrôler son éclairage depuis le départ, depuis la maison, pour voir si votre phare s'allume et vous arrivez à changer. Parce que on parle d'éclairage, mais il y a des manières de lancer les phares. Par exemple, quand vous voulez faire un croisement avec un véhicule, vous devez revenir en code. C'est-à-dire que vous devez baisser votre éclairage. C'est ça, ils comprennent le jargon. Vous devez revenir en code pour ne pas éblouir l'autre usager qui veut vous rencontrer. Enfin, souvent, ça crée des accidents et ça fait que les gens quittent la voie pour se retrouver dans les caniveaux, pour se retrouver dans la brousse, parce qu'ils sont éblouis par les trucs. Et de plus, il y a des phares aussi que les gens utilisent qui éblouissent aussi les autres véhicules, les autres conducteurs des autres véhicules au moment du croisement. Donc tout ça là, quand le véhicule vient à la visite technique, nous contrôlons ces phares, l'éclairage, et on lui demande de changer pour voir si ça marche. Parce que ça là aussi participe à la conduite. Ça participe aussi au code, au respect du code de la route dans la circulation. Donc c'est primordial. Et chacun doit prendre l'engagement, chacun doit vérifier son éclairage avant de se mettre sur la route. Ce n'est pas sur la route qu'on va constater que ses phares ne s'allument pas bien ou bien son clignotant ne marche pas. Non, il faut tout faire depuis la maison avant de s'engager dans la circulation.
2: Et justement, vous parlez de phares qui éblouissent les autres conducteurs. Est-ce que dans ce cas, il y a des types de phares qu'il faut avoir ou des ampoules achetées?
1: Oui, vous voyez, c'est que dans la construction du véhicule, c'est déjà fait. Le phare qui est venu avec le véhicule, c'est des phares qui sont dans les normes et qui n'éblouissent pas l'usager. Mais quand ce véhicule arrive, les gens vont changer d'autres phares. Ils appellent ça les phares LED. Et quand ils lancent, Tu es bleu au volant, tu n'arrives pas à voir. Donc, ce qu'ils font d'habitude, avant de venir au CNC, ils enlèvent ça et ils placent l'autre phare. Et quand ils viennent, ils font leur contrôle et c'est apprécié. On leur donne la validation de la vie technique, ils s'en vont. Et quand ils nous tournent dos, ils mettent le phare dedans et ils circulent. Cela appelle notre conscience. Cela appelle le CNC à de temps en temps faire des contrôles inopinés dans la nuit pour pouvoir enlever, pour pouvoir sensibiliser ces gens de phare qui créent aussi des accidents dans la circulation. Donc, chacun doit comprendre qu'il y a des phares qu'il ne faut pas utiliser, il y a d'autres qu'il faut utiliser. Et ils le savent bien, ils savent parce qu'ils se disent que j'achète les phares pour mieux voir. Mais il faut acheter aussi les phares pour que la circulation, le partage de la route soit réciproque. Il faut pas acheter ton phare pour éblouir l'autre usager, pour lui créer des dommages. Donc chacun est devant ses responsabilités. La chicane ne va pas tout régler. Il faut que chacun se dise que je suis conscient, je suis responsable et sur la route, je dois faire ce qui est bon, ce que le code recommande pour que le partage soit la meilleure chose qui se produit sur la route.
2: Mais il y a un aspect, vous n'avez pas parlé des dangers pour le piéton lui-même. Parce que moi, pas plus tard qu'hier soir, quand je suis rentré à la maison, j'ai quand même ma moto, je sortais, je traversais la route. J'ai été surpris par une moto qui voulait presque me renverser. Parce que je n'avais pas de phare, son phare n'était pas allumé. Moi, j'ai été surpris.
1: Effectivement, on retrouve ces cas-là au niveau des motos. Parce qu'ils se disent qu'ils circulent dans la ville. Il y a l'éclairage public, que ça suffit. Non. Il faut, dans la circulation, il faut voir l'autre usager. Il faut que l'autre usager aussi te voie. C'est le phare qui te permet de regarder ce qui se passe devant. C'est le phare qui te permet de pouvoir identifier l'usager qui veut traverser la route. Ou bien l'usager que je veux rencontrer. Sans le phare, tu ne peux pas le faire. Donc, il faut que ceux qui adoptent ce comportement-là se disent que, qu'ils sont en insécurité vis-à-vis d'eux-mêmes et vis-à-vis aussi des autres usagers qui partagent la route avec eux. Il faut qu'ils changent de comportement pour se dire que la sécurité routière doit commencer par nous-mêmes. Ce n'est pas le CNCR qui brandit, non. Chacun assure sa propre sécurité et il faut que chacun fasse ce qui est bon, ce qui est nécessaire, ce que le code, notre code recommande sur la route, chacun soit apte. C'est pour se dire que chaque usager depuis la maison doit allumer ses phares parce qu'il sait que là où il va, il peut être surpris par la nuit. Il faut que cette phare fonctionne avant qu'il ne se mette sur la route.
2: Et qu'est-ce que la loi dit par rapport aux infractions concernant le manque d'éclairage?
1: Oui, tu es puni parce que vous voyez, l'État même est responsable parce qu'on a dit ici que les voies publiques doivent être éclairées. C'est pas pour cela qu'on ne va pas énumérer quelques sanctions par rapport aux usagers qui ont des phares défaillants et qui circulent. La loi a prévu que quand on t'arrête, quand un policier t'arrête par rapport et que tu n'as pas de phare, il y a une amende qui est prévue, c'est 5000 francs que tu payes. Et avant, ou bien on te saisit la moto même. Et on t'oblige à aller réparer la moto. Parce que si tu payes l'amende, on te laisse, tu peux occasionner un accident. Donc, on t'arrête, on te saisit la moto. Et on te demande de revenir le lendemain pour pouvoir réparer la moto avant de prendre.
2: D'accord.
1: Donc, il faut que chacun se dise que la police ne les arrête pas, c'est pas parce que la loi n'existe pas, ça existe. C'est parce qu'ils ont la chance ce jour-là. Et ils ne sont pas surpris par la police. Mais en le faisant, ils créent des dommages. Ils créent des dommages pour les autres usagers de la route. Il faut qu'ils sachent et ils se disent que ma moto, si c'est la moto, si c'est le véhicule, je dois tout faire pour que le phare puisse éclairer, pour me permettre de mieux voir, de mieux apprécier les obstacles.
2: Merci, monsieur.
1: Merci beaucoup à vous.
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6: À la une de l'actualité sur BIP Radio, les députés de la 10e législature ont adopté ce vendredi 19 juin 2026 la loi des finances rectificatives pour la gestion 2026. Cette loi s'équilibre en ressources et en charges à la somme de 4 148,357 milliards de francs CFA contre 3 783,984 milliards de francs CFA pour le budget initial. Plus de 700 agents de police actuellement en formation dans le Grand Nokwe. Objectif, mettre en place une unité spécialisée dans la régulation de la circulation. Vous avez suivi les précisions du commissaire divisionnaire Jean-Marie Seglé dans BIP Info 7h. Enfin, l'international béninois Olivier Verdon suspendu 6 mois des sélections nationales. Cette décision fait suite à plusieurs manquements aux règles de discipline de fonctionnement interne selon la Fédération béninoise de football.

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1: Bonjour à tous et bonjour à toutes et à tous. Au Niger, l'armée enterre ses défunts après une semaine marquée par plusieurs attaques terroristes. Deux cérémonies funèbres ont eu lieu vendredi 19 juin après une série d'attaques au Niger. La première contre l'aéroport de Niamey et la deuxième dans la région de Tillabéri où une cinquantaine de soldats ont été tués par des djihadistes. Yaoundé dénonce l'utilisation du pavillon camerounais après une nouvelle interception d'un pétrolier fantôme russe. Depuis début juin, deux pétroliers appartenant à la flotte fantôme russe et battant pavillon camerounais ont été interceptés, le premier au large de la France et le second dans la Manche. Coupe du Monde 2026, le Maroc dompte l'Écosse et se rapproche des 16e. Revivez cette rencontre, les Lions de l'Atlas ont battu l'Écosse 1-0 grâce à un but d'Ismaël Saïbari dans le cadre de la deuxième journée de la phase de poule. Les Marocains qui comptent désormais 4 points virent provisoirement en tête du groupe C avant la rencontre entre le Brésil et Haïti.
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2: Le directeur général du Centre national de sécurité routière informe le public qu'au titre des actions de réduction durable des décès et traumatismes sévères dus aux accidents de la circulation impliquant les usagers des deux et trois roues motorisées, un projet pilote de facilitation de l'accès des populations aux casques homologués est en cours de formulation avec le Fonds national de la microfinance. En prélude à l'opérationnalisation du mécanisme innovant de microfinancement qui en découlera, le CNSR initie la constitution d'un répertoire officiel des distributeurs de casques homologués au Bénin afin de faciliter la mise en relation entre les bénéficiaires du projet de microfinancement et les structures de vente proposant des casques conformes aux normes de sécurité. Les opérateurs intéressés par cette initiative sont priés de fournir au CNSR les informations suivantes. A. Informations sur l'entreprise, raison sociale complète, adresse du siège social, numéro de téléphone fixe et mobile, adresse e-mail, numéro de registre de commerce et IFU, ouverture géographique, département desservi. B. Informations techniques sur les casques, type de protection, intégrale, jetouvé, modulable, cross, norme d'homologation précisée pour chaque modèle, ECE 22,05 ou ECE 22,05 Europe, DOT États-Unis, JIS Japon, autre norme internationale reconnue à préciser. Taille disponible pour chaque modèle XS, S, M, L, XL, XXL ou dimension en CM. Durée et conditions de la garantie fabricant. C. Informations commerciales et logistiques. Prix unitaire par type de casque homologué en CFA. Stock actuellement disponible par modèle et taille ou capacité d'approvisionnement. Catalogue, produits ou photos des différents modèles, format PDF ou JPEG. Les dossiers d'information peuvent être déposés à la Direction Générale du CNSR Cisaïkbé, PK13, route de Porto Novo, de lundi au vendredi, de 8h à 15h, ou envoyés par courrier électronique aux adresses suivantes, cnsr.info@gouv.bj. Les opérateurs sont encouragés à transmettre leurs informations dans les meilleurs délais afin de faciliter la constitution du dit répertoire. Critères d'éligibilité. Seuls seront inscrits au répertoire officiel du projet les structures proposant des casques répondant aux normes d'homologation internationalement reconnues. Les casques devront obligatoirement porter l'étiquette ou le marquage de certification. Le CNSR remercie d'avance tous les opérateurs économiques pour leur collaboration et leur engagement dans cette initiative en faveur de la sécurité routière. A signé ce communiqué, le directeur général Ariel Sacramento.
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0: 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Il est 8h. 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
1: Voilà une de l'actualité sur Bip Radio. Le budget de l'État gestion 2026 est désormais à 4 148,357 milliards de francs CFA. Les députés de la 10e législature l'ont adopté hier à l'Assemblée nationale. Plus de 700 agents de police en formation dans le Grand Nokwe. Objectif, mettre en place une unité spécialisée dans la régulation de la circulation. Vous suivrez dans cette édition les précisions du commissaire divisionnaire Jean-Marie Seglé dans BIP Info 8h. Olivier Verdon suspendu 6 mois des sélections nationales. Selon la Fédération béninoise de football, l'international béninois aurait manqué aux règles de discipline et de fonctionnement interne. Voilà pour le sommet, passons au détail. Les députés de la 10e législature ont adopté ce vendredi la loi des finances rectificatives pour la gestion 2026. Cette loi s'équilibre en ressources et en charges à la somme de 4 148,357 milliards de francs CFA contre 3 783,984 milliards de francs CFA pour le budget initial. Malgré cette évolution, le gouvernement entend maintenir une gestion prudente des finances publiques et préserver la soutenabilité de la dette publique. Plus de 700 agents de police suivent depuis le 5 juin une formation de régulation de la circulation routière. Après cet apprentissage, ils vont intégrer une unité spécialisée de la circulation routière dans le Grand Nokwe. La lutte contre le rançonnement et la corruption fait également partie de l'apprentissage, explique le commissaire divisionnaire de police Jean-Marie Kofi Seglé.
2: Cette formation a démarré le 5 juin passé. Au total, 750 agents sur cette formation théorique et à la fois pratique, répartie en 3 vagues de 250 participants chacune. Cette formation initiée par le directeur général de la police républicaine vise à renforcer les capacités opérationnelles de nos agents dans le domaine de la circulation routière. L'objectif principal de cette formation est de doter le Grand Nokwe d'une unité spécialisée de police de la circulation routière capable d'assurer une meilleure fluidité du trafic, de renforcer la sécurité des usagers de la route et de contribuer à la réduction des accidents. Les agents de police sont formés sur l'éthique et la déontologie policière, c'est-à-dire les comportements, les langages courtois que le policier doit avoir envers les usagers de la route. À ce niveau, nous avons beaucoup insisté sur la lutte contre le rançonnement sur nos axes routiers, la lutte contre la corruption sous toutes ses formes, car le directeur général de la police républicaine en fait vraiment son cheval de bataille. Nous voulons avoir une police exemplaire, une police intègre, professionnelle, au service de la population. Nous leur avons également enseigné les techniques de régulation de la circulation, poste de régulation, les postes de surveillance, la reconnaissance des différentes plaques d'immatriculation, le contrôle des pièces afférentes au véhicule, constatation des infractions au code de la route, la gestion des accidents de la circulation routière, ainsi que les bonnes pratiques donc de communication avec les usagers de la route.
1: 8 heures, décédé le 30 mai dernier, Ibrahim Rodrigue Dankogan sera inhumé ce samedi 20 juin au cimetière de Danto à Porte-Nouveau. Une veille de chants et de prières a été faite ce vendredi à la paroisse Sainte-Trinité d'Avrancourt. Le disparu fut l'un des créateurs de l'émission Showtime sur LC2. Il a poursuivi son parcours à NTV2 en France, puis à AFNES, une chaîne spécialisée dans le football africain. Page Culture, le festival Oculus Music Fest 2026 a démarré ce vendredi au centre EYAD à Kwakwa. L'événement mêle musique, mode et économie numérique. Durant 3 jours consécutifs, Daniel Malangé, directeur du festival, en parle sur Bip Radio.
3: Le festival Oculus Music Fest est un festival d'art urbain propulsé par le label de musique Oculus qui a une conviction, c'est que la musique doit servir à améliorer la vie de nos communautés. Et c'est en ça que nous avons fait une première édition l'année dernière. Et pour la deuxième édition, nous essayons de joindre l'acte à la parole à travers plusieurs activités ou avec notre partenaire. Nous allons éclairer des rues d'Apapa. Nous avons également pour ce festival un accompagnement de l'INF à travers lesquels nous allons développer un partenariat qui nous permettra d'accompagner l'INF dans sa mission de sensibilisation aux violences basées sur le genre avec un projet musical. Donc nous allons parler également des problématiques de la musique avec le Bubédra qui viendra expliquer comment vivre de son art au Bénin grâce aux redevances et aux droits d'auteur. Nous avons Play, qui est une solution de distribution qui s'adresse aux artistes locaux, qui viendra s'exprimer. Et également sur le festival, nous avons des participants qui nous viennent de la Côte d'Ivoire et du Togo.
1: Au programme, ce samedi à 9h, une causerie débat autour du thème créer, s'exposer et s'assurer au féminin. La rencontre réunira plusieurs femmes, dont Maître Huguette Bokwayankaja, la présidente de l'INF, les créatrices de contenu Astrid Malangé, Jennifer Sossou et bien d'autres.

0: durant la période de suspension. Olivier Verdon ne pourra faire l'objet d'aucune convocation ni participer à une activité relevant des sélections nationales du Bénin. L'instance dirigeante du football béninois précise que cette mesure vise à préserver l'autorité de l'encadrement technique, la cohésion du groupe ainsi que les valeurs de discipline, de responsabilité et d'exemplarité. Nous sommes ainsi à la fin de BIP Info, 8h de ce samedi. Dans ce studio, Razak Moussa, laisse comme l'on nous finit. Merci de nous avoir reçus chez vous.
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0: Le jeune artiste béninois ou pas de son vrai nom, Paolo Tosso, grand vainqueur du prix Découverte RFI 2026, sera en concert ce soir à l'Institut français de Cotonou. À cette occasion, il recevra également les récompenses liées à son sacre obtenu en mars dernier à l'issue du prestigieux concours musical de RFI. Et à quelques heures de ce rendez-vous, nous revenons avec lui sur cette distinction historique, les temps forts du concert de ce soir et les projets qui l'attendent dans les prochains mois.
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3: Salut, ici c'est Opa, lauréat du prix Découverte RFI 2026. Bienvenue.
4: Vous parliez de ce prix que vous avez gagné. Qu'est-ce qui a changé depuis?
3: Je dors peu, pour dire. Je dors très peu parce qu'en vrai, il y a beaucoup de choses à faire et tout. Parce que faut reconnaître que ce prix, c'est quand même une nouvelle porte qui s'ouvre et tout. C'est beaucoup d'opportunités. Donc, pour pouvoir être éveillé, pour travailler, en fait, et pour pouvoir profiter de tout ce qu'il y a, préparer la tournée qui vient, les concerts qui sont en cours et tout. Donc, c'est cadeau, mais c'est de bonne guerre. C'est ce pourquoi on a prié. Donc, on va se plaindre. C'est mon tout premier concert en tant qu'artiste. C'est aussi le jour où on va nous remettre, je dis nous, parce que le trophée, c'est vous plus moi, en fait, qui avons réussi à gagner ce trophée. Donc, c'est ce jour-là que le trophée du prix Découverte RFI nous sera remis. Donc, c'est très important, en fait, que tout le monde soit là. C'est une grande fête. Et c'est aussi la fête de la musique.
4: Pour ceux qui ne vous connaissaient pas, ceux qui ne vous ont jamais entendu chanter, et vous découvriront ce samedi peut-être, qu'est-ce que vous le préparez?
3: Ah ben, du spectacle, hein. Ils viendront découvrir un artiste totalement authentique qui fait une musique qui lui ressemble, quelque chose de vraiment propre à lui et tout. Donc, ils vont juste embarquer dans l'univers et tout avec moi.
4: Vous attendrez à quoi comme programme, par exemple? Est-ce qu'il y a des artistes invités?
3: Surprise! Je ne dirai rien. Sans mon avocat.
4: Si vous devez décrire votre style de musique, c'est quoi exactement?
3: Alors, je vais parler d'afro-fusion parce que je fais de l'afro-beat, certes, mais j'essaie d'incorporer dedans tous les genres musicaux qui me parlent, tout ce que j'écoute, toutes mes influences musicales. Donc, je vais parler d'afro-fusion parce que c'est une fusion de plusieurs choses, en fait, mais dans de l'afro-beat.
4: Après le sacre, avec RFI, vous avez connu un succès fulgurant. Selon vous, à quoi tout cela est dû?
3: Je vais dire au travail, prière et constance aussi. C'est réellement ce mélange-là et tout qui a donné cela. Et aussi l'amour de toutes ces personnes qui me supportent depuis le début, mon équipe, mon label VIP Tribe. C'est le travail de toutes ces personnes-là réunies qui nous donnent réellement le résultat qu'on a.
4: Voilà. Quelles sont les prochaines étapes?
3: Prochaines étapes, déjà, après le concert du samedi, il y aura le concert de Parakou, qui est libre et gratuit, sur l'esplanade de l'université de Parakou et tout. Et après, il y aura la tournée en fin d'année et tout. Restez juste au pas.
4: Au lendemain donc de votre concert, qu'auriez-vous aimé que les gens gardent de vous après cette soirée à l'Institut français?
3: J'aimerais vraiment en fait qu'ils se soient amusés, qu'ils aient ressenti, vous aurez vu un artiste sur la scène qui vit son art, qui vraiment profite et s'amuse et prend vraiment la température, enfin, qui se libère en fait. Qu'ils aient vu un artiste qui s'est amusé, qui les a amusés par la suite. Parce que je me dis toujours que l'énergie, en fait, qu'on transmet, l'ambiance qu'on transmet au public, il faut qu'on la ressente d'abord nous-mêmes en tant qu'artiste sur scène.
4: Après votre sacre, est-ce que vous avez reçu des propositions de collaboration qui vous ont surpris, par exemple, avec un grand artiste que vous n'avez jamais espéré?
3: Parlant de collaboration avec de grands artistes, ça avait déjà même commencé à avoir le sacre et tout. Donc, je dirais, non, pas vraiment. J'ai rencontré de grands artistes. Et tout, j'ai rencontré des artistes qui ont quand même des carrières beaucoup plus assises, qui ont beaucoup plus d'expérience que moi. On a discuté et tout, ça m'a ouvert une porte à eux. Et des perspectives de collaboration, peut-être, mais pas encore vraiment tout de suite, là, tout de suite.
4: Vous avez un mot à dire à Paoli Tosso il y a 10 ans, qu'est-ce que vous lui diriez?
3: Ah, Joko, merci d'avoir cru en toi, hein. Merci d'avoir rêvé, merci d'être resté têtu. Parce que grâce à toi, grâce à Dieu, grâce au travail, on est là où on est aujourd'hui. Donc, le deux promesses, il va continuer pour que dans 10 ans, moi, mais il a dit, enfin, l'autre,

0: Ça me dit aussi. Merci d'être resté.
1: Justement, dans 10 ans, qu'est-ce que vous direz à ce Paoli qu'on verra, cette version de vous qu'on verra dans... Qu'est-ce que vous voulez qu'on retienne de vous dans 10 ans? Où est-ce que vous voyez?
0: Alors, je dirais pas forcément où est-ce que je me vois, parce que moi, je sais pas. Des fois, t'as tes plans et tu upines tout, en fait. Toi, tu te dis, oui, dans 5 ans, je serai à tel endroit et lui te donne ça l'année prochaine et tout. Je dirais beaucoup plus, en fait, dans 10 ans, je veux être beaucoup plus loin dans la dynamique que j'ai de vouloir exporter la musique de mon pays. J'ai vraiment envie, en fait, que cette dynamique-là soit vraiment portée vers avant, que je sois quelque part beaucoup plus loin avec la musique béninoise qui est dans tous les transistors, qui est un peu partout dans le monde et tout.
1: Votre featuring de rêve?
0: Alors, je dirais que je n'ai pas forcément un featuring de rêve. Moi, je rêve juste de faire du son avec des artistes avec lesquels je suis persuadé de pouvoir créer de l'art, quelque chose d'authentique, quelque chose d'incroyable et tout. Donc, c'est vraiment comme ça que je fonctionne. Par contre, il y a un artiste quand même dans le parcours, m'a beaucoup stimulé moi-même en tant qu'artiste, dans le parcours m'a inspiré. Il y a plein d'autres, mais lui particulièrement, je me suis senti connecté à lui dès le départ, c'est Wizkid. Et donc, si l'opportunité se présente, je vais pas hésiter un seul instant.
1: Quelques mots à l'endroit de ceux qui viendront vous suivre le samedi.
0: Déjà, je vais vous remercier d'avoir pris votre ticket. Merci à tout un chacun d'entre vous de venir soutenir, de venir célébrer la fête de la musique avec moi. Merci pour l'amour, le soutien depuis le début. C'est grâce à vous qu'on en est là et tout. Et je ne cesserai jamais de vous remercier. Ce que je vous promets, c'est que j'irai au studio, j'irai bosser. Je bosserai toujours encore plus pour vous permettre de me soutenir, d'être fier de ce qu'on est en train de bâtir ensemble.
1: Merci beaucoup.
0: On est ensemble.
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3: À la une de l'actualité sur Bip Radio, le budget de l'État gestion 2026 porté à 4148,357 milliards de francs CFA. Les députés l'ont adopté ce vendredi à l'Assemblée nationale. Plus de 700 agents de police actuellement en formation dans le Grand Nokwe. Objectif, mettre en place une unité spécialisée dans la régulation de la circulation. Vous avez suivi les précisions du commissaire divisionnaire Jean-Marie Seglé. À la page des sports, Olivier Verdon suspendu 6 mois des sélections nationales. Selon la Fédération béninoise de football, l'international béninois aurait manqué aux règles de discipline et de fonctionnement interne.
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Bonjour à toutes et à tous. Coupe du Monde 2026. Le Brésil et le Maroc gagnent respectivement le match. La Turquie et Haïti, quant à eux, sont d'ores et déjà éliminés. Le point de ces rencontres dans ce spécial Coupe du Monde 2026. Les Pays-Bas, la Suède, l'Allemagne et la Côte d'Ivoire jouent le deuxième match de la compétition ce samedi 20 juin. Le Brésil a enfin lancé son mondial, même s'ils n'ont pas dominé Haïti comme espéré. Les Brésiliens peuvent souffler, assaillis de critiques après le match nul inaugural contre le Maroc. Les hommes de Carlo Ancelotti se sont bien repris grâce à un doublé de Matheus Cunha à la 23e et 36e minute et un but de Vinicius Junior dans le temps additionnel. De la première mi-temps, la Seleção prend ainsi la tête de son groupe avec le même nombre de points que le Maroc, soit 4 points chacun, mais une meilleure différence de but, plus 3 contre plus 3. Seule ombre au tableau, le Brésil a peut-être perdu son attaquant Rafinha, sorti blessé à la 40e minute, victime d'un problème musculaire. Service minimum pour le Maroc, enthousiasmant contre le Brésil lors de son premier match. Le Maroc l'a moins été contre un bloc défensif écossais très compact, mais les Lions de l'Atlas avaient marqué très rapidement grâce à Ismaël Saïbari 2 minutes après l'entame de jeu, un but qui a plié le sort de la rencontre face aux demi-finalistes de l'édition 2022. La marche a été trop haute pour les Écossais, dont les supporters ont sifflé Achraf Hakimi quelques heures après son renvoi en procès pour viol par la justice française. Les Marocains vont affronter Haïti le jeudi 25 juin prochain lors de leur dernier match de la phase de groupe. D'un autre côté, la Turquie peut nourrir des regrets. Les Turcs ont dominé le Paraguay et ont tiré 31 fois au but contre 7 pour les Paraguayens. Ils ont largement eu la possession du ballon et ont même joué à 11 contre 10 pendant toute la seconde période. Mais ils se sont inclinés 1-0 et sont déjà éliminés de la compétition. La faute à un but très rapide de Matias Galarza à la 2e minute, servi par le Strasbourg. Bourgeois Julio Enciso, très bon dans ce match. La rencontre a été marquée par le carton rouge adressé au Paraguayen Miguel Almiron. À présent, le programme de la Coupe du Monde de football 2026 pour le reste de la journée de ce samedi 20 juin dans le groupe F, Pays-Bas-Suède à 18h au stade de Houston, c'est aux États-Unis. La rencontre palpitante Allemagne-Côte d'Ivoire dans le groupe E à 21h, heure de Cotonou.

Voilà, c'était l'essentiel à retenir. Merci d'être resté avec nous pour ce journal de la Coupe du Monde 2026. Restez branchés pour la suite de nos programmes.

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2: À la une de l'actualité sur Bip Radio, le budget de l'État gestion 2026 porté à 4148,357 milliards de francs CFA. Les députés l'ont adopté ce vendredi à l'Assemblée nationale. Plus de 700 agents de police actuellement en formation dans le Grand Nokwe. Objectif, mettre en place une unité spécialisée dans la régulation de la circulation. Vous avez suivi les précisions du commissaire divisionnaire Jean-Marie Seglé. À la page des sports, Olivier Verdon suspendu 6 mois des sélections nationales. Selon la Fédération béninoise de football, l'international béninois aurait manqué aux règles de discipline et de fonctionnement interne.
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0: 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Il est 9h.
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and gentlemen, c'est samedi et samedi, c'est le Cotonou Boy Show sur Bip Radio 106 FM. Oyeram Benast Inesta, mes amis, m'appelle Daniel Kozai Sleep, where the lions eat. C'est le week-end de la fête de la musique. Bienvenue dans cette émission spéciale Oculus Music Fest. Alors, aujourd'hui, pendant même que je suis en train de vous parler là, il se passe quelque chose d'important du côté du centre EA. En ce moment même, il s'y tient un panel organisé en partenariat entre le label Oculus et l'Institut National de la Femme autour du thème « Créer, s'exposer et assumer au Bénin ». C'est un moment d'échange, de réflexion, de transmission qui s'inscrit parfaitement dans l'esprit de l'Oculus Music Fest, ce festival dédié à la fête de la musique et qui veut utiliser la culture comme levier de transformation sociale. Et puisque la musique reste notre plus belle façon de porter les messages qui comptent, nous commençons cette émission avec une exclusivité, une chanson portée par Karen et Tiaf qui aborde une réalité encore trop présente, la violence faite aux femmes. Exclusivité Oculus Music Fest, ça se passe du côté du centre EIA du 19 au 21. Donc vous avez loupé la première journée, ne vous en faites pas, vous avez encore aujourd'hui et demain, et nous y revenons un peu plus tard dans l'émission. Karen et Tiaf, c'est maintenant.

0: La chronique du jour fait totalement sens avec cette chanson qu'on vient d'écouter. C'est un morceau qui nous rappelle que certaines chansons sont bien plus que des mélodies. Elles interpellent, elles questionnent, elles éveillent les consciences. Et justement, cela nous amène à une question existentielle. La musique sert-elle seulement à divertir? Et en ce jour de fête de la musique, nous pensons que c'est une réflexion qui mérite d'être poussée. Et c'est ce qui nous inspire cette chronique du jour où nous allons partager avec vous trois chansons qui ont changé quelque chose.
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0: On dit souvent qu'une chanson, c'est 3 minutes de plaisir, mais parfois 3 minutes suffisent à réveiller une conscience, à porter une fierté ou à mettre une foule en marche. Aujourd'hui, 3 chansons, 3 fonctions différentes et un lien direct avec ce qui se passe ce week-end à Akpakpa, au centre EA. Alors, nous allons commencer par une chanson qui a sensibilisé, Zombie de Fela Kuti, sortie en 1976. Fela ne nomme jamais l'armée nigériane directement. Il n'en a pas besoin. Zombie décrit des soldats qui marchent, qui tirent, qui obéissent. Sans jamais penser, le mot zombie devient une insulte nationale contre la dictature militaire de ce temps-là. La chanson cartonne, la jeunesse la reprend. Dans la rue, l'armée humiliée finit par attaquer la Kalakuta République de Fela en 1977. Et oui, Fela avait institué, créé lui-même sa propre république. C'est un raid d'une violence extrême. Une chanson qui a touché un air si sensible qu'elle a provoqué une réplique de l'État. C'est ça, le pouvoir de la sensibilisation par la musique, nommer ce que tout le monde pense sans oser le dire. Zombie.

formelle des indépendances africaines des années 60, du Congo au Bénin, en passant par le Cameroun, une rumba, un cha-cha, soudain, et tout un continent danse sur sa propre libération. Le Grand Calais. Le Grand Calais n'a pas juste fait un tube, il a donné un son à un moment historique et il a prouvé que la musique africaine pouvait porter la fierté d'un continent entier, pas seulement divertir.

une troisième chanson qui a mobilisé cette fois-ci toute une communauté, We Shall Overcome. Issue des chants spirituels afro-américains, reprise et adaptée dans les années 50-60, cette chanson devient l'hymne du mouvement des droits civiques aux États-Unis. On la chante à Selma, on la chante en prison, on la chante devant les matraques. Elle ne dénonce rien explicitement. Elle raconte pas une histoire précise, elle fait une seule chose, elle synchronise des milliers de voix autour d'une même détermination. C'est la fonction la plus puissante de la musique, transformer des individus dispersés en un seul mouvement.

Sensibiliser, valoriser, mobiliser, trois fonctions, une seule vérité, la musique ne se contente jamais de faire danser, elle peut changer une personne, une culture, une communauté, et c'est exactement l'ambition derrière l'Oculus Music Fest ce week-end à Aquapa. Pas juste un événement, mais une infrastructure pour la musique d'ici. Si une chanson peut changer une personne, alors une industrie musicale forte peut changer toute une communauté.

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1: Sensibiliser, valoriser, mobiliser, trois verbes qui résument parfaitement le pouvoir de la musique. Bon, je sais que ce matin, je vous ai bourré le crâne avec plein de concepts. On va se détendre, c'est le moment de se détendre avec la playlist du mois. Elle est éclectique, elle est riche, elle est ambiançante et ça tombe bien pour ce week-end de la fête de la musique. Elle va nous être présentée par Miss Clinton avec la complicité de mon compagnon de route, Razak. Razak, c'est quand tu veux.
2: Bienvenue dans votre rendez-vous musical du mois, la Cotonou Boy Playlist. De Cotonou à Abidjan, de Lomé à Paris, les artistes africains continuent de faire vibrer les scènes et les playlists. 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
2: Panico dans Folie. Folie continue de coller dans les hits parades africains et c'est mérité. Panico tient définitivement son morceau de l'été. Le genre de titre qu'on commence à fredonner

même s'en rendre compte, et qu'on retrouve partout, de Cotonou à Abidjan, en passant sur les ondes continentales. L'Oculus Fest approche et Folie en est déjà.

Enza dans Popolo. Enza, label Enza du label Oculus, revient avec Popolo pour le plus grand plaisir de ses fans à qui elle avait beaucoup manqué. Quand Enza pose sa voix quelque part, ça s'entend. Popolo confirme que l'attente en valait la peine. Bienvenue au retour.

Après le WYFL avec Nastylesta, Camilo revient en force avec ce freestyle Joker qui surprend tout le monde et confirme qu'il va falloir compter avec elle cette année. Sérieusement, le Joker chez les cartes, c'est la pièce qu'on ne voit pas venir et qui change la donne. Voilà exactement ce que Camilo est en train de faire sur la scène.

musicien sort Kondo, extrait de son album 11h11, et continue sa grande année en plein régime. Un artiste qui avance avec méthode. Un projet cohérent de bout en bout, et Kondo en est l'un des sommets. La scène béninoise envoie des signaux forts en 2026, et Petit Gang en est l'un des messagers les plus

Depuis Onika featuring Sagbouran Danialou dans Kanhohonu. Rencontre au sommet entre deux générations et cette vibe 100% béninoise matérialise à la perfection l'adage qui dit que c'est au bout de l'ancienne corde qu'on kiffe la nouvelle. Sagbouran Danialou, monument vivant de la musique béninoise, et Pepe Onika, deux univers, une seule conviction, la culture de chez nous a encore

Anguilla en featuring avec Taïk dans Mon Nom. Après des années d'attente, deux figures majeures du R&B francophone unissent enfin leur voix sur ce titre afro R&B solaire et envoûtant. Singila, toujours au top. Il revient avec Radio Love et nous offre avec Taiki un titre qui va tourner tout l'été. Deux générations, deux voix, une seule évidence. Quand les anciens et les nouveaux se donnent la main, ça fait des titres qui restent.

Drea en featuring avec Mabio dans Papa Honoré. Pendant plusieurs mois, les deux artistes se sont affrontés indirectement à travers les médias et les réseaux sociaux pour le contrôle de la légitimité du trône du rap féminin ivoirien. Drea remettait en cause le statut de rappeuse de Mabio, la qualifiant d'influenceuse surfant sur des tendances TikTok. Cependant, elles ont surpris le public en transformant cette rivalité en une alliance stratégique et commerciale. Le fruit de cette réconciliation, le single Drea feat Mabio, Papa Honoré, bat des records d'audience en Côte d'Ivoire.

Imra en featuring avec Leto dans Young Rich Papi. Imra nous livre un banger extrait de Sorry I'm Bad. 17 titres avec un roster impressionnant couvrant l'Afrique et l'Europe entière. Fusionnant drill, trap sombre, mélodie et rap urbain francophone. Avec Leto en invité, Young Rich Papi est le titre le plus grand public de cet album qui a fait grosse sensation cette semaine. Ivoirien de naissance, européen de carrière, panafricain de cœur, Imra est en train d'écrire quelque chose de

Futurine avec Abetché et Dino Capone dans Zulu. Très belle mélodie venue du Togo pour nous ambiancer avec un refrain qui accroche grâce à la patte mélodique de Dino Capone pour le plaisir de nos oreilles. Etan, Abetché, Dino Capone sur Zulu, c'est la preuve que la sous-région a ses propres codes, ses propres couleurs et que la musique du Togo n'a pas besoin de chercher son identité ailleurs.

0: Le Cotonou Boy Show ferme sa playlist du mois sur cette note. Quand Cotonou et Abidjan se parlent, l'Afrique danse toute la nuit. C'était la Cotonou Boy Playlist de ce mois de juin 2026. Merci aux artistes qui font rayonner la musique africaine et merci à vous qui nous accompagnez chaque semaine. Rendez-vous très bientôt pour de nouvelles découvertes, de nouveaux talents et toujours plus de bonnes vibrations. D'ici là, restez connectés à la musique.
1: Vous écoutez toujours cette émission spéciale Oculus Music Fest. S'il y a un artiste qui incarne à sa manière cette capacité de la musique à raconter une identité, un parcours, un territoire, c'est bien notre invité du jour, auteur de plusieurs titres marquants, artiste engagé dans son époque, ambassadeur assumé de ses racines, on l'appelle le fils du pays. Nous recevons aujourd'hui Nicanor, le fils du pays. Bienvenue chez toi.
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0: Depuis plus de 10 ans maintenant, il est l'une des voix les plus marquantes de la musique béninoise. Il vient d'une famille de musiciens et il fait de la musique depuis son enfance ou depuis son adolescence. Il est auteur de plusieurs classiques. Il a connu le sommet, les controverses, les ruptures professionnelles et personnelles, mais aussi les silences. Aujourd'hui, nous allons revenir ensemble avec franchise sur son parcours. Oyanambe Nastilesta, mes amis, m'appelle Daniel Kozai Sleepwear, The Lions Eat. Vous êtes sur le Cotonou Boy Show et nous accueillons aujourd'hui le victorieux Nicanor.
1: Hello,
0: comment ça va, frangin?
1: Bien et toi? Bonjour.
0: Ça va. Ça fait plaisir de t'avoir ici.
1: C'est un gros plaisir.
0: Et comme je le disais, ça fait plus de 10 ans maintenant que tu es dans les foyers des Béninois et que entre-temps, tu as même dépassé les frontières du pays. Tu es l'enfant du pays, comme on t'appelle. Avant d'être Nicanor, avant d'être l'enfant du pays, est-ce que tu peux nous dire qui tu es? Dans quel contexte familial tu nais déjà?
1: Je suis né dans une famille ordinaire, tu vois, chrétienne à la base. J'ai eu une enfance classique, hein, comme les enfants de ma génération. Voilà. J'ai grandi dans un quartier populaire, derrière le CG de Nokwe, à Kendonou, dans le Bas-Fond. Une famille modeste, église, école, la vie avec les camarades, les amis de quartier, la pêche, les activités comme la pêche, tu vois,
0: okay.
1: Aller chercher les crabes,
0: okay.
1: Les activités du quartier à l'époque, vendre les crabes devant le siège de Nokwe, au niveau du carrefour Beko, avant même la construction de l'échangeur de Godomé, on vendait des crabes là. Et puis en même temps, voilà, école surtout. J'ai fait les cours primaires à Kendonou, Menotin, entre Kendonou et Menotin, voilà, école de base de Menotin Nord. Ensuite le siège de Nokwe, après le campus, voilà. Donc une enfance classique, tu vois, mais beaucoup plus en contact avec la nature. Je pense que c'est ce qui a développé en moi ce côté-là de romantique, de quelqu'un de rêveur, tu vois, un peu. Moi, j'ai grandi dans un milieu où on était vraiment en contact avec la nature, avec tout ce qui était nature, verdure et tout ça. Donc, je pense que ça m'a un peu...
0: Ça t'a influencé.
1: Voilà, influencé mon parcours et puis la personne que je suis devenu. Sociable, avec beaucoup d'amour. Moi, j'ai grandi dans un milieu où tout le monde se connaissait. Dans le quartier, tous les parents se connaissaient. Les enfants pouvaient aller et voilà, à gauche, à droite, et sans aucun problème. Ouais. C'était vraiment une ambiance familiale.
0: Okay. Et ton rapport avec la musique, est-ce qu'il naît de ton oncle? Parce que tu as un oncle qui est une star de la musique béninoise ou de l'église?
1: Sincèrement, c'est beaucoup plus de l'église. La musique, déjà, dans le quartier, ça a commencé dans le quartier. Il y avait un groupe folklorique dans le quartier. C'était des aînés qui chantaient et qui jouaient au tam-tam. C'était un groupe folklorique du quartier. Et puis nous, on était des enfants, on venait, on assistait. Ensuite, à partir d'un certain âge, j'ai commencé par faire la percussion là-bas, dans le quartier. Il y avait un groupe de Kalita aussi qui était dans le quartier. Et c'est après ça, quand j'ai commencé la classe enfantine à l'église, que petit à petit, j'ai commencé par toucher à tout ce qui est percussion. Parce que moi, j'ai commencé beaucoup plus par la percussion, pas tam-tam, ensuite batterie dans le groupe musical. Mon papa parlait beaucoup de mon grand-oncle, qui est un membre fondateur du Polyrythmo. Ouais. Il parlait beaucoup de lui, il jouait beaucoup de sa musique à la maison aussi. Mais j'avais pas un vrai rapport en particulier avec lui, personnel et tout. Faut dire que j'ai commencé ma carrière professionnelle avant de commencer par le côtoyer vraiment.
0: Okay.
1: Donc voilà. Mais j'ai appris beaucoup de choses de lui. Je pense quand même que j'ai été aussi influencé par beaucoup de musique de Polyrythmo.
0: Ouais.
1: Parce que j'en écoutais beaucoup. Comme j'écoutais aussi du Alevi, j'écoutais aussi. Parce que mon papa à moi, lui, il écoutait beaucoup de musique traditionnelle. Il achetait des CD de musique traditionnelle, Riscool et tout ça. Ouais. C'est vrai que avec le groupe de rap à l'école et tout, le côté urbain a pris le dessus avec les groupes de rap, CCC, Diamant Noir, voilà, Sapata Boys et tout ça. Voilà. Mais à la base, à la maison, c'était les musiques qui me berçaient. Et surtout parce que ma maman aussi était dans la chorale fond. Elle était lead dans la chorale fond.
0: Okay.
1: Donc elle répétait à la maison. Les partitions et tout ça. Et puis voilà, j'ai grandi dans cette ambiance.
0: Et quel était ton rêve quand tu étais jeune? Est-ce que tu rêvais faire de la musique? Quand tu te projetais?
1: Je pense que les rêves ont évolué avec le temps.
0: Ouais.
1: À un moment, je ne pensais même pas faire carrière en musique. Quand j'ai découvert que j'avais vraiment un talent une certaine prédisposition dans tout ce qui était biologie, chimie. Mmh. J'étais vraiment focus sur fait de la biochimie. Okay. Surtout après le BEPC, quand je me suis inscrit dans une série D et le bac D. Mmh. Quand je suis allé sur le campus, je suis allé à la FAST. Et j'étais beaucoup plus dans une logique de, voilà, fait de la biochimie. Parce okay. que j'étais très bon en chimie.
2: Okay.
1: Donc j'étais beaucoup plus dans cette logique-là. C'est vrai que déjà je chantais, mais on ne voyait pas encore vraiment le bout du tunnel ouais. et tout. C'est quand j'ai eu mon premier contrat ouais. de production et qu'il ouais. fallait vraiment faire un choix entre les études et puis peut-être donner plus de temps à la musique ouais. que j'ai compris qu'il fallait vraiment faire un choix. Sinon, okay. J'allais être en train de pourchasser ouais, deux lièvres à la fois. Et ouais. peut-être que... Donc j'ai penché beaucoup plus pour la musique.
0: À cette période-là, tu as l'université. Je pense vous vous débrouillez, il n'y avait pas énormément de moyens, mais comment vous vous débrouillez pour travailler, pour développer le studio? C'était quoi le processus?
1: Comme tu l'as dit, on se débrouillait beaucoup. Hein. Mmh. Beaucoup, il n'y avait pas, ouais. pas de moyens, on n'avait pas de budget et tout ça. Il fallait aller en studio. Il faut dire que pratiquement la première séance studio, bien, le premier enregistrement mmh. qu'on avait fait chez Tant, moi je suis juste allé chanter chez Meko. Et le jour-là, c'était la première fois que je chantais vraiment dans un studio, ouais. dans un studio pro.
2: Ouais.
1: Parce qu'entre-temps, on travaillait dans les home studios. On faisait ouais. les prises à 5000 francs, 10 000 francs, tu vois. Donc, c'était la première fois et puis c'était une belle ambiance. Et le jour-là, tout le monde m'a bien accueilli et Meko était, il disait, tiens, ça c'est un hit. Mmh. Ça c'est un hit. Féchitan, c'était, c'était vibe, mmh. c'était vraiment... Il disait, mais ça c'est un hit, ça c'est un hit. C'est parti de là. On était tellement connectés, on travaillait avec le cœur, qu'on a eu la chance là de vite rencontrer un producteur, juste après le morceau. Le morceau est passé à la radio, et puis on a rencontré un producteur dans, okay. dans la foulée.
0: Qui a ça nous a permis d'avoir des ressources pour travailler voilà, un peu
1: donc
0: plus.
1: On a sorti le clip en 2013 ouais. avec le producteur. Mais...

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1: Qu'est-ce qui change après la sortie de Feuilles Chétain?
2: C'était un départ, c'était un bon départ. Je suis rentré maintenant en maison de production. J'avais un studio à ma disposition et puis j'avais que pour boulot de produire du son. Sur le plan des études, ouais. Ça m'a mis une pression. Je commençais pas à rater des travaux pratiques et ce qui commençait pas à jouer sur mes notes sur le campus. Ouais. Après, le premier contrat n'a pas marché. Le premier contrat, ça n'a pas marché avec la première maison de production. Ouais. Après la première année, on a arrêté. C'est dans ça que j'ai commencé l'aventure avec la deuxième maison de production. Ouais. C'était une maison de production mise sur pied par mon cousin qui est aujourd'hui mon manager, Didier, qui était avec un autre ami à lui.
1: Au début, tu étais, disons, sous management. Tu regardais pas vraiment les chiffres, tu regardais pas vraiment tout ça. À quel moment tu as commencé à t'intéresser au business même et aux chiffres, à te dire, bon, là, je génère... Ouais. Je connais ma valeur et maintenant il faut que je me vende. Parce que même quand je t'ai connu, t'étais pas du tout sur les chiffres. Non. C'était vraiment l'artiste.
2: Exactement.
1: À quel moment tu t'es dit, bon, là, il faut regarder de ce côté-là?
2: Avec le temps, on apprend de ses expériences, on apprend du parcours. Et puis, on commence à comprendre beaucoup de choses qui étaient cachées. Il faut dire que c'est quand je suis vraiment, vraiment passé en production avec Asuka Music que j'ai compris que, mais écoute, tiens, il y a beaucoup de sous dans la musique. Il y a beaucoup d'argent dans la musique. Ne pensons pas que c'est... chez nous, ici au Bénin, on dit que l'artiste qui marche, peut-être c'est celui qui fait ce dont joue le son dans tous les bars, mais en vrai, c'est pas ça. En vrai, c'est celui qui à la fin du trimestre, quand il prend ses fiches, il prend de l'argent.
1: Ouais.
2: En vrai, c'est ça. En vrai, je pense que c'est ça la réussite vraiment dans la musique. Mais après, t'as besoin aussi de tourner. Donc, quand moi j'ai compris que il y avait beaucoup d'argent derrière. Mon premier album, il a été acheté avant de signer Asuka Music. Asuka Music a acheté le premier album. C'est de là que j'ai compris que, mais tiens, si Asuka Music peut se mettre à table avec moi et me compter des millions. Parce que j'ai enregistré pour acheter mes masters, pour prendre des droits sur mon album, de me donner une avance sur la distribution. Ouais. Je me dis, ok, tiens. Alors, j'ai commencé par me documenter, par me renseigner par rapport à ça. Et j'ai vu qu'il y avait beaucoup d'argent.
1: Ouais.
2: Que ce soit dans la distribution, que ce soit dans les droits voisins, que ce soit dans les trucs de SACEM, que ce soit dans l'édition, que ce soit dans tout ça. Donc, j'ai compris qu'il y avait beaucoup de sous. Et donc, j'ai commencé alors... C'est des trucs qu'on laissait passer.
1: Ouais.
2: Qu'on laissait passer, sur lesquels on débat trop de trucs. Donc, j'ai commencé alors par me... Aujourd'hui... on n'a pas forcément besoin d'aller chanter, vraiment d'aller à un concert.
1: Tu génères suffisamment pour vivre de la musique.
2: Je pense que c'est ce que les artistes d'autres plus grosses industries ont compris aujourd'hui. Envoyer du son, envoyer beaucoup de son et à la fin, prendre assez d'argent. Aujourd'hui, notre public n'est pas encore un public qui consomme de la musique en ligne, vraiment. Ouais. Mais je pense que si chacun pouvait comprendre, si chaque artiste pouvait comprendre que c'est là le truc et éduquer son public à venir sur ce niveau. Je pense que c'est pas seulement la vie des artistes qui va changer, mais c'est aussi l'industrie béninoise
1: qui va aller vers le haut.
2: Exactement. Ouais. Et même le public aura des stars à la hauteur de gens, qu'il espère. Parce que le public aujourd'hui veut avoir des artistes, comme Wizkid, comme Davido. Mais le public ne sait pas que la clé de ce succès-là est dans sa main, en fait.
1: Exactement.
2: C'est à eux d'aller donner cette notoriété-là, cette grandeur-là, à ces artistes-là. C'est parce que plus vous allez streamer, plus vos artistes vont rentrer dans des playlists et éditoriales, vont prendre de la valeur sur le marché, vont rentrer dans des classements, et puis vont générer tout ce qu'on génère, la majorité de ce qu'on génère, on réinvestit dans la carrière.
1: Ouais.
2: Donc je pense que c'est le secret est là, en fait, aujourd'hui. Et on travaille pour ça.
1: Okay. Mmh.

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1: Alors aujourd'hui, je pense que ça te fait une quinzaine d'années de carrière.
2: 13 ans. Okay. Si je compte de 2013 ouais. à aujourd'hui, ça fait 13 ans.
1: Ok. Mmh. Au Bénin, il y a eu beaucoup cette discussion de l'international. Aujourd'hui, comment tu te positionnes? Est-ce que c'est cet international-là que tu cherches avec cette nouvelle méthode, cette nouvelle approche?
2: Oui. Mais un peu modéré. Ouais. Je ne suis pas complètement axé sur l'international jusqu'au point d'abandonner complètement ma fanbase. Ouais. C'est pour ça que j'essaie de les entraîner un peu avec moi, ouais. petit à petit, sans fausse modestie, ou je ne sais pas si c'est comme ça on le dit. Ouais. On connaît le type de chanson, le type de musique qu'on va sortir aujourd'hui, ouais. qui va marcher au Bénin. On sait dans quelle thématique on va chanter pour toucher le cœur des mamans qui sont au marché, des Emidjaman, de tout le monde, et qui va devenir une chanson comme Nikoti. On connaît ce truc, mais on a compris que, tellement on l'a essayé, on a compris que ce n'est pas catalogable. Parce qu'on a travaillé avec des maisons de distribution qui n'ont pas pu mettre notre musique, genre avec d'autres musiques, au niveau des playlists éditoriales. Ouais. Et donc on a compris que, ok. Il y a un problème au niveau de notre musique à nous qui empêche cela. La dernière fois, quand on a sorti Rayon de Soleil avec Kiko,
1: très belle chanson.
2: En même temps, c'est rentré dans la playlist Afro Love sur Spotify. Ouais. Ça a été catalogué directement et c'est rentré avec les autres types de musique. Ouais. Quelque chose qu'on essayait depuis des années. Donc, c'est dit, ok, tiens, si on arrive à changer la musique et à entraîner quand même un peu le public avec nous, le public viendra avec nous et comprendra que c'est ça qui marche. C'est ça qui pourra nous exposer un peu à l'international. Ouais. Et depuis l'international, les gens vont voir que quand même on a du monde derrière qui nous suit, en fait.
1: C'est important.
2: Donc, c'est ce qu'on essaie de faire aujourd'hui. On est tourné vers l'international surtout parce qu'on a besoin de se retrouver dans ces trucs-là. Parce que, qu'on le veut ou non, aujourd'hui, c'est des catalogues. Aujourd'hui, sur ces plateformes-là, si on ne sait pas là où on va te mettre, on va te foutre dans variété. Ouais. Si on ne sait pas là où on va te mettre, si on n'arrive pas à te cataloguer, c'est vraiment compliqué aujourd'hui. Et pour ça, qu'on le veuille ou non, malgré tout l'amour qu'on a beau avoir pour la musique de la musique de chez nous, pour tout, on est obligé de rajouter des... On te dit que là-bas, c'est comme ça que le truc marche. Les gens, ils sont carrés sur ça. T'as beau avoir le succès, le gros succès ici au Bénin et tout, si tu n'arrives pas à rajouter quand même, à faire un mélange, à rajouter un peu de ce truc-là dont ils ont besoin, ils vont pas te mettre dans ces trucs-là.
1: Donc, il y a des conversations dans lesquelles tu pourras pas aller, il y a des marchés auxquels tu pourras pas prétendre.
2: Exactement.
1: Alors, on est à la fin de cet entretien. On a parlé d'ascension, on a parlé de succès, on a parlé des épreuves. Est-ce que Nicanor de 2026 est heureux?
2: Je suis très heureux. Ouais. J'ai aucun doute par rapport à ça, mais je ne suis pas dans une position de satisfaction. Je suis heureux parce que je continue de faire ce que j'aime. Ouais. Je continue de faire ce que j'aime faire, c'est-à-dire la musique. Ouais. La musique, c'est aujourd'hui, je suis content et reconnaissant d'être à chaque fois enthousiaste quand je suis en train de produire, quand je suis en studio, quand je suis en train d'écrire. Je remercie Dieu d'avoir encore l'inspiration. Ouais. Donc, si j'étais pas heureux, je pense que il y a beaucoup de choses qui auraient changé. Parfois, quand c'est sad, quand c'est bad, tu vois, t'es pas connecté au truc, tu vois, un peu. Aujourd'hui, je sens que je suis toujours productif, donc je suis heureux. J'ai des enfants, j'ai une famille qui me soutient, et voilà, qui me donne beaucoup d'amour et tout. Mais j'en veux encore plus. Je veux aller un peu plus loin. Ouais. Je veux aller un peu plus loin. Et voilà quoi. J'ai pas de regrets. J'ai beaucoup plus des expériences. Ouais. J'ai beaucoup plus des expériences par rapport à certaines choses. Voilà. D'autres qu'on n'a pas évoquées, d'autres qu'on a évoquées. Et puis, voilà. Je suis reconnaissant. Reconnaissant. Quand je vois le parcours jusqu'ici, je reste vraiment reconnaissant. Et voilà quoi.
1: Ouais. En tout cas, c'était vraiment un plaisir de t'avoir et d'avoir cette conversation avec toi qui est très riche.
2: Toujours.
1: Et je te souhaite le meilleur.
2: Merci.
1: Le meilleur pour la suite.
2: Merci. Et tu fais partie, je tiens à le dire, tu fais partie des personnes pour qui j'ai beaucoup d'estime. Merci. On a eu une collaboration.
1: Exactement.
2: Ça reste l'une des chansons que j'aime, que j'écoute toujours jusqu'à aujourd'hui dans ma playlist. J'ai beaucoup d'estime pour toi en tant que personne déjà et en tant que artiste.
1: Merci.
2: En tant qu'artiste, parce que tu es un vrai artiste. Ouais. C'est pas parce que je suis seulement en face de toi que je te dis, mais gars, ça, je dis toujours, t'es un artiste. Et j'ai partagé quelque chose avec toi en studio. Ouais. Et j'ai partagé aussi des scènes avec toi. Ouais. Et j'ai partagé des projets avec toi. On s'est retrouvés dans plein de trucs. T'es un grand homme. franchement.
1: Merci, merci mon frère. Merci. Et toi aussi, et c'est toujours un plaisir de te retrouver. Toujours. Et puis, d'ici là, Inch'Allah, on se retrouvera encore sur d'autres projets. Ce sera toujours avec plaisir. Super. Et je te souhaite vraiment, vraiment, vraiment le meilleur.
2: Merci. Merci. Allez. Beaucoup. Merci.

0: Merci à Nicanor pour ce partage. Le monde de la musique ne se résume pas seulement aux artistes et aux chansons. Derrière chaque carrière, il y a des opportunités, des rencontres, des appels à projets, des formations, des financements, des initiatives. Qui peut faire la différence? C'est justement le moment de découvrir ce qu'il ne fallait pas manquer cette semaine.
1: L'Oculus Music Fest 2026 a officiellement démarré à Cotonou. La deuxième édition de l'Oculus Music Fest a officiellement ouvert ses portes ce vendredi 19 juin à Apapa autour du thème « Musique et impact social ». La première journée a été marquée par des conférences sur les industries créatives, des échanges autour du rôle social de la musique, ainsi que le lancement des phases éliminatoires de la compétition Underground Rap King. Le festival se poursuit ce week-end avec plusieurs panels, activités culturelles, prestations artistiques et rencontres entre professionnels du secteur. Organisé en accès libre, l'événement ambitionne de promouvoir les talents émergents tout en renforçant les liens entre musique, entrepreneuriat culturel et engagement communautaire au Bénin. Le festival des grillades de Cotonou se prépare à accueillir les gourmets. Les amateurs de bonne cuisine ont désormais rendez-vous avec le festival des grillades de Cotonou, annoncé pour les 25 et 26 juillet 2026. Présenté comme un grand rendez-vous gastronomique et festif, l'événement mettra à l'honneur les grillades sous toutes leurs formes, dans une ambiance mêlant dégustation, animation et divertissement. Edgar Yves remplit l'Adidas Arena de Paris. L'humoriste franco-béninois Edgar Yves Junior a réalisé un nouvel exploit en remplissant l'Adidas Arena de Paris lors de ses représentations des 12 et 13 juin avec son nouveau spectacle Vigilance. Devant plusieurs milliers de spectateurs, l'artiste a livré un show mêlant humour, satire sociale et réflexion sur les contradictions de notre époque. Aja Piano s'exporte en Belgique avec It's Time et Jigsa. Le mouvement Aja Piano poursuit son expansion à l'international. Les artistes béninois It's Time et Jigsa ont annoncé deux concerts exceptionnels les 11 et 12 septembre 2026 à Bruxelles dans le cadre d'un projet d'échange culturel entre la Belgique et le Bénin. Tiakola surprend avec Mélo Décalé et annonce la couleur de son prochain album. Tiakola poursuit la promotion de son très attendu deuxième album, Y.M, prévu pour le 25 septembre 2026 avec la sortie de Mélo Décalé, son nouveau single. À travers ce titre, l'artiste franco-congolais explore les sonorités du coupé décalé tout en conservant son identité musicale dans un mélange de mélodies, d'énergie et de rythmes festifs. Très accueilli par le public, le morceau confirme la volonté de Tiakola d'élargir son univers artistique et renforce l'attente autour de son prochain projet. Claire Bailly rend hommage à DJ Arafat 7 années après sa disparition. Claire Bailly s'est recueillie cette semaine sur la tombe de la légende du coupé décalé. Dans un message chargé d'émotions publié sur les réseaux sociaux, l'ancien artiste de la Jet Set a confié qu'il lui avait fallu plusieurs années avant de trouver la force de franchir cette étape symbolique. L'artiste béninois Fanico a annoncé un concert live prévu le 26 juin prochain à Porto Novo. L'annonce, largement relayée sur ses réseaux sociaux, a rapidement suscité l'enthousiasme de ses nombreux fans, impatients de retrouver l'une des figures majeures de la musique urbaine béninoise sur scène. C'était l'équipe du Cotonou Boy Show pour les actualités de la semaine. À très bientôt pour de nouvelles infos.

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1: On arrive déjà à la fin de cette émission spéciale Oculus Music Fest, mais avant de se quitter, voici les bons plans du showbiz. Et ce week-end, le plus grand bon plan est sans doute à Aquapoix au centre EA. Ce samedi, à partir de 20h, entrée totalement gratuite pour célébrer la fête de la musique. Au programme, une expérience musicale inédite portée par deux figures incontournables de la scène béninoise. On a le Haut-Bend en live pour faire vibrer le public avec toute l'énergie et la puissance du spectacle vivante. Et au platine, DJ Freshty pour une sélection musicale qui promet de faire danser tout le centre EA jusqu'à tard dans la soirée. C'est une expérience inédite, un DJ et un band live. Si vous n'avez pas vu, hey, venez voir, ça se passe ce soir au Centre EA. Et demain, la grande finale du concours Underground Rap King. Après plusieurs semaines de compétition, les finalistes monteront sur scène pour tenter de décrocher le titre et de marquer les esprits. La soirée se poursuivra avec un grand concert de la fête de la musique réunissant plusieurs talents de la scène urbaine. TRK qui nous vient de la Côte d'Ivoire, Paki Tienzou du Togo, Crisba du Bénin, ainsi que Camino, la sensation du moment, Enza, Stone Prince et bien d'autres artistes invités. C'est une célébration de la jeunesse, de son audace, de sa créativité et de cette énergie unique qui fait avancer la culture. Si vous cherchez où vivre la musique autrement, la réponse est simple. Direction le Centre EA, direction l'Oculus Music Fest. Et moi, je vous dis à la semaine prochaine. Oyarambe Nastinesta, mes amis, m'appelle Daniel Cause I Sleep. Where the lions eat. Peace.
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0: 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Il est 10h.
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3: Bonjour à toutes et à tous et bienvenue dans la playlist du week-end. Comme d'habitude, pour vous accompagner tout au long de ce week-end du 5 juillet, nous vous proposons 3 morceaux. On commence cette playlist en beauté avec un classique revisité par Charanga de la Cuatro Recuerda, un hommage vibrant à Benny Moré avec des cuivres élégants, une touche de nostalgie. Laissez-vous emporter par Bonito y Sabroso.
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0: venez d'écouter Brito y Sabroso, un pur moment de plaisir signé Charanga de la Cuatro Recuerda. On reste dans l'émotion, mais on change totalement d'univers. Place à la puissance vocale et à l'émotion avec la diva congolaise Barbara Kanam. Elle nous livre Heureux, une balade poignante, pleine de sens et de vérité.
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0: C'était Barbara Cannon avec Heureux, un morceau qui touche en plein cœur. Et pour finir cette sélection, on monte d'un cran côté énergie. Ce sera du compas haïtien, comme on l'aime. Voici Sensible à la gâchette, un titre culte du groupe Karimi. Rhythm, groove et message fort, tout y est.
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À l'instant, son si bel agaché signé Karimi pour clôturer cette playlist du week-end. Et voilà qui met fin à notre escapade musicale de ce week-end de Cuba à Kinshasa. En passant par Port-au-Prince, on espère que cette sélection vous a fait vibrer autant que nous. Restez connectés et surtout ne vous éloignez jamais trop de la bonne musique. À très bientôt pour une nouvelle playlist sur Bip Radio.

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7: 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Mais là, je dis, et non, mon homme, mon coton, et deux, et un, et feu. Bon, on peut se rendre à soi, ou fit d'Aronoï. Mais là, pour le nom de terre, homme, le pour le coup, cadeau.
2: Té cadeau. Mais il n'y a pas de nom. Autant sans pas que je me disais, nous prenons du temps. Nous prenons la voix, mais quand nous fitons, pour tout le monde, nous avons un cambio. Nous avons un cambio. 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
7: 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Comme vous voyez, tout le monde est là. 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Tout le monde est là. Tout le monde est là. Tout le monde est là. 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
2: 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Allô, mais ils sont de Cléon Donouessia.
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4: 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Ministre du roi, ministre de la justice, ouais. Donc, au idée de mieux comprendre, au Wélon, des gens d'Awe, au Wélon, donc, ils ont exemple, ils ont la boule, il y a Wélon, en logo. 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
2: Parce que je ne sais pas si je suis un peu plus de temps.

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1: Résultat du premier tirage 073/26 du samedi 20 juin 2026, 11h. Loto Star 77 71 10 82 50.
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2: 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Il est 12h.
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0: 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Il est 13h. 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
1: Bonsoir à toutes et à tous. Le budget de l'État gestion 2026 a porté à 4148,357 milliards de francs CFA. Les députés l'ont adopté ce vendredi à l'Assemblée nationale. Dans cette édition, vous entendrez l'honorable Paulin Aponin à propos. Une unité spécialisée dans la régulation de la circulation bientôt mise en place par la police républicaine. Les plus de 700 agents désignés suivent actuellement une formation dans ce cadre. L'artiste Opa sera notre invité cet après-midi. Le jeune Paolo Tosu sera en concert ce soir à l'Institut français de Cotonou. Il recevra également son prix découverte RFI 2026. Voilà pour le sommaire. Place aux détails. Ce vendredi, la délégation nigérienne a été accueillie à l'aéroport international de Cotonou par les autorités béninoises. Cette arrivée marque le lancement officiel du second cycle de négociations faisant suite à un premier round jugé fructueux par les deux parties. Rappelons que cet échange initié après la visite du président Romuald Wadai à Niamey le 2 juin dernier vise à examiner les conditions de réouverture de la frontière commune. Fort des avancées réalisées lors des 15 premiers jours de travaux, les experts des deux pays se retrouvent désormais pour consolider leurs conclusions. Je vous le disais en titre, les députés de la 10e législature ont adopté ce vendredi la loi des finances rectificatives pour la gestion 2026. Cette loi s'équilibre en ressources et en charges à la somme de 4148,357 milliards de francs CFA contre 3783,984 milliards de francs CFA pour le budget initial. Le déficit budgétaire global est évalué à plus de 400 milliards de francs CFA contre 419 000 milliards de francs CFA dans le budget initial. Je vous écoute, je vous invite bien sûr à écouter le député Paulin Aponin à propos.
2: La première, c'est le taux de croissance économique qui est maintenu ferme à 7,5% pour l'année 2026. Qui nous souvienne que au cours de cette dernière décennie, l'économie béninoise a montré particulièrement une résilience avec une tendance haussière observée de façon soutenue de cet indicateur de création de valeur de richesse nationale qui était établi, souvenons-nous, à 2,1% en 2015 à l'avènement au pouvoir du président Patrice Talon. Cet indicateur s'établit à fin 2025 à 7,5%. Je voudrais également aborder la question des dépenses d'investissement qui ont connu dans ce projet de loi rectificative une progression forte de 8,5% afin d'accélérer les grands chantiers. Le deuxième, c'est les orientations générales. Il faut voir également que le gouvernement s'inscrit dans la continuité de l'action publique. Qui nous souvienne que le président Patrice Talon avait inscrit son deuxième mandat dans le rehaussement social. Cela se retrouve également ici et à travers les mesures prises au nom desquelles la scolarité gratuite des filles, la logistique alimentaire, les urgences vitales sans prépaiement, le filet social de proximité, les petites enfances vulnérables et la vulnérabilité, l'assurance maladie.
1: Le projet Pronos-EHPAD a été officiellement lancé ce vendredi au centre de perfectionnement aux actions post-conflictuelles de déminage et de dépollution. Ce programme vise à renforcer les capacités des forces de défense et de sécurité béninoises dans la lutte contre les engins explosifs improvisés. Il prévoit notamment la formation de 90 spécialistes, la sensibilisation de plus de 3000 agents et le développement d'une expertise avancée au sein du CEPAD pour faire face à la menace terroriste dans le nord du Bénin. Plus de 700 agents de police suivent depuis le début de ce mois de juin une formation de régulation de la circulation routière. Après cet apprentissage, et les agents vont intégrer une unité spécialisée dans la circulation routière dans le Grand Nokwe. La lutte contre le rançonnement et la corruption fait également partie de l'apprentissage, explique le commissaire divisionnaire de police Jean-Marie Kofi Seglé, directeur de la sécurité publique de la police républicaine.
3: Cette formation a démarré le 5 juin passé. Au total, 750 agents suivent cette formation théorique et à la fois pratique, répartie en trois vagues de 250 participants chacune. Cette formation initiée par le directeur général de la police républicaine vise à renforcer les capacités opérationnelles de nos agents dans le domaine de la circulation routière. L'objectif principal de cette formation est de doter le Grand Nokwe d'une unité spécialisée de police de la circulation routière capable d'assurer une meilleure fluidité du trafic, de renforcer la sécurité des usagers de la route et de contribuer à la réduction des accidents. Les agents de police sont formés sur l'éthique et la déontologie policière, c'est-à-dire les comportements, le langage courtois que le policier doit avoir envers les usagers de la route. À ce niveau, nous avons beaucoup insisté sur la lutte contre le rançonnement sur nos axes routiers, la lutte contre la corruption sous toutes ses formes, car le directeur général de la police républicaine en fait vraiment son cheval de bataille. Nous voulons avoir une police exemplaire, une police intègre, professionnelle, au service de la population. Nous leur avons également enseigné les techniques de régulation de la circulation, poste de régulation, les postes de surveillance, la reconnaissance des différentes plaques d'immatriculation, le contrôle des pièces afférentes au véhicule, constatation des infractions au code de la route, la gestion des accidents de la circulation routière, ainsi que les bonnes pratiques donc de communication avec les usagers de la route.
1: Rendons-nous à présent à l'université d'Abomey-Calavi où se déroulera cet après-midi à 14h au sein de l'amphithéâtre à Oudegbe un rendez-vous de partage sur l'engagement citoyen. Selon ses initiateurs, les étudiants durant leur cursus en ressortent sans une compétence revendable. Cette première édition rassemblera en priorité les étudiants et des personnes issues des organisations de la société civile. Eugène Deguenon, défenseur des droits humains et co-initiateur de l'initiative, nous en apprend davantage.
4: Campus Citoyen, c'est un rendez-vous avec les étudiants pour partager avec eux ce que c'est que l'engagement citoyen, ce qu'on y gagne, les opportunités que cela offre et aussi les pièges à éviter quand on veut s'engager. Parce que nous sommes partis du constat selon lequel aujourd'hui, les étudiants traversent l'université de la première année en troisième année, mais n'ont pas quand même une compétence qu'ils pourront monétiser à la fin de leur cursus. Le but, c'est de renforcer la culture de l'engagement citoyen auprès des étudiants des universités publiques du Bénin. Donc la première étape, nous l'avons prévue pour le samedi 20 juin à l'université d'Abomey-Calavi. La cible principale, ce sont les étudiants, mais d'autres personnes qui ne sont pas forcément étudiants pourront participer à Campus Citoyen. On a quand même préparé une très belle session pour nos étudiants, une conférence inaugurale, un panel de discussion où des jeunes engagés viendront partager leurs expériences pour motiver les étudiants à l'engagement citoyen. Et évidemment également, nous avons prévu de mettre en contact ces étudiants-là avec les OSC. Donc, il y aura un stand d'exposition des OSC où chaque OSC viendra dire ce qu'elle fait et comment les jeunes peuvent les rejoindre.
1: Top et fin de BIP Info 13h de ce samedi 20 juin 2026. Alescom Razak Moussa, Alescom Lanoudoufine, merci de nous avoir suivis.
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0: Salut, salut, ici c'est Opa, lauréat du prix découverte RFI 2026. Bienvenue.
1: Vous parliez de ce prix que vous avez gagné. Qu'est-ce qui a changé depuis?
0: Je dors peu, faut dire. Je dors très peu parce qu'en vrai, il y a beaucoup de choses à faire et tout. Parce que faut reconnaître que ce prix, c'est quand même une nouvelle porte qui s'ouvre et tout. C'est beaucoup d'opportunités. Donc, pouvoir être éveillé, pour travailler en fait et pouvoir profiter de tout ce qu'il y a, préparer la tournée qui vient, les concerts qui sont en cours et tout. Donc, c'est qu'à Dieu, mais c'est de bonne guerre. C'est ce pourquoi on a prié, donc on va se plaindre. C'est mon tout premier concert en tant qu'artiste. C'est aussi le jour où on va nous remettre, je dis nous, parce que le trophée, c'est vous plus moi, en fait, qui avons réussi à gagner ce trophée. Donc c'est ce jour-là que le trophée du prix découverte RFI nous sera remis. Donc c'est très important, en fait, que tout le monde soit là. C'est une grande fête. Et c'est aussi la fête de la musique.
1: Pour ceux qui ne vous connaissaient pas, ceux qui ne vous ont jamais entendu chanter, et vous découvriront ce samedi peut-être, qu'est-ce que vous le préparez?
0: Ah ben, du spectacle, hein. Ils viendront découvrir un artiste totalement authentique qui fait une musique qui lui ressemble, quelque chose de vraiment propre à lui et tout. Donc, ils vont juste embarquer dans l'univers et tout avec moi.
1: Vous attendrez à quoi comme programme, par exemple? Est-ce qu'il y a des artistes invités?
0: Surprise. Je ne dirai rien. Sans mon avocat.
1: Si vous devez décrire votre style de musique, c'est quoi exactement?
0: Alors, je vais parler d'afro-fusion parce que je fais de l'afro-beat, certes, mais j'essaie d'incorporer dedans tous les genres musicaux qui me parlent, tout ce que j'écoute, toutes mes influences musicales. Donc, je vais parler d'afro-fusion parce que c'est une fusion de plusieurs choses, en fait, mais dans de l'afro-beat.
1: Après le sacre, avec RFI, vous avez connu un succès fulgurant. Selon vous, à quoi tout cela est dû?
0: Je vais dire au travail, prière et constance aussi. C'est réellement ce mélange-là et tout qui a donné cela. Et aussi l'amour de toutes ces personnes qui me supportent depuis le début, mon équipe, mon label VIP Tribe. C'est le travail de toutes ces personnes à réunir qui nous donne réellement le résultat qu'on a.
1: Voilà. Quelles sont les prochaines étapes?
0: Prochaines étapes, déjà, après le concert du samedi, il y aura le concert de Parakou, qui est libre et gratuit, sur l'esplanade de l'université de Parakou et tout. Et après, il y aura la tournée en fin d'année et tout. Restez juste au pas.
1: Au lendemain donc de votre concert, qu'auriez-vous aimé que les gens gardent de vous après cette soirée à l'Institut français?
0: J'aimerais vraiment en fait qu'ils se soient amusés, qu'ils aient ressenti, vous aurez vu un artiste sur la scène qui vit son art, qui vraiment profite et s'amuse et prend vraiment la température en fait, qui se libère en fait. Qu'ils aient vu un artiste qui s'est amusé, qui les a amusés par la suite. Parce que je me dis toujours que l'énergie, en fait, qu'on transmet, l'ambiance qu'on transmet au public, il faut qu'on la ressente d'abord, nous-mêmes, en tant qu'artiste sur scène.
1: Après votre sacre, est-ce que vous avez reçu des propositions de collaboration qui vous ont surpris, par exemple, avec un grand artiste que vous n'avez jamais espéré?
0: Parlant de collaboration avec de grands artistes, ça avait déjà même commencé à avoir le sacre et tout. Donc, je dirais, non, pas vraiment. J'ai rencontré de grands artistes. Et tout, j'ai rencontré des artistes qui ont quand même des carrières beaucoup plus assises, qui ont beaucoup plus d'expérience que moi. On a discuté et tout, ça m'a ouvert une porte à eux. Et des perspectives de collaboration, peut-être, mais pas encore vraiment tout de suite là, tout de suite.
1: Vous avez un mot à dire à Paoli Tosu il y a 10 ans, qu'est-ce que vous lui diriez?
0: Ah, Joko, merci d'avoir cru en toi, hein. Merci d'avoir rêvé, merci d'être resté têtu. Parce que grâce à toi, grâce à Dieu, grâce au travail, on est là où on est aujourd'hui. Donc, le de promo, il va continuer pour que dans 10 ans, moi, m'a dit, enfin, l'autre va me dire aussi, merci d'être resté.
1: Justement, dans 10 ans, qu'est-ce que vous direz à ce Paoli qu'on verra, cette version de vous qu'on verra dans, qu'est-ce que vous voulez qu'on retienne de vous dans 10 ans? Où est-ce que vous voyez?
0: Alors, je dirais pas forcément où est-ce que je me vois, parce que moi, je sais pas. Des fois, t'as tes plans et Dieu, il upine tout, en fait. Toi, tu te dis, oui, dans 5 ans, je serai à tel endroit et lui te donne ça l'année prochaine et tout. Je dirais beaucoup plus, en fait, dans 10 ans, je veux être beaucoup plus loin dans la dynamique que j'ai de vouloir exporter la musique de mon pays. J'ai vraiment envie, en fait, que cette dynamique-là soit vraiment portée vers l'avant, que je sois quelque part beaucoup plus loin avec la musique béninoise qui est dans tous les transistors, qui est un peu partout dans le monde et tout.
1: Votre featuring de rêve?
0: Alors, je dirais que je n'ai pas forcément un featuring de rêve. Moi, je rêve juste de faire du son avec des artistes avec lesquels je suis persuadé de pouvoir créer de l'art, quelque chose d'authentique, quelque chose d'incroyable et tout. Donc, c'est vraiment comme ça que je fonctionne. Par contre, il y a un artiste quand même dont le parcours m'a beaucoup stimulé moi-même en tant qu'artiste, dont le parcours m'a inspiré. Il y a plein d'autres, mais lui particulièrement, je me suis senti connecté à lui dès le départ, c'est Wizkid. Et donc, si l'opportunité se présente, je vais pas hésiter un seul instant.
1: Quelques mots à l'endroit de ceux qui viendront vous suivre le samedi.
0: Déjà, je vais vous remercier d'avoir pris votre ticket. Merci à tout un chacun d'entre vous de venir soutenir, de venir célébrer la fête de la musique avec moi. Merci pour l'amour, le soutien depuis le début. C'est grâce à vous qu'on en est là et tout. Et je ne cesserai jamais de vous remercier. Ce que je vous promets, c'est que j'irai au studio, j'irai bosser. Je bosserai toujours encore plus pour vous permettre de me soutenir, d'être fier de ce qu'on est en train de bâtir ensemble.
1: Merci beaucoup.

0: On est ensemble.
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2: Le budget de l'État gestion 2026 porté à 4 148,357 milliards de francs CFA. Les députés l'ont adopté ce vendredi à l'Assemblée nationale. Dans Bip Info 13h, vous avez entendu le député Paulin Akonin à propos. Une unité spécialisée dans la régulation de la circulation bientôt mise en place par la police républicaine. Les plus de 700 agents désignés suivent une formation dans ce cadre. Et puis Bip Radio vous avait proposé l'éclaircissement du commissaire divisionnaire de police Jean-Marie Kofi Seglé, directeur de la sécurité publique de la police républicaine. En page invitée, nous avons reçu l'artiste Opa de son vrai nom, Paolo Tosu, qui sera en concert ce soir à l'Institut français de Cotonou. À cette occasion, il recevra également son prix découverte RFI 2026.
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1: Le budget de l'État gestion 2026 porté à 4 148,357 milliards de francs CFA. Les députés l'ont adopté ce vendredi à l'Assemblée nationale. Dans Bip Info 13h, vous avez entendu le député Paulin Akounan à propos. Une unité spécialisée dans la régulation de la circulation bientôt mise en place par la police républicaine. Les plus de 700 agents désignés suivent une formation dans ce cadre. Et puis Bip Radio vous avait proposé l'éclaircissement du commissaire divisionnaire de police Jean-Marie Kofi Seglé, directeur de la sécurité publique de la police républicaine. En page invitée, nous avons reçu l'artiste Opa de son vrai nom, Paolo Tosu, qui sera en concert ce soir à l'Institut français de Cotonou. À cette occasion, il recevra également son prix découverte RFI 2026.
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1: Bonjour à tous et bonjour à toutes et à tous. Au Niger, l'armée enterre ses défunts après une semaine marquée par plusieurs attaques terroristes. Deux cérémonies funèbres ont eu lieu vendredi 19 juin après une série d'attaques au Niger. La première contre l'aéroport de Niamey et la deuxième dans la région de Tillabéri où une cinquantaine de soldats ont été tués par des djihadistes. Yaoundé dénonce l'utilisation du pavillon camerounais après une nouvelle interception d'un pétrolier fantôme russe. Depuis début juin, deux pétroliers appartenant à la flotte fantôme russe et battant pavillon camerounais ont été interceptés, le premier au large de la France et le second dans la Manche. Coupe du Monde 2026, le Maroc dompte l'Écosse et se rapproche des 16e. Revivez cette rencontre, eh bien, les Lions de l'Atlas ont battu l'Écosse 1-0 grâce à un but d'Ismaël Saïbari dans le cadre de la deuxième journée de la phase de poule. Les Marocains qui comptent désormais 4 points virent provisoirement en tête du groupe C avant la rencontre entre le Brésil et Haïti.
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0: 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Il est 14h.
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1: Résultat du deuxième tirage, double chance 0,73/26 du samedi 20 juin 2026, 14h. Loto Star, zone A, 5 premiers numéros, 87, 22, 74, 09, 32. Zone B, 5 derniers numéros, 53, 30, 43, 37, 61.
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0: 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Il est 15h.
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2: Bonsoir à tous et bienvenue sur cette émission spéciale Coupe du Monde 2026. Nous allons analyser, décortiquer les moments forts de cette première journée de cette Coupe du Monde dans cette émission qui a frappé fort d'entrée, qui est déjà sous pression. Nous ferons le bilan complet de chaque groupe à ce stade. Nous allons également revenir sur la deuxième journée qui a déjà démarré avec les calculs déjà de qualification, les duels au sommet, les grands rendez-vous à ne pas manquer et quelles sont les stratégies à adopter. 55 minutes d'émission pour vous, mesdames, mesdemoiselles et messieurs. Et pour faire cet exercice, j'ai avec moi Kevin Da Silva, journaliste sportif indépendant. Bonsoir Kevin.
3: Bonsoir Léonard et bonsoir à tous les amis qui ont pris le rendez-vous.
2: Alors, commençons tout de suite avec les équipes africaines après cette première journée de la Coupe du Monde. Quel bilan peut-on faire de la prestation de ces équipes africaines?
3: Déjà, on peut commencer par tirer comme conclusion qu'il y a eu quand même assez de pronostics qui ont été déjoués. Une entrée timide pour les différentes équipes africaines, une entrée peu convaincante, mais après, l'espoir est encore permis quand on pourra quand même se fixer sur les différentes rencontres, donc les deuxième et troisième rencontres pour le compte de cette première phase de la Coupe du Monde. Vous voyez les 10 équipes qui aujourd'hui ont quand même essayé de pouvoir arracher d'entrée les 3 points pour quand même rester déjà à l'abri ou rentrer très bien dans la compétition, mais quand on regarde les stats, quand on regarde un peu plus dans les résultats qui sont un peu plus affichés, il y a qui a beaucoup d'équipes qui ont déjoué les pronostics. Quand je prends par exemple le cas du Cap-Vert qui avait en face l'Espagne, qui voilà, au terme des 90 minutes a su quand même arracher le match nul. Quand on prend la RD Congo également, quand on prend par exemple le Maroc qui était quand même face au Brésil.
2: Je vous propose qu'on aille pas à pas. On va commencer par le premier match, le match d'ouverture, Mexique-Afrique du Sud, 2-0. C'est un match qui a laissé un peu perplexe les observateurs, les supporters surtout africains, puisque c'est une équipe d'Afrique du Sud, on le sait, un peu rodée avec son effectif composé en grande majorité de l'effectif donc de Mamelodi Sundowns, et d'entrée ils sont douchés. 2-0.
3: Ah ouais, et très vite descendu de nuages, parce qu'après, c'était une rencontre avec une petite pression, première rencontre pour quand même entamer la compétition. Et quand on regarde un peu plus dans le passé, quand on se fie un peu plus à l'histoire des deux nations, donc des confrontations, il n'y a que l'équipe mexicaine avait quand même rendez-vous, non seulement pour arracher les 3 points, mais rendez-vous également avec l'histoire. Parce que quand on se réfère un peu plus à l'histoire, cette équipe ne part pas quand même sur un bon pied. Donc face à cette équipe sud-africaine, elle a pu quand même s'imposer donc pour arracher les 3 points. Mais après, dans la prestation proposée, donc dans le football proposé par l'équipe sud-africaine, c'était pas forcément un jeu flamboyant. Rappelez-vous que cette équipe-là a très vite encaissé déjà pour le compte de la compétition. Et si je me trompe, c'est dans cette rencontre il y a également eu un carton rouge pour entamer la compétition. Donc franchement, à l'arrivée, c'était pas un bon jeu, c'était un jeu à la limite, pas forcément à 100%, donc un jeu à revoir très vite pour la suite du tournoi.
2: Une rencontre qui a donné bien évidemment le temps de cette Coupe du Monde avec 3 cartons rouges, 2 du côté donc de l'Afrique du Sud et 1 carton rouge du côté donc du Mexique, l'un des pays organisateurs. 3 cartons rouges, c'était une première pour un début de Coupe du Monde, pour un match, je dirais, inaugural. Après, il y a eu, bien évidemment, cette contre-performance pour le Brésil et, on peut le dire ainsi, hein, une performance hors norme pour le Maroc. Le score, c'était de 1 but partout, Brésil-Maroc.
3: Ouais, 1 but partout. Et c'était, voilà, un grand match, un des grands matchs, pardon, pour quand même cette compétition. Parce que tout le pays africain est un peu plus, mais tout le monde entier, si ce n'est pas abusé, est un peu plus scotché à cette rencontre. Parce qu'après, quand on parle du Brésil dans l'histoire de la Coupe du Monde, c'est pas un petit morceau. En même temps, quand on se réfère aux stats et quand on se réfère un peu plus à l'histoire et aux jeux proposés par cette équipe marocaine au cours de cette édition de Qatar 2022, allant jusqu'en demi-finale de la compétition et sur son parcours, éliminant les grands morceaux, donc les grandes équipes, c'est pas rien. Et donc, au terme des 90 minutes, le Maroc, qui très vite a trouvé le chemin des filets avec son attaquant, et après même, n'a pas su quand même essayer quand même de maintenir le score. Mais en face, un Brésil qui était brouillon avec son sélectionneur Carlo Ancelotti, l'ancien du Real Madrid. Mais dans cette rencontre, forcément, il y a l'individualité qui compte. Et dans ça, Vinicius Junior a su quand même trouver l'occasion juste, donc trouver quand même la faille pour quand même permettre à son équipe, même si elle n'est pas forcément au top de sa forme, de revenir au score, de quand même permettre à son équipe d'avoir le mental. À l'arrivée, le Maroc s'en sort, c'est mieux que de la défaite, donc se s'en sort avec une victoire de 1 but partout, et donc part quand même de cette rencontre avec une force de pouvoir rebondir, donc le courage de donner et à l'Afrique un peu plus part belle dans cette compétition.
2: Après, donc, il y a eu la Côte d'Ivoire qui est parti arracher la toute première victoire donc de cette première journée des équipes africaines face à l'Équateur. Une victoire qui est venue très tardivement dans le match, mais qui est venue quand même d'un Amad Diallo qui souvent sauve la Côte d'Ivoire.
3: Exactement, une rencontre qui malheureusement, une fois encore, MSOA et ses joueurs n'ont pas brillé tout au long des 90 minutes, mais qui ont arrivé, parce qu'après aussi, c'est ça le football, on demande à ce qu'on propose un bon football, on demande à ce qu'on puisse régaler, on demande à ce qu'on puisse s'amuser, mais après le résultat, c'est ce qui doit compter, peu importe la manière, peu importe le jeu proposé. Je pense que cette Côte d'Ivoire a quand même su profiter des failles de l'équipe adverse, parce qu'après, en face, vous aviez une équipe de l'Équateur qui était vraiment dans son match et qui le tout voulait quand même arracher la victoire. Mais après aussi, dans les stats, c'est brouillon. Quand vous voyez cette équipe qui joue par exemple en 90 minutes, 10 tirs, et pendant pour les 10 tirs qui sont joués, c'est un seul tir qui est cadré. C'est-à-dire qu'offensivement, par exemple, il y a un souci qu'il faut corriger. En même temps, la Côte d'Ivoire, qui n'a pas eu beaucoup d'occasions, qui joue 16 tirs, mais qui 4 tirs, et dans les 4 tirs, vous avez un but. C'est-à-dire, après, c'est brouillon, mais il y a quelque part de l'efficacité. Donc, la Côte d'Ivoire qui, donne un peu plus de l'espoir à l'Afrique, en étant première nation pour le compte de cette Coupe du Monde, a arraché les 3 points. Voilà, c'est franchement tout bénef pour cette équipe. Et voilà, quoi. Bon vent pour la suite.
2: Après, il y a eu une grosse déception, c'est ce 5-1 de la Tunisie face à la Suède, touche froide d'entrée pour cette équipe tunisienne.
3: Tunisie qui est rentrée très mal dans la compétition, parce qu'après on peut ne pas forcément gagner une rencontre, mais quand vous jouez une première rencontre et vous laissez déjà assez de failles, encaisser 5 buts alors que nous sommes dans une compétition où à tout moment vous avez votre chance d'être repêché meilleur 3e, donc franchement encaisser 5 buts, c'est pas déjà bien, et ces 5 buts qui ont permis plus tard à ce que l'équipe puisse se séparer forcément de son entraîneur qui sera plus tard remplacé par un autre qui est vraiment connu sur le continent africain. Je vais nommer Hervé Renard, qui prend les rênes de l'équipe et qui va poursuivre avec l'équipe durant toute la compétition. Donc aujourd'hui, la Tunisie est rentrée très mal dans la compétition, mais tout est encore possible pour les rencontres à venir.
2: Est-ce que vous avez foi vraiment cette équipe de la Tunisie malgré son changement, malgré le changement d'entraîneur à la tête donc de cette équipe? On a vu Hervé Renard entraîner par exemple une équipe de l'Arabie Saoudite, aller chercher une victoire face à l'Argentine. Il y a encore sur Internet, sur les réseaux sociaux, ce discours à la mi-temps qui fait basculer le match. Encore, il est venu donc à la tête de cette sélection. Il a déjà tenu un discours que la Fédération tunisienne de football a donc relayé sur les réseaux sociaux pour galvaniser un peu cette équipe-là. Est-ce que vous pensez véritablement que cette équipe-là peut aller chercher une victoire face à un adversaire, chercher un nul encore dans cette compétition?
3: Quand je m'en tiens un peu plus au football dans sa généralité, je peux y croire. L'espoir est permis parce que nous sommes dans le football et surtout dans le football moderne. On va parler un peu plus du collectif, on ne va pas forcément parler des individualités parce que les individualités ça compte, mais le collectif va plus compter. Et quand on parle du collectif, ça joue non seulement sur le terrain au football, mais après le mental va compter, après la forme du moment, tout va compter quand même pour essayer quand même de, même les supporters vont compter pour essayer quand même d'arracher la victoire. Et donc tout peut se passer dans le football. Maintenant après, quand on va s'en tenir un peu plus au stade, quand on va rentrer un peu plus, on sera un peu plus technique et s'accrocher un peu plus au jeu proposé par la Tunisie d'entrée. Franchement, c'est pas bien. Et là, avec ça, on ne peut pas continuer une compétition comme la Coupe du Monde et espérer passer le premier tour de la compétition, aller au second tour, jusqu'à même espérer, voilà, soulever le trophée, donc à recevoir le Graal au terme de la compétition. On va

0: espérer rester en vie dans la compétition et faire encore plus plaisir à l'Afrique dans toute sa généralité, ne pas commettre un faux pas sur la rencontre à venir et ne pas commettre un faux pas sur cette rencontre à venir passe forcément par la victoire, et la victoire pour quand même arracher les 3 points et rester en vie. Une défaite pourra quand même dire très vite au revoir à cette équipe cette équipe tunisienne de la compétition, et ce serait juste dommage.
1: Et je rappelle que le groupe donc de la Tunisie est composé de la Suède, du Japon et des Pays-Bas. Donc ça s'annonce extrêmement compliqué pour ces Tunisiens qui vont donc devoir affronter plus tard le Japon et les Pays-Bas. Ensuite, on a eu cette rencontre entre le Cap-Vert et l'Espagne. C'était la rencontre, malgré qu'il n'y a pas eu de but, qui a vraiment ému plus d'un, parce que Cap-Vert, pour la toute première fois de son histoire à la Coupe du Monde, arrive à arracher un nul, 0-0 face à l'Espagne, pendant qu'il y a des sélections qui ont déjà 5 expériences à la Coupe du Monde, qui n'ont enregistré que des défaites. Et la toute première fois, le Cap-Vert arrive à engranger un match nul face à quelle équipe ?
0: L'équipe de l'Espagne, emmenée par Lamine Yamal et toute
1: sa
0: clique espagnole. Je pense que c'est quand même une très bonne performance, parce que quand vous regardez l'équipe du Cap-Vert, c'est une équipe d'il y a lors des éliminatoires pour quand même participer à la compétition, qui a montré quand même qu'elle dispose des atouts nécessaires pour quand même mériter cette compétition. Parce qu'aujourd'hui, par cette prestation délivrée, par cette rencontre, par ce match, montrer un peu plus à la face du monde, c'est un message qui est lancé, comme quoi elle n'est pas une équipe ridicule, elle est quand même un adversaire à prendre au sérieux durant toute la compétition, même si on reconnaît que c'est une équipe qui participe une première. Quand vous regardez un peu plus le parcours, on va remonter dans l'histoire, Qatar 2022, éliminatoire également, c'est une équipe qui n'a pas été ridicule, mais qui malheureusement à la dernière minute s'est fait quand même piéger par un certain Niger qui était un peu plus au-dessus de cette équipe-là. Donc aujourd'hui, venir en Coupe du Monde, jouer une équipe comme Espagne, emmenée par tous ces joueurs-là qu'on maîtrise un peu plus et qui jouent dans de très très grands championnats, qui jouent quand même de très très grandes compétitions, et qu'on soit dominé à 74% durant la partie pour 90 minutes avec des joueurs qui peuvent faire la différence à tout moment, et qu'on arrive quand même à subir et donc à prendre sur soi d'accepter cette douleur et de nous offrir cette prestation. Franchement, c'est tout bénef pour quand même cette équipe de Cap-Vert. Après, c'est une équipe également, faut pas l'oublier, qui n'a forcément pas de pression. Parce qu'à chaque fois, quand on parle d'une équipe, on va commencer à citer le palmarès. Malheureusement, nous sommes dans le football et l'histoire, elle compte quand même. Absolument. Franchement, dans une bonne partie du football. Vous voyez une équipe qui, Cap-Vert qui vient, elle ne sera pas là forcément dit, un remake par exemple, France-Sénégal 2002, elle ne va pas penser par exemple à l'Allemagne qui a battu telle personne en telle année et tout. C'est une équipe qui est décontractée, qui n'a pas de pression, mais qui se donne quand même à fond, parce qu'elle se dit une première, c'est forcément une expérience, mais pas forcément une expérience à montrer quand même au monde, à la face du monde, une expérience un peu plus bâclée. Il faut forcément montrer une bonne copie pour faire face un peu plus, ou bien pour faire peur un peu plus à l'adversaire. Et franchement, pour cette entrée en compétition, bravo.
1: Et vous le disiez tout à l'heure, cette équipe du Cap-Vert, qui, ne l'oublions pas, durant les éliminatoires de la Coupe du Monde, a écarté une équipe comme le Cameroun.
0: Exactement, comme le Cameroun de Samuel Eto'o, qui malheureusement ne participe pas à cette compétition. Donc, dit une fois encore, éliminer aujourd'hui le Cameroun, c'est pas rien. C'est quand même une grosse équipe africaine, quand on parle un peu plus de palmarès, tant du point de vue de la compétition, donc Coupe d'Afrique des Nations, tant du point de vue de la Coupe du Monde. Donc franchement, cette équipe-là, on veut quand même la voir un peu plus encore, pas forcément passer le premier tour. Ce serait encore bien de raconter cette très belle histoire, excellent, mais franchement, ce serait aussi bien de ne pas baisser les bras, et ce serait aussi pas si grave si elle sort de la compétition.
1: Absolument. Et il faut rappeler que durant ces éliminatoires, c'est un bilan de 7 victoires, 2 nuls et une seule défaite pour le Cap-Vert, donc dans ces éliminatoires, qui a permis donc

0: au requin bleu, donc d'accéder à la Coupe du Monde. C'est donc une qualification qui n'a pas du tout été volée. Après, il y a eu cette rencontre entre l'Égypte, les pharaons d'Égypte et la Belgique. Score final, un but partout, une rencontre âprement disputée qui aurait même pu déboucher sur une victoire de l'Égypte.
1: Malheureusement, l'Égypte n'a pas su profiter. Après, on avait en face quand même une équipe du Pays-Bas ou bien des Pays-Bas qui était aussi une équipe
0: de la Belgique.
1: De la Belgique, pardon, oui. Qui était aussi une équipe qui avait quand même soif de pouvoir, parce que n'oubliez pas, si je ne me trompe, sa dernière fois en Coupe du Monde, ça doit être remonté en 2018, si je ne me trompe. Je ne sais pas s'ils étaient là pour Qatar. Et donc après, c'est une équipe qui veut forcément aussi renouer un peu plus avec la victoire, montrer qu'elle peut quand même apporter un de plus sur l'échiquier donc du football. En même temps, vous avez l'Égypte qui est un pays qui est plus habitué à cette compétition qui est la Coupe d'Afrique des Nations, qui n'est pas très habitué aussi à la Coupe du Monde, mais qui a quand même un parcours aussi
0: à la Coupe du Monde, qui n'est pas généralement flamboyant.
1: Exactement. Donc vous voyez également une équipe qui n'est plus forcément avec les anciens. Il y a plus de joueurs qui sont un peu plus très jeunes dans les championnats égyptiens et tout. À l'exception de certains joueurs qui sont un peu plus à l'international et tout, et donc qui sont très reconnus. Je pense à un certain Mohamed Salah qui dernièrement n'est forcément pas à 100% de sa forme. Après, quand vous voyez un peu plus la rencontre, je pense que l'Égypte peut encore donner, peut encore prouver et permettre un peu plus à l'Afrique de pouvoir encore arracher une place dans la suite de la compétition.
0: Et on voit dans toutes ces rencontres qu'on vient donc de décortiquer une véritable capacité donc de ces équipes-là à regarder droit dans les yeux donc de ses adversaires sans véritablement souffrir, je dirais, d'un syndrome d'infériorité, sauf la Tunisie qui s'est laissée correctement tabasser. Ensuite, on a eu cette rencontre scrutée, décortiquée de long en large, qui est venu et qui a accouché finalement d'une souris, c'est France-Sénégal.
1: France-Sénégal, où tout le monde s'attendait quand même à une rencontre. Mais après, qu'on le veuille ou non, la rencontre a quand même tenu, comme on l'a dit, la promesse. Parce qu'après, on avait deux équipes qui, comme on l'a dit, s'y décryptaient un peu plus, qui se surveillaient et tout. Donc, tactiquement et tout, vous avez vu une première mi-temps, une première partie du jeu où le Sénégal avait semblé légèrement prendre le dessus, alors qu'en face, une équipe française qui était vraiment, qui a laissé, je ne sais pas ce qui a laissé se laisser dominer, mais après qui a subi, et même après en seconde mi-temps qui a réagi avec des changements qui ont été plus un coaching gagnant pour
0: Didier Deschamps.
1: Donc à l'arrivée, le Sénégal qui passe carrément à côté de sa rencontre. Est-ce que entre temps Pape Thiaw aussi n'avait pas pêché un peu plus dans les changements de jeu? On a vu certains Jackson et Nicolas Jackson qui n'était pas forcément au top de sa forme, qui a eu beaucoup d'occasions mais qui n'a pas su concrétiser. Et c'est ça même le problème un peu plus avec le côté offensif en Afrique. Vous voyez un certain Kylian Mbappé qui est resté un peu plus neutre durant la première partie, mais qui sur une passe à l'aveuglette de notre ami Olise marque un but. En même temps, en fait, c'est l'efficacité. Vous ne trouvez pas mille occasions avant de chercher à réfléchir. Vous trouvez une occasion, vous scorez en même temps, permettant à votre équipe. Et vous voyez Mbappé qui marque en même temps après des buts qui se sont enchaînés et tout. De l'autre côté du Sénégal, c'est pas comme si le Sénégal n'a pas eu des occasions. On en a eu assez, mais on n'a pas su forcément profiter de ces occasions-là. On a vu un certain Koulibaly où tout le monde était un peu plus unanime ici. Quand je dis ici en Afrique, comme quoi il serait absent pour cette rencontre, mais parce que Pape Thiaw comptait sur le joueur qui n'était pas forcément à 100% parce qu'il revenait de blessure et tout. On l'a mis dans le match et sur des erreurs, il a pas forcément permis à son équipe de pouvoir garder de l'avantage. Je pense que c'est des enseignements aussi à tirer pour le compte de cette rencontre, parce que c'est en face une équipe de France qui a également des talents. Donc je pense que au soir de cette rencontre, l'entraîneur a pu quand même tirer des enseignements de la rencontre pour quand même rebondir dans la suite de la compétition.
0: Est-ce que finalement on n'a pas vu le Sénégal trop beau avant cette rencontre? Parce que quand on regarde aussi la France, c'est quand même... C'est vrai qu'en première période, ils ont su cadenasser, maintenir cette équipe pour qu'elle ne puisse pas s'exprimer, mettre en branle tout son arsenal offensif. Mais dès que Didier Deschamps a fait le changement qu'il fallait, dès que Dembélé sort, dès qu'on change la place à Olise, boum.
1: Exactement, mais c'est ça un coach. Et après, on connaît Didier Deschamps. C'est pas ce genre d'entraîneur qui veut quand même jouer, avoir la possession de balle, non. Donc après, je pense que pour des compétitions comme celle-là, il faut être efficace. Parce que voilà, ça va très très vite. Et je pense que la France ne voulait pas forcément montrer un beau jeu à l'instar de Tiki Taka ou voilà, ça n'a jamais été son rêve. Lui, il voulait quand même la victoire pour son équipe.
0: Ouais.
1: Et je pense qu'en seconde mi-temps, il a eu le discours qu'il fallait. Les remplaçants qui sont venus sur le terrain ont répondu présent. Et à l'arrivée, il a empoché 3 points. Et après, le Sénégal, comme vous le dites bien, qu'on voyait vraiment une équipe belle et tout, qui peut nous apporter, franchement, n'était pas au rendez-vous. Espérons qu'en ce cas-là... Enfin, espérons que pour les rencontres à venir, que le Sénégal puisse nous montrer ce visage-là, et plutôt dit que nous espérons tous de lui, en fait.
0: Sadio Mané, déception pour vous pour la première journée?
1: Pas totalement, mais après, je pense que le Mané qu'on connaît pourrait quand même donner encore plus. Et après, on a frôlé, je ne sais pas si c'est un pénalty. Quoique, voilà, après, l'arbitre a très bien arbitré ce pénalty-là, parce que, voilà, Sadio Mané, qui, dans l'intention, ne voulait pas forcément agir de la sorte, a failli quand même, voilà.
0: Après, on parle de Jackson, mais Jackson, il a fait des appels, il a eu les opportunités, il les a peut-être loupées, il y a eu un poteau.
1: Oui, il y a eu un poteau.
0: Mais Mané, on l'a pas du tout vu. Il n'a pas eu d'occasion. Mais
1: après, comprenez aussi que Mané prend de l'âge. Mané n'est plus forcément ce Mané-là qu'on a connu un peu plus en arrière. Tout à l'heure, quand on parlait un peu plus de l'autre, là, de l'Égyptien,
0: Mo Salah,
1: on a souligné également ce côté de la chose. Ouais, c'est des joueurs qui, aujourd'hui, ils ne sont pas forcément à la trempe de l'autre. C'était Lionel Messi qui, à tout moment, peut vous mettre un peu plus, peut plier
0: un
1: match.
0: On peut même dire que tous ces joueurs-là, c'est leur dernière Coupe du Monde.
1: Voilà.
0: Que ce soit Mo Salah, que ce soit Sadio Mané.
1: Et dans cela, on peut donner raison à un certain Samuel Eto'o qui fait la différence entre un grand joueur et un bon joueur. Ouais. Donc après, Mané aujourd'hui, qu'on le veuille ou non, quand on dit Sadio Mané, c'est un joueur exceptionnel. Mais forcément, il y a la fatigue qui commence à s'inviter petit à petit. Et ne l'oubliez pas également, Mané a fait une très très bonne compétition quand on parle de la Coupe d'Afrique des Nations. Une CAN qui reste pour l'heure. Voilà, à polémique parce que le TAS n'a pas encore donné sa décision finale. Donc franchement, je pense qu'aujourd'hui, à l'instar de beaucoup d'équipes, même si on retire Sadio Mané, le Sénégal a quand même des jeunes joueurs qui peuvent faire l'affaire.
0: Alors, ensuite, toujours pour cette première journée, il y a eu Argentine-Algérie. C'était tard dans la nuit ou à l'aube. Certaines personnes ou bien certains observateurs avaient estimé que cette Algérie-là pouvait surprendre et puis finalement... le bourreau est sorti, il a mis un triplé.
1: J'allais avoir une prochaine occasion de décrypter ce match avant même le match, et j'allais miser sur Lionel Messi parce que tout le monde le voyait un peu plus en mode rentrer dans la compétition un peu plus timidement, alors que Lionel Messi a répondu un peu plus présent dans la rencontre. En face, on avait une équipe algérienne qui ne pouvait pas, franchement. Vous avez vu une équipe, on a vu plutôt, voilà, une équipe de Lionel Messi qui était très très en jambes et qui voulait, franchement, et comme on le disait, c'est une équipe qui est équipe championne en titre, donc qui avait forcément la pression sur le coup, donc qui voulait forcément prouver qu'elle est équipe championne,
0: bien démarrer la compétition,
1: arracher les 3 points. Mais à côté de ça, Lionel Messi qui voulait aussi s'illustrer, entrer de bonne manière dans la compétition, et qui à l'arrivée a su quand même arracher un triplé. C'est d'ailleurs le joueur qui a marqué le premier triplé de la compétition.
0: Personne pour le moment, que des doublés.
1: Donc franchement, c'est bravo pour l'équipe Argentine. Maintenant, en face, nous avons l'équipe algérienne qui doit forcément revoir le style, le jeu proposé et tout, pour quand même essayer d'aller loin dans la compétition, parce que franchement, l'Argentine avait noyé carrément un peu plus le jeu proposé par les Algériens et suit des failles. À un moment donné, on disait carrément c'était Messi contre l'Algérie, quoi, parce que on voyait pas ces joueurs algériens là aller quand même essayer quand même de
0: exister
1: dans le match, de stopper un peu plus voilà la saignée. Donc franchement, on espère quand même, comme pour les autres pays africains, c'est pas encore la fin de la compétition, mais il faut se donner à fond et éviter qu'on colle toujours ce statut de bien joué à l'Afrique. En fait,
0: est-ce que, comme certains observateurs, vous également vous taperiez sur quelqu'un comme Lucas Zidane qui était dans les buts, qui quelle est votre appréciation de sa prestation face à cette équipe d'Argentine?
1: Ouais, je pense que je me dis il reste un peu
0: c'est
1: plus.
0: C'est vrai que sur le deuxième but, il y a une frappe qui vient sur lui.
1: Et le Messi est venu compléter.
0: Absolument. Donc il n'attrape pas le ballon en une fois. Il lâche le ballon et Messi vient mettre le ballon au fond.
1: Encore que sur cette action, la frappe n'était pas si lourde, ma foi. Bon, après, je n'étais pas sur le terrain, mais quand on observe un peu plus ce qui a été joué, je pense qu'il, pour des gardiens un peu plus expérimentés, pouvaient capter ce ballon avec fermeté. Parce que quand vous mettez vos gants également, c'est ça. C'est pas rester juste à chercher le ballon. Donc sur le coup, je vais parler un peu plus de je sais pas si c'est le mot juste, mais je dirais la maturité dans ce que nous propose Zidane. C'est après c'est le fils de la star
0: de Zizou
1: que tout le monde maîtrise. Je sais pas si c'est cette pression qui entre temps aussi à pousser très vite à l'appeler en sélection, lui permettre quand même de participer à une coupe du monde, s'il vous plaît. C'est pas une n'importe quelle compétition. Donc je pense que la maturité, cette rencontre, sur une autre rencontre, il peut nous sortir quand même un Zidane au top de sa forme. Mais franchement, sur cette rencontre, c'est vrai que l'équipe n'a pas existé, mais quand on essaie quand même d'analyser les buts marqués, il était franchement fautif sur presque tous les buts. Donc il va falloir quand même travailler et revenir encore en force.
0: Alors donc on finit donc ce premier tour ou cette première journée avec le Ghana qui entre donc dans cette compétition avec une victoire, aussi bien comme La Côte d'Ivoire. Un but à zéro face au Panama.
1: Un but qui a été marqué à la dernière minute. Je ne sais pas si c'est un contrat de dernière minute, parce que vous voyez également une équipe ghanéenne, pardon, qui aussi a tout au long de 90 minutes cherché à scorer. Mais l'adversaire qui était quand même aussi coriace, qui ne donnait pas forcément l'opportunité de scorer. Mais le Ghana, ils ont cru jusqu'au bout des différentes minutes jouées pour le compte de cette partie.
0: Et dans le temps additionnel,
1: c'est 90 minutes plus 5, si je ne me trompe. Ouais. Donc, après, c'est bien pour le Ghana. Ça nous donne un peu plus de l'espoir. Après, la Côte d'Ivoire qui a 3 points. Donc, le Ghana qui a 3 points. Donc, c'est bien en fait.
0: Et Thomas Partey qui n'a pas pu donc jouer cette rencontre parce que il a des démêlés judiciaires et
1: il y a la question de judiciaire avec les USA ou le Canada, si je ne me trompe. Donc après on aurait même appris qu'il a été carrément logé à part hors de l'effectif quand même, et pour l'heure on ne sait même pas s'il va continuer la compétition, donc jouer la seconde rencontre. Normalement, pour les premières informations tombées, c'est qu'il devrait jouer la seconde rencontre, mais là après on n'a pas encore eu information officielle. Sinon, sa présence pourrait quand même apporter
0: un
1: de plus. Nous avons vu un peu plus en dehors du terrain Diane Assamoah, celui-là que tout le monde connaît quand on parle de la Coupe du Monde 2010, qui pouvait quand même amener l'Afrique un peu plus loin, mais il y avait eu la main de Dieu entre griffes de Luis Suarez, qui était aux côtés de ses coéquipiers. Voilà, leur permettait quand même de galvaniser, de leur apporter un peu plus en termes d'expérience, un peu plus hors du terrain. Donc je pense que Thomas Partey également a encore son mot à dire en apportant de son expérience un peu plus à ses coéquipiers durant toute sa compétition. Nous le souhaitons, nous espérons quand même que les autorités à divers niveaux, tant du côté de Canada ou carrément même du côté des États-Unis, qui puissent trouver aussi un peu plus une solution pour sortir le joueur de la situation. Parce qu'après cette Coupe du Monde, finalement, c'est la Coupe du Monde des interdits. Il y a tellement d'interdits dans la Coupe du Monde, tant du côté des joueurs, de l'organisation, des visiteurs, un peu partout. ça.
0: Même sur le terrain.
1: Sur le terrain.
0: Il y a eu des règles qui ont été revues.
1: Exactement. Et je pense par exemple à la règle où on dit si un joueur, par exemple, cache sa bouche,
0: oui.
1: Il bouge pour parler. Il y a, voilà, la Turquie, un joueur turc, par exemple, qui a pris un copé, voilà, de carton rouge pour ça. Franchement, c'est une Coupe du Monde à polémique. Alors que même quand vous regardez un peu plus le bilan, c'est un festival offensif.
0: Oui.
1: On assiste quand même à des rencontres où, franchement, ça donne de très très belles rencontres. Ah, vous l'avez si bien dit. Quand on prend, par exemple, le classement des meilleurs buteurs, il y a tellement de doublé, vous voyez, mais après dans l'organisation, dans des détails, il faut forcément, voilà, remonter les bretelles.
0: Justement, parlons donc de ces buteurs à ce stade de la compétition. Les buteurs, de manière générale, sont quand même au rendez-vous. On a Kylian Mbappé qui fait un doublé, on a Kuna qui fait un doublé, on a Kai Havertz qui fait un doublé, on a Seibari qui a déjà marqué 2 buts, Harry Kane également 2 buts, Erling Haaland aussi, Balogun des États-Unis 2 buts. Presque tous les... Même Vinicius Junior a déjà marqué 2 buts.
1: Oui.
0: Presque tous les buteurs sont au rendez-vous, sauf
1: Cristiano Ronaldo. Et il y a l'éternel débat entre Lionel Messi et Cristiano Ronaldo qui continue quand même de faire objet de discussion un peu plus sur la toile. Et ça me confronte un peu plus dans l'analyse, un peu plus livrée tout à l'heure. Vous voyez tout ça? Il y a combien d'Africains dans le classement? Comme meilleur buteur dans le classement, il y a
0: Saïbari.
1: Bon, à part Saïbari, Saïbari encore qui n'a pas fait un doublé sur une seule rencontre.
0: Non,
1: c'est en deux rencontres. Donc une première rencontre, il a marqué un but, deuxième rencontre un but. C'est vrai que c'est pas rien, c'est à l'avantage du joueur et tout, mais on pouvait avoir aussi dans l'effectif des joueurs qui, voilà, peuvent en une seule rencontre plaquer un doublé.
0: Oui.
1: À l'instar de Sadio Mané, de Mo Salah et plusieurs autres joueurs également qui peuvent faire la différence, Nicolas Jackson et tout. Même quand vous prenez également la Côte d'Ivoire, à Amad Diallo qui peut faire également la différence et tout. Mais forcément, on n'a pas nos joueurs africains qui sont au rendez-vous. Pas qui ne sont pas talentueux et pas qui ne disposent pas de la compétence ou des compétences pour pouvoir faire cela.
0: Ils sont pas
1: assez
0: cliniques.
1: Voilà, ils sont pas assez cliniques. Et là, il faut franchement punir l'adversaire. Là, il faut franchement mettre un peu plus l'adversaire à mal. Ils n'ont pas forcément cette facilité à le faire. Et là, ça remet tout en cause. Donc, je pense que l'Afrique devra quand même bien s'illustrer pour la suite de la compétition. Parce que là, c'est un classement pour le compte de l'étape actuelle de la compétition. Ça veut dire qu'à tout moment, ça peut changer. Lionel Messi, qui pour l'heure est à 3 buts. C'est-à-dire que demain, si un autre joueur marque 4 buts, le joueur prend le dessus sur le classement.
0: Et justement, quand on a parlé donc de Cristiano Ronaldo, ça m'a rappelé qu'on n'a pas donc évoqué cette rencontre du Portugal face à la République démocratique du Congo. Selon vous, est-ce que c'est une contre-performance du Portugal ou c'est un exploit de la République démocratique du Congo?
1: C'est une contre-performance parce que quand vous regardez la rencontre, c'était un Portugal qui était venu un peu plus en mode comme les Allemands, en fait, jouer le premier match, ne pas s'amuser et tout, donc ne pas sous-estimer l'adversaire.
0: Oui.
1: Et donc ils ont commencé à montrer une très très belle phase de jeu. Mais après, nous avons une équipe de la RD Congo qui a observé le jeu, qui s'est laissé dominer et tout, mais qui après est rentré dans le jeu, qui avait une défense qui est très très, voilà, compacte et tout, et qui a su quand même scorer, donc égaliser le but quand il le fallait, parce que nous ne l'oublions pas, c'était un peu avant la mi-temps, avant d'aller de rentrer un peu plus dans les vestiaires. Et quand vous prenez cette équipe du Portugal, c'est une équipe qui pouvait quand même essayer d'aligner au moins, voilà, qui fait 2 classements et d'avoir des joueurs ici seuls. J'ai l'habitude de le dire, aujourd'hui, même sans Cristiano Ronaldo, cette équipe-là peut faire très très mal à l'adversaire. Mais en face, on avait une équipe de la RD Congo qui a décidé de subir, qui a décidé de ne pas forcément laisser le Portugal, parce qu'à un moment donné, vous suivez la rencontre, vous voyez un Portugal qui a marqué un but, donc qui, voilà, lâche tout.
0: Oui.
1: Qui est un peu plus légèrement décontracté parce qu'elle avait, voilà,
0: à commencer par faire la gestion du match alors que
1: le match n'est pas terminé.
0: Le match n'était qu'à 1-0.
1: Et 1-0, et vous voyez cette équipe-là qui rebondit à 45 minutes plus, je ne sais pas, 5, voilà, et qui vient mettre ce but. Les deux buts étaient même de la tête. Donc,
0: oui.
1: Johan
0: Wissa.
1: Voilà, qui vient mettre ce but-là pour quand même crucifier. Et qui pouvait même tuer la rencontre parce que l'équipe de la RDC pouvait tuer la rencontre. Mais comme on le dit, et on est en train de le dire depuis, il y a l'efficacité qui manque. Il y a eu des occasions qui sont trouvées pour tuer cette rencontre, des occasions pour mettre des buts, des occasions où on pourra quand même montrer un peu plus à l'Afrique que voilà, la RDC avait quand même voilà, l'opportunité de pouvoir battre l'équipe portugaise. Mais malheureusement, on passe à côté de la rencontre. Et comme on a l'habitude de dire, il y a des rencontres, quand vous ne savez pas les gagner, il ne faut pas forcément vous laisser se laisser aller également perdre ces rencontres. Et c'est ce qu'ils ont fait justement en tout en conservant le score d'un but partout. Parce qu'il ne faut pas également l'oublier, c'est une équipe qui revient à la compétition 52 ans après. Donc, rendez-vous de l'histoire devant son président et même devant le président de la CAF qui également a assisté à la rencontre. Je vais nommer Patrice Motsepe et tout. Donc, franchement, il y avait également la pression de tout ça. On revient 52 ans après. Est-ce que pour l'entrée, est-ce qu'il faut faire un très bon match? On doit forcément gagner, montrer quand même une très belle phase de jeu et tout. Donc, ils ont su quand même gagner ce pari pour le compte de cette première rencontre et déjouer un peu plus à l'instar du Cap-Vert, à l'instar d'autres nations qu'on vient de citer ici, le Maroc et autres, un peu plus les pronostics. Parce que même avant la rencontre, vous misez sur cette rencontre, on vous demande qui va gagner sans réfléchir. Vous allez penser au Portugal. Mmh. Et après, quand on parle de Cristiano Ronaldo, qui n'était absent dans le match, Cristiano Ronaldo, comme Sadio Mané, je le disais, actuellement n'a plus les jambes de ce Cristiano de 22 ans, de 23 ans et tout. Et après, inutile de faire le débat de comparaison entre Cristiano Ronaldo et tout. Je pense que c'est tous de très très bons joueurs, d'excellents joueurs. Après, sur cette rencontre, Cristiano Ronaldo n'est pas, forcément, n'a pas répondu présent. Mais tel un phénix, c'est le genre de joueur qui peut vous sortir une rencontre et porter son équipe et faire très très mal à l'adversaire.
0: Quand on prend cette rencontre Portugal-République démocratique du Congo, est-ce que à un moment donné aussi au niveau du Portugal, malgré que ils sont des milieux de terrain extraordinaires qui en club sont époustouflants, comment une équipe comme le Portugal n'arrive pas à créer le jeu? Il tourne autour de cette défense, on envoie le ballon à gauche, après on l'envoie à droite, on n'arrive pas à entrer donc dans cette défense. C'est extrêmement compliqué, c'est ce qui a été fait presque tout le long du match. L'équipe portugaise n'arrivait pas à pénétrer cette défense, alors qu'ils ont des créateurs fins comme Bernardo Silva, comme Vitinha,
1: comme Neves,
0: comme Bruno Fernandes.
1: Je pense que c'est aussi ça en fait. Après le but, comme on l'a dit, ils ont lâché. Et je pense que même après avoir lâché et tout, et après le premier but, parce qu'ils avaient l'avantage, ils se disaient aussi, bon, on pouvait quand même gérer dans la gestion. Maintenant, dans la gestion également, il n'y a que l'équipe adverse a répondu. Même juste là, ils n'avaient pas cru, parce qu'ils se disaient peut-être aussi qu'ils pouvaient en même temps revenir un peu plus dans la partie, parce qu'ils avaient des joueurs qui sont très très excellents. Mais forcément, il y avait en face une équipe de la RD Congo. C'est là la RD Congo m'a... Est-ce que je dirais que c'est voilà, bluffé. On avait une défense qui était vraiment très présente en fait à chaque occasion, alors qu'on sentait quand même que l'équipe adverse voulait quand même mettre en danger sa défense. Il y avait forcément un joueur, vous voyez forcément un pied qui traîne, qui vient sortir le ballon. Et je pense que à un moment donné, même ils avaient même confisqué le ballon à cette équipe portugaise là. Donc c'est vrai que comme on le dit, l'efficacité n'était pas forcément au rendez-vous, mais ils avaient quand même la maîtrise du jeu, et c'est eux-mêmes qui dictaient un peu plus le rythme du jeu, qui devaient quand même être un peu plus sur le terrain à cette équipe portugaise. Je pense que c'est une contre-performance performance comme l'Espagne, on l'a dit tout à l'heure pour l'Espagne. Mmh. Parce que à aucun moment vous avez un Vitinha qui a été très très excellent sur les deux saisons dernières au niveau du PSG. Vous avez un Juan Neves également, même s'il a été buteur, qui est aussi très excellent. Vous avez un Bernardo Silva qui à Manchester City fait des merveilles et qui après a été même acheté récemment par le Real Madrid parce qu'on connaît un peu plus les qualités du joueur. Un Bruno Fernandes, même si Manchester United essaie quand même de sombrer, essaie toujours quand même d'apporter sa pierre à l'édifice. Vous avez un Pedro Neto, et après vous avez Cristiano Ronaldo et tout, et vous n'arrivez pas forcément à sortir de cette rencontre. Franchement, on a de quoi demander des comptes à l'entraîneur.
0: Et il après, il y a un changement qui se fait. On met quelqu'un qui est généralement une vitesse en coup de rein foudroyant, qui est bien évidemment Leao.
1: Voilà, Leao également, du côté de Milan. Qui...
0: Ça fait pif.
1: Et ça ne donne pas. Enfin, ça prouve une fois encore que la Coupe du Monde n'est pas. Est-ce que je dirais que c'est pas le rendez-vous des stars en fait. ça va plus qu'au-delà en fait. C'est vrai qu'on aime voir un peu plus les individualités. On aime quand Lionel Messi marque. On aime quand Kylian Mbappé fait un doublé. On veut voir Cristiano Ronaldo marquer. Mais après, il faut essayer quand même de fédérer les efforts, d'apporter, de se souder les coudes comme on a l'habitude de le dire. Et c'est ça la RDA fait. À un moment donné, même vous voyez les attaquants qui viennent, qui descendent pour défendre, aider la défense, venir en soutien et tout. Et c'est ça même qui donne un peu plus la beauté du football. Et c'est ça qui participe à ce qu'on puisse raconter au soir de la compétition qu'elle a été belle.
0: Alors, on va revenir, pas revenir, on va sculpter quelques rencontres à venir, de grosses rencontres, notamment africaines. Mais avant cela, on va faire un point sur vos déceptions de cette première journée. Quelles sont les équipes qui vous ont foncièrement déçu?
1: Première équipe qui m'a honnêtement déçu, c'est le Sénégal. Parce que c'est. Le Maroc allait prendre pas là, j'allais dire aussi le Maroc, parce qu'on compte sur un Sénégal qui pouvait quand même aider l'Afrique à aller loin dans la compétition. Même si aujourd'hui, toutes les équipes laissent Tundo à la compétition, donc sont éliminés de la compétition. Oui. Je me disais qu'il y avait forcément le Maroc qui pouvait répondre. Le Sénégal qui pouvait répondre. Et une mauvaise entrée pour le Sénégal dans cette compétition, franchement, ça m'a frustré. Ça m'a frustré sur le temps pour le plan des pays africains.
0: Oui.
1: À part le plan africain, s'il y a encore une nation qui m'a frustré, c'est l'Espagne. Quoi qu'on dise, ce n'est pas une génération ce n'est plus une génération d'anciens joueurs, de vieux et tout, mais c'est une très belle génération. Quand on se rappelle un peu plus de l'Euro, la prestation.
0: Oui, ils sont champions d'Europe.
1: Voilà, et donc, quand on nous présente ce jeu, c'est décevant. En même temps, on voit une équipe brésilienne également, avec un certain Neymar, même si son président pense qu'il fait de la télé-réalité.
0: Non, il est en télétravail.
1: Qui est vraiment en agonie. Première rencontre, Vinicius qui sauve avec un nul. Deuxième rencontre, festival de buts, d'accord, mais après Vinicius également qui marque. Donc franchement, quand je prends ces équipes là, voilà, c'est pas forcément bien sur ce qu'ils nous proposent. Après, sur le point des pays africains, toujours, s'il y a une équipe qui m'a déçu même après la victoire, c'est la Côte d'Ivoire. Parce que comme je le dis depuis, peut-être le deuxième match va me faire taire ce discours, mais je le dis, je le répète, la Côte d'Ivoire a gagné sans briller. Et c'est grave, ce jeu proposé par MS Faye et voilà, les joueurs, c'est pas du tout bien. Ça n'honore pas l'Afrique. C'est vrai, on nous dira que c'est la manière, un peu comme en mode Mourinho.
0: Oui,
1: quoi.
0: C'est pas la manière, oui. c'est le résultat qui
1: Le résultat qui compte, voilà. Oui. Je suis d'accord, parfaitement d'accord. Mais à un moment donné, il faut qu'on arrête, il faut qu'on propose. Vous avez vu l'Allemagne qui a proposé un bon football, on a dit que c'est très bon, c'est un bon match.
0: Après, c'est contre Curaçao aussi.
1: Bon, c'est vrai aussi. On va attendre de voir pour les
0: C'est contre Curaçao, donc il ne faut pas non plus... C'est vrai que l'Allemagne, c'est une grosse équipe, c'est indéniable, mais l'adversaire était complètement à la ramasse. C'est un adversaire... qui fait également sa première Coupe du Monde, qui fait, je dirais, qui ne connaît rien du tout à la compétition.
1: Il n'a pas de pression, qui est en train de découvrir la compétition.
0: Absolument.
1: Donc, il fait son expérience.
0: Et on sait très bien que quand l'Allemagne est fâchée, souvent elle donne des corrections. Vous vous souvenez très bien de cette rencontre 7-1 face au Brésil. Je suis sûr que les Brésiliens doivent encore s'en souvenir parce que ça doit les hanter.
1: Et après aussi, l'Allemagne qui prochainement va rencontrer la Côte d'Ivoire. Donc, je parlais de la Côte d'Ivoire. La Côte d'Ivoire est prévenue. La Côte d'Ivoire n'a qu'à faire très attention.
0: D'accord. Alors maintenant, allons maintenant sur quelques rencontres phares à venir. On va parler premièrement d'une rencontre Angleterre-Ghana.
1: Ce sera un match qui sera qui sera âprement disputé parce que après, vous voyez cette équipe ghanéenne qui revient quand même d'une victoire, donc il va forcément un peu plus renouer.
0: Les deux ont gagné, l'Angleterre a gagné.
1: Voilà.
0: 4-2 face à la Croatie
1: avec
0: le Ghana.
1: Avec un doublé de Harry Kane qui est au rendez-vous. Donc le Ghana également qui a gagné et donc qui quand même pourra quand même essayer de partir ou bien de continuer un peu plus sur cette même lancée. Je vois un peu plus un match qui sera âprement disputé, comme je suis en train de le dire, une équipe d'Angleterre qui sera très très féroce, parce que quand on regarde un peu plus les deux, je pense que l'Angleterre pas un peu plus équipe favorite.
0: Absolument.
1: Sur le compte de cette rencontre, quand on se réfère un peu plus aux statistiques et tout. Mais après, nous sommes dans le football, comme dans l'habitude de le dire, tout peut se passer. Donc l'équipe ghanéenne qui peut encore montrer, comme elle a fait un peu plus face au Panama en gagnant son match 1-0, peut également nous surprendre, à défaut de perdre carrément la rencontre et tout. On peut essayer quand même de se souder, de s'aider, de souder les coudes et tout, et donc de revenir un peu plus au thème des 90 minutes avec un match nul. Mais après, ce sera forcément une rencontre où on aura un gagnant. Et si on doit avoir un gagnant, l'idéal serait d'avoir le Ghana.
0: Et Angleterre-Ghana, c'est un peu comme un France-Sénégal, c'est derrière toute une histoire, parce qu'un France-Sénégal, au-delà donc de deux pays, je dirais, amis sur le plan diplomatique, il y a beaucoup de liens de fraternité, puisque ayant été colonisé donc par cette nation française, l'Angleterre, c'est la même chose avec le Ghana. Donc, c'est une rencontre également qui sera énormément scrutée, donc, je pense, chez les Britanniques, également au Ghana. Le Ghana aura bien évidemment envie donc d'aller chercher cette victoire. Mais on a vu une équipe d'Angleterre très, très plaisante face à l'équipe de Croatie.
1: Exactement. Mais reste à savoir si l'Angleterre, parce que après aussi, l'adversaire, oui, propose un jeu en tenant comme du jeu que l'on lui propose en face, en fait. Voilà, quand vous regardez un peu le jeu proposé par l'Angleterre, c'était cette équipe anglaise-là qui avait dominé toute la rencontre, qui, voilà, était en festival offensif et tout, donc qui multipliait les occasions. On se rappelle de ce pénalty joué par Harry Kane qui a été rejoué après, qui a scoré un doublé avec un but après de Bellingham du Real de Madrid, sans oublier Rashford et tout, donc qui jouait très bien, mais qui s'amusait
0: aussi. Il y avait une Croatie, parce que l'Angleterre, le match commence, l'Angleterre marque, après la Croatie égalise. L'Angleterre revient.
1: C'était du Belgique à la Belgique, en fait, jusqu'au 2-2.
0: Jusqu'au 2-2.
1: Et après, voilà.
0: C'est parti.
1: Donc, je pense que c'est pas déjà. Une rencontre où on peut se dire l'Angleterre est une équipe vraiment forte. C'est vrai, elle est forte, mais après, sur le terrain, ça va dépendre un peu plus de ce qu'elle nous propose et tout. Et déjà, quand on reprend dans l'histoire, il y a que les deux équipes se sont rencontrées en 2011 avec
0: un match nul
1: de un but partout, je crois. Donc, je pense que voilà, les joueurs peuvent encore donner, donc peuvent encore, voilà. Après, le mental est au rendez-vous. Quand vous êtes Ghana et que vous avez déjà 3 points, vous avez forcément envie de donner encore plus d'avantages. Et quand vous vous référez un peu plus au stats du bilan donné par les équipes africaines, sachant que après la Côte d'Ivoire, vous êtes la seconde équipe qui a quand même permis à l'Afrique d'avoir les 3 points. Franchement, vous avez la confiance de tout un peuple, de tout un continent. Donc, allez-y et jouez, donc arrachez les 3 points tout simplement.
0: Il y a une autre affiche très intéressante également à venir, c'est Colombie, République démocratique du Congo.
1: Je pense que cette rencontre, ce sera une opportunité pour la RD Congo de pouvoir achever ce qu'elle a commencé. Parce que comme je l'ai dit tout à l'heure, il n'y a que dans cette rencontre face à l'équipe portugaise, la RD Congo pouvait gagner. Mais en face, elle n'a pas su quand même très vite prendre le dessus. Parce que le Portugal, avec les expériences des joueurs, n'ont pas forcément permis à ce que voilà qu'elle puisse prendre le dessus. Mais je pense que sur cette rencontre, elle me propose ce qu'elle a proposé face au Sénégal un peu plus encore. Elle pourra quand même gagner la rencontre là, même si on donne l'avantage à cette équipe colombienne qui n'est forcément pas aussi une équipe ridicule, mais un adversaire quand même à prendre très très au sérieux durant la compétition. Je pense quand même que voilà, la RD Congo aujourd'hui dispose des armes nécessaires pour quand même essayer de pouvoir déranger cette équipe de la Colombie. En même temps, il y a cette petite pression sur la RD Congo. C'est un match nul, et quand vous faites un match, vous avez juste un point, vous n'êtes pas à l'abri. Si vous voulez vivre longtemps, restez, pas vivre longtemps, si vous voulez rester vivant dans la compétition et tout, vous avez l'obligation de résultat. Donc vous n'avez pas forcément droit à l'erreur. Il ne faille pas faire un faux pas, il faille forcément gagner cette rencontre-là.
0: La Colombie qui a déjà 3 points dans ce groupe, qui a battu l'Ouzbékistan. Le Portugal sera donc face à cette équipe de l'Ouzbékistan pour son prochain match. Autre rencontre cruciale à suivre de très près, ce sera un Uruguay-Espagne.
1: Oui, Uruguay-Espagne, ce sera une opportunité pour l'Espagne, comme on le dit, de se relancer. Parce que quand on revoit cette équipe espagnole, elle a démarré un peu plus timidement. C'est un faux départ, on va dire, dans un autre sport. C'est pas bien. Donc après, un certain Lamine Yamal qui est revenu de blessure, qui forcément va vouloir prouver. Donc l'Espagne également, équipe championne d'Europe et tout, pour l'Euro. Donc va vouloir également essayer quand même de pouvoir aller loin dans la compétition. Parce que dans son groupe, l'Espagne qui a un point, si je ne me trompe, bien sûr.
0: Il y a l'Uruguay, il y a l'Arabie Saoudite et il y a le Cap-Vert.
1: Voilà, donc franchement, on n'a plus droit à l'erreur, quoi. C'est une seconde rencontre. Imaginez l'Espagne qui passe à côté de sa rencontre. C'est pas bon signe, ça veut dire que ce sera peut-être le premier coup dur de cette Coupe du Monde où on va tous titrer que l'Espagne.
0: Oui, mais ils ont encore le dernier match, ce sera face à l'Arabie Saoudite.
1: Oui, mais quand vous perdez votre second match face c'est une nation qui est forte, d'accord, mais quand vous perdez votre rencontre, attendez, ne me dites pas que vous aurez forcément le mental face à l'Arabie Saoudite. C'est vrai que les matchs, c'est step by step, et ça dépend du contexte. Ça
0: et
1: dépend
0: en plus, si par exemple, ils ratent le match face à l'Uruguay, ils seront dos au mur, ils devront impérativement battre l'Arabie Saoudite s'ils veulent passer pour les 16e de finale. Mais le gros problème, c'est terminer cette phase donc de poule en n'étant pas premier, parce que si vous n'êtes pas premier, vous allez prendre un gros morceau.
1: Non, l'Espagne, je pense que c'est l'Espagne va rebondir, donc va nous présenter un bon football. Donc gagner cette rencontre, ce serait pas forcément facile, parce qu'il y a le Hugo ici qui va vouloir essayer d'aller un peu plus loin. Donc après, l'Espagne se doit de présenter bonne copie.
0: Et c'est un groupe assez bizarre, puisque le groupe H, tous les composants, ou je dirais toutes les équipes, ont un point dans ce groupe. L'Uruguay a un point, l'Arabie Saoudite a un point, l'Espagne a un point et le Cap-Vert a un point.
1: Donc c'est ouvert en fait.
0: Ce deuxième match sera extrêmement crucial pour déterminer qui ira pour les 16e de finale. Et un dernier match pour finir. Il y aura également cette rencontre contre de la Croatie. Le Ghana est dans une poule qui n'est pas du tout facile. Il y aura également Ghana-Croatie. Après Ghana-Angleterre.
1: Ça veut dire que le Ghana est conscient un peu plus de ce qui l'attend, parce qu'après, il a déjà arraché les 3 points pour le
0: premier. Absolument.
1: Donc la seconde rencontre, même si on ne trouve pas une victoire, forcément faire un nul. rencontrer le truc là, la Croatie. Et après,
0: c'est deux gros morceaux.
1: Voilà. Donc même si on a une défaite face à la Croatie, je pense que là, ce qu'il faut faire actuellement, c'est de plus limiter les dégâts. Vous voulez perdre votre match, mais vous perdez votre match avec la plus petite
0: démarche
1: et tout, pour ne pas forcément être éclipsé quand il va s'agir quand même de faire le point d'équipe à repêcher place de la compétition.
0: Et il y a une dernière rencontre qui sera également à scruter, à suivre, ce sera Colombie-Portugal.
1: Oui, le Portugal, après sa désillusion face à cette équipe africaine, va forcément vouloir rebondir avec un Cristiano Ronaldo, pourquoi pas, qui sera encore une fois au rendez-vous pour prouver à tout le monde entier qu'il est là, forcément une victoire.
0: Merci Kevin Da Silva pour tout cet éclairage sur la Coupe du Monde 2026. Chaque jour, nous vous proposons donc des éditions pour parler de la Coupe du Monde, mais également aussi des émissions. De temps en temps, les jours, il y a des matchs cruciaux pour décortiquer, pour analyser ces matchs en amont. Mesdames, mesdemoiselles et messieurs, merci de nous avoir suivis. Merci Kevin Da Silva d'avoir accepté notre invitation aux manipulations techniques. Junior Dora à ce microphone, Léonard Claudel-Sonnecmont, à très bientôt.

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1: 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La SGDS vous donne l'heure. Il est 16h.
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And German, c'est samedi et samedi, c'est le Cotonou Boy Show sur Bip Radio 106 FM. Oyeram Benastinesta, mes amis, m'appelle Daniel Kozai Sleep, Where the Lions Eat. C'est le week-end de la fête de la musique. Bienvenue dans cette émission spéciale Oculus Music Fest. Alors, aujourd'hui, pendant même que je suis en train de vous parler là, il se passe quelque chose d'important du côté du centre EA. En ce moment même, il s'y tient un panel organisé en partenariat entre le label Oculus et l'Institut National de la Femme autour du thème créer, s'exposer et assumer au Bénin. C'est un moment d'échange, de réflexion, de transmission qui s'inscrit parfaitement dans l'esprit de l'Oculus Music Fest, ce festival dédié à la fête de la musique et qui veut utiliser la culture comme levier de transformation sociale. Et puisque la musique reste notre plus belle façon de porter les messages qui comptent, nous commençons cette émission avec une exclusivité, une chanson portée par Karen et Tiaf qui aborde une réalité encore trop présente, la violence faite aux femmes. Exclusivité Oculus Music Fest, ça se passe du côté du centre EIA du 19 au 21. Donc vous avez loupé la première journée, ne vous en faites pas, vous avez encore aujourd'hui et demain et nous y revenons un peu plus tard dans l'émission. Karen et Tiaf, c'est maintenant.

0: chronique du jour fait totalement sens avec cette chanson qu'on vient d'écouter. C'est un morceau qui nous rappelle que certaines chansons sont bien plus que des mélodies. Elles interpellent, elles questionnent, elles éveillent les consciences. Et justement, cela nous amène à une question existentielle. La musique sert-elle seulement à divertir? Et en ce jour de fête de la musique, nous pensons que c'est une réflexion qui mérite d'être poussée. Et c'est ce qui nous inspire cette chronique du jour où nous allons partager avec vous trois chansons qui ont changé quelque chose.
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0: On dit souvent qu'une chanson, c'est 3 minutes de plaisir, mais parfois 3 minutes suffisent à réveiller une conscience, à porter une fierté ou à mettre une foule en marche. Aujourd'hui, 3 chansons, 3 fonctions différentes et un lien direct avec ce qui se passe ce week-end à Akpakpa, au centre et à... Alors, nous allons commencer par une chanson qui a sensibilisé, Zombie de Fela Kuti, sortie en 1976. Fela ne nomme jamais l'armée nigériane directement. Il n'en a pas besoin. Zombie décrit des soldats qui marchent, qui tirent, qui obéissent. Sans jamais penser, le mot zombie devient une insulte nationale contre la dictature militaire de ce temps-là. La chanson cartonne, la jeunesse la reprend. Dans la rue, l'armée humiliée finit par attaquer la Kalakuta République de Fela en 1977. Et oui, Fela avait institué, créé lui-même sa propre république. C'est un raid d'une violence extrême. Une chanson qui a touché un nerf sensible. Qu'elle a provoqué une réplique de l'État. C'est ça, le pouvoir de la sensibilisation par la musique, nommer ce que tout le monde pense sans oser le dire. Zombie.

Alors, pour la deuxième chanson, nous allons sur une chanson qui a valorisé une culture, Indépendance Cha-Cha, qui a été composée par le Grand Calais et African Jazz. Composée pour la table ronde de Bruxelles qui a négocié l'indépendance du Congo, cette chanson dépasse vite les frontières congolaises. Elle devient l'hymne informel des indépendances africaines des années 60, du Congo au Bénin, en passant par le Cameroun, une rumba, un cha-cha, soudain, et tout un continent danse sur sa propre libération. Le Grand Calais. Le Grand Calais n'a pas juste fait un tube, il a donné un son à un moment historique et il a prouvé que la musique africaine pouvait porter la fierté d'un continent entier, pas seulement divertir.

encore une troisième chanson qui a mobilisé cette fois-ci toute une communauté, We Shall Overcome. Issue des chants spirituels afro-américains, reprise et adaptée dans les années 50-60, cette chanson devient l'hymne du mouvement des droits civiques aux États-Unis. On la chante à Selma, on la chante en prison, on la chante devant les matraques. Elle ne dénonce rien explicitement. Elle raconte pas une histoire précise, elle fait une seule chose, elle synchronise des milliers de voix autour d'une même détermination. C'est la fonction la plus puissante de la musique, transformer des individus dispersés en un seul mouvement.

Sensibiliser, valoriser, mobiliser, trois fonctions. Une seule vérité, la musique ne se contente jamais de faire danser. Elle peut changer une personne, une culture, une communauté. Et c'est exactement l'ambition derrière l'Oculus Music Fest ce week-end à Aquapa. Pas juste un événement, mais une infrastructure pour la musique d'ici. Si une chanson peut changer une personne, alors une industrie musicale forte peut changer toute une communauté.

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1: Panico dans Folie. Folie continue de coller dans les hits parades africains et c'est mérité. Panico tient définitivement son morceau de l'été. Le genre de titre qu'on commence à fredonner sans même s'en rendre compte et qu'on retrouve partout. De Cotonou à Abidjan, en passant sur les ondes continentales. L'Oculus Fest approche et Folie en est déjà la bande son.

Enza dans Popolo. Enza, label, Enza du label Oculus, revient avec Popolo pour le plus grand plaisir de ses fans à qui elle avait beaucoup manqué. Quand Enza pose sa voix quelque part, ça s'entend. Popolo confirme que l'attente en valait la peine. Bienvenue au retour.

Après le WYFL avec Nasty Lista, Camilo revient en force avec ce freestyle Joker qui surprend tout le monde et confirme qu'il va falloir compter avec elle cette année. Sérieusement, le Joker chez les cartes, c'est la pièce qu'on ne voit pas venir et qui change la donne. Voilà exactement ce que Camilo est en train de faire sur la scène.

musicien sort Kondo, extrait de son album 11h11 et continue sa grande année en plein régime. Un artiste qui avance avec méthode. Un projet cohérent de bout en bout et Kondo en est l'un des sommets. La scène béninoise envoie des signaux forts en 2026 et Petit Gang en est l'un des messagers les

Et puis Onika featuring Sagbourant Danyalou dans Kanhohonu. Rencontre au sommet entre deux générations et cette vibe 100% béninoise matérialise à la perfection l'adage qui dit que c'est au bout de l'ancienne corde qu'on kiffe la nouvelle. Sagbourant Danyalou, monument vivant de la musique béninoise, et Pépé Onika, deux univers, une seule conviction, la culture de chez nous a encore beaucoup à dire. Kanhohonu

Fingila en featuring avec Taïk dans Mon Nom. Après des années d'attente, deux figures majeures du R&B francophone unissent enfin leur voix sur ce titre afro R&B solaire et envoûtant. Fingila, toujours au top. Il revient avec Radio Love et nous offre avec Taïki un titre qui va tourner tout l'été. Deux générations, deux voix, une seule évidence. Quand les anciens et les nouveaux se donnent la main, ça fait des titres

Drea en featuring avec Mabio dans Papa Honoré. Pendant plusieurs mois, les deux artistes se sont affrontés indirectement à travers les médias et les réseaux sociaux pour le contrôle de la légitimité du trône du rap féminin ivoirien. Drea remettait en cause le statut de rappeuse de Mabio, la qualifiant d'influenceuse surfant sur des tendances TikTok. Cependant, elles ont surpris le public en transformant cette rivalité en une alliance stratégique et commerciale. Le fruit de cette réconciliation, le single Drea feat Mabio, Papa Honoré, bat des records d'audience en Côte d'Ivoire.

Imra en featuring avec Leto dans Young Rich Papi. Imra nous livre un banger extrait de Sorry I'm Bad. 17 titres avec un roster impressionnant couvrant l'Afrique et l'Europe entière, fusionnant drill, trap sombre, mélodie et rap urbain francophone. Avec Leto en invité, Young Rich Papi est le titre le plus grand public de cet album qui a fait grosse sensation cette semaine. Ivoirien de naissance, européen de carrière, panafricain de cœur, Imra est en train d'écrire quelque chose

Ethan en featuring avec Abitié et Dino Capone dans Zulu. Très belle mélodie venue du Togo pour nous ambiancer avec un refrain qui accroche grâce à la patte mélodique de Dino Capone pour le plaisir de nos oreilles. Ethan, Abitié, Dino Capone sur Zulu, c'est la preuve que la sous-région a ses propres codes, ses propres couleurs et que la musique du Togo n'a pas besoin de chercher son identité.

0: Le Cotonou Boy Show ferme sa playlist du mois sur cette note. Quand Cotonou et Abidjan se parlent, l'Afrique danse toute la nuit. C'était la Cotonou Boy Playlist de ce mois de juin 2026. Merci aux artistes qui font rayonner la musique africaine et merci à vous qui nous accompagnez chaque semaine. Rendez-vous très bientôt pour de nouvelles découvertes, de nouveaux talents et toujours plus de bonnes vibrations. D'ici là, restez connectés à la musique.
1: Vous écoutez toujours cette émission spéciale Oculus Music Fest. S'il y a un artiste qui incarne à sa manière cette capacité de la musique à raconter une identité, un parcours, un territoire, c'est bien notre invité du jour, auteur de plusieurs titres marquants, artiste engagé dans son époque, ambassadeur assumé de ses racines, on l'appelle le fils du pays. Nous recevons aujourd'hui Nicanor, le fils du pays. Bienvenue chez toi.
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0: Depuis plus de 10 ans maintenant, il est l'une des voix les plus marquantes de la musique béninoise. Il vient d'une famille de musiciens et il fait de la musique depuis son enfance ou depuis son adolescence. Il est auteur de plusieurs classiques. Il a connu le sommet, les controverses, les ruptures professionnelles et personnelles, mais aussi les silences. Aujourd'hui, nous allons revenir ensemble avec franchise sur son parcours. Oyanambe Nastilesta, mes amis, m'appelle Daniel Cause I Sleep Where the Lions Eat. Vous êtes sur le Cotonou Boy Show et nous accueillons aujourd'hui le victorieux Nicanor.
1: Hello.
0: Comment ça va, frangin?
1: Bien et toi? Bonjour.
0: Ça va. Ça fait plaisir de t'avoir ici.
1: C'est un gros plaisir.
0: Et comme je le disais, ça fait plus de 10 ans maintenant que tu es dans les foyers des Béninois et que entre-temps, tu as même dépassé les frontières du pays. Tu es l'enfant du pays, comme on t'appelle. Avant d'être Nicanor, avant d'être l'enfant du pays, est-ce que tu peux nous dire qui tu es? Dans quel contexte familial tu nais déjà?
1: Je suis né dans une famille ordinaire, tu vois, chrétienne à la base. J'ai eu une enfance classique, hein, comme les enfants de ma génération. Voilà. J'ai grandi dans un quartier populaire, derrière le CG de Nokwe, à Kendonou, dans le Bas-Fond. Une famille modeste, église, école, la vie avec les camarades, les amis de quartier, la pêche, les activités comme la pêche, tu vois,
0: okay.
1: Aller chercher les crabes,
0: okay.
1: Les activités du quartier à l'époque, vendre les crabes devant le siège de Nokwe, au niveau du carrefour Beko, avant même la construction de l'échangeur de Godomé, on vendait des crabes là. Et puis en même temps, voilà, école surtout. J'ai fait les cours primaires à Kendonou, Menantin, entre Kendonou et Menantin, voilà, école de base de Menantin Nord. Ensuite, le siège de Nokwe, après le campus, voilà. Donc, une enfance classique, tu vois, mais beaucoup plus en contact avec la nature. Je pense que c'est ce qui a développé en moi ce côté-là de romantique, quelqu'un de rêveur, tu vois, un peu. Moi, j'ai grandi dans un milieu où on était vraiment en contact avec la nature, avec tout ce qui était nature, verdure et tout ça. Donc, je pense que ça m'a un peu...
0: Ça t'a influencé.
1: Voilà, influencé mon parcours et puis la personne que je suis devenue. Sociable, avec beaucoup d'amour. Moi, j'ai grandi dans un milieu où tout le monde se connaissait. Dans le quartier, tous les parents se connaissaient. Les enfants pouvaient aller et voilà, à gauche, à droite, et sans aucun problème. Ouais. C'était vraiment une ambiance familiale.
0: Et ton rapport avec la musique, est-ce qu'il naît de ton oncle? Parce que tu as un oncle qui est une star de la musique béninoise ou de l'église?
1: Sincèrement, c'est beaucoup plus de l'église. La musique, déjà, dans le quartier, ça a commencé dans le quartier. Il y avait un groupe folklorique dans le quartier. C'était des aînés qui chantaient et qui jouaient au tam-tam. C'était un groupe folklorique du quartier. Et puis nous, on était des enfants, on venait, on assistait. Ensuite, à partir d'un certain âge, j'ai commencé par faire la percussion là-bas, dans le quartier. Il y avait un groupe de Kalita aussi qui était dans le quartier. Et c'est après ça, quand j'ai commencé la classe enfantine à l'église, que petit à petit, j'ai commencé par toucher à tout ce qui est percussion. Parce que moi, j'ai commencé beaucoup plus par la percussion, pas tam-tam, ensuite batterie dans le groupe musical. Mon papa parlait beaucoup de mon grand-oncle, qui est un membre fondateur du Polyrythmo. Ouais. Il parlait beaucoup de lui, il jouait beaucoup de sa musique à la maison aussi. Mais j'avais pas un vrai rapport en particulier avec lui, personnel et tout. Faut dire que j'ai commencé ma carrière professionnelle avant de commencer par le côtoyer vraiment.
0: Okay.
1: Donc voilà. Mais j'ai appris beaucoup de choses de lui. Je pense quand même que j'ai été aussi influencé par beaucoup de musique de Polyrythmo.
0: Ouais.
1: Parce que j'en écoutais beaucoup. Comme j'écoutais aussi du Alevi, comme j'écoutais aussi. Parce que mon papa à moi, lui, il écoutait beaucoup de musique traditionnelle. Il achetait des CD de musique traditionnelle, Riscool et tout ça. Ouais. C'est vrai que avec le groupe de rap à l'école et tout, le côté urbain a pris le dessus avec les groupes de rap, CCC, Diamant Noir, voilà, Sapata Boys et tout ça. Voilà. Mais à la base, à la maison, c'était les musiques qui me berçaient. Et surtout parce que ma maman aussi était dans la chorale fond. Elle était lead dans la chorale fond.
0: Okay.
1: Donc elle répétait à la maison. Les partitions et tout ça. Et puis voilà, j'ai grandi dans cette ambiance.
0: Et quel était ton rêve quand tu étais jeune? Est-ce que tu rêvais faire de la musique? quand tu te projetais?
1: Je pense que les rêves ont évolué avec le temps. Ouais. À un moment, je ne pensais même pas faire carrière en musique. Mmh. Quand j'ai découvert que j'avais vraiment un talent, une certaine prédisposition dans tout ce qui était biologie, chimie, mmh. j'étais vraiment focus sur fait de la biochimie. Okay. Surtout après le BEPC, quand je me suis inscrit dans une série D et le bac D. Mmh. Quand je suis allé sur le campus, je suis allé à la FAST. Et j'étais beaucoup plus dans une logique de, voilà, fait de la biochimie. Parce okay. que j'étais très bon en chimie. Okay. Donc j'étais beaucoup plus dans cette logique-là. C'est vrai que déjà je chantais, mais on ne voyait pas encore vraiment le bout du tunnel ouais. et tout. C'est quand j'ai eu mon premier contrat ouais. hein, de production et qu'il ouais. fallait vraiment faire un choix entre les études et puis peut-être donner plus de temps à la musique ouais. que j'ai compris qu'il fallait vraiment faire un choix. Sinon, okay. j'allais être en train de pourchasser ouais, deux lièvres à la fois. Et ouais. peut-être que... Donc j'ai penché beaucoup plus pour la musique.
0: À cette période-là, tu as l'université. Je pense vous débrouillez, il n'y avait pas énormément de moyens, mais comment vous débrouillez pour travailler, pour développer le studio? C'était quoi le processus?
1: Comme tu l'as dit, on se débrouillait beaucoup, hein. Mmh. Beaucoup, il n'y avait pas, ouais. pas de moyens, on n'avait pas de budget et tout ça. Il fallait aller en studio. Il faut dire que pratiquement la première séance studio, le premier enregistrement mmh. qu'on avait fait chez Tan, moi je suis juste allé chanter chez Meko. Et le jour là, c'était la première fois que je chantais vraiment dans un studio, ouais. dans un studio pro. Ouais. Parce que entre temps, on travaillait dans les home studios. Studio, on faisait ouais. des prises à 5000 francs, 10 000 francs, tu vois. Donc, c'était la première fois et puis c'était une belle ambiance. Et le jour-là, tout le monde m'a bien accueilli et Meko était, il disait, tiens, ça c'est un hit. Ça c'est un hit. Ouais. C'était vibe, c'était vraiment... Il disait, mais ça c'est un hit, ça c'est un hit. C'est parti de là. On était tellement connectés, on travaillait avec le cœur, qu'on a eu la chance là de vite rencontrer un producteur juste après le morceau. Le morceau est passé à la radio et puis on a rencontré un producteur dans la foulée.
0: Qui et ça nous a permis d'avoir des ressources pour travailler voilà, un peu
1: donc
0: plus.
1: On a sorti le clip en 2013 ouais. avec le producteur.

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2: Qu'est-ce qui change après la sortie de Feuilles Chétins?
3: C'était un départ, c'était un bon départ. Je suis rentré maintenant en maison de production. J'avais un studio à ma disposition et puis j'avais que pour boulot de produire du son. Sur le plan des études, ouais. Ça m'a mis une pression. Je commençais pas à rater des travaux pratiques et ce qui commençait pas à jouer sur mes notes sur le campus. Ouais. Après, le premier contrat n'a pas marché. Le premier contrat, ça n'a pas marché avec la première maison de production. Ouais. Après la première année, on a arrêté. C'est dans ça que j'ai commencé l'aventure avec la deuxième maison de production. Ouais. C'était une maison de production mise sur pied de pas mon cousin qui est aujourd'hui mon manager, Didier, qui était avec un autre ami à lui.
2: Au début, tu étais, disons, sous management. Tu regardais pas vraiment les chiffres, tu regardais pas vraiment tout ça. À quel moment tu as commencé à t'intéresser au business même et aux chiffres, à te dire, bon, là, je génère... Ouais. Je connais ma valeur et maintenant il faut que je me vende. Parce que même quand je t'ai connu, tu n'étais pas du tout sur les chiffres. Non. C'était vraiment l'artiste.
3: Exactement.
2: À quel moment tu t'es dit, bon, là, il faut regarder de ce côté-là?
3: Avec le temps, on apprend de ses expériences, on apprend du parcours. Et puis, on commence à comprendre beaucoup de choses qui étaient cachées. Il faut dire que c'est quand je suis vraiment, vraiment passé en production avec Asuka Music que j'ai compris que, mais écoute, tiens, il y a beaucoup de sous dans la musique. Il y a beaucoup d'argent dans la musique. Ne pensons pas que c'est... chez nous, ici au Bénin, on dit que l'artiste qui marche, peut-être c'est celui qui fait ce dont joue le son dans tous les bars, mais en vrai, c'est pas ça. En vrai, c'est celui qui à la fin du trimestre, quand il prend ses fiches, il prend de l'argent.
2: Ouais.
3: En vrai, c'est ça. En vrai, je pense que c'est ça la réussite vraiment dans la musique. Mais après, t'as besoin aussi de tourner. Donc, comment j'ai compris que il y avait beaucoup d'argent derrière. Mon premier album, il a été acheté. Avant de signer Asuka Music a acheté le premier album. C'est de là que j'ai compris que, mais tiens, si Asuka Music peut se mettre à table avec moi et me compter des millions. Parce que j'ai enregistré pour acheter mes masters, pour prendre des droits sur mon album, de me donner une avance sur la distribution. Ouais. Je me dis, ok, tiens. Alors, j'ai commencé par me documenter, par me renseigner par rapport à ça. Et j'ai vu qu'il y avait beaucoup d'argent.
2: Ouais.
3: Que ce soit dans la distribution, que ce soit dans les droits voisins, que ce soit dans les trucs de SACEM, que ce soit dans l'édition, que ce soit dans tout ça. Donc, j'ai compris qu'il y avait beaucoup de sous. Et donc, j'ai commencé alors... C'est des trucs qu'on laissait passer.
2: Ouais.
3: Qu'on laissait passer, sur lesquels on ne débat trop de trucs. Donc, j'ai commencé alors par me... aujourd'hui... on n'a pas forcément besoin d'aller chanter, vraiment d'aller à un concert.
2: Tu génères suffisamment pour vivre de la musique.
3: Je pense que c'est ce que les artistes d'autres plus grosses industries ont compris aujourd'hui. Envoyer du son, envoyer beaucoup de son et à la fin, prendre assez d'argent. Aujourd'hui, notre public n'est pas encore un public qui consomme de la musique en ligne, vraiment. Ouais. Mais je pense que si chacun pouvait comprendre, si chaque artiste pouvait comprendre que c'est là le truc et éduquer son public à venir sur ce niveau. Je pense que c'est pas seulement la vie des artistes qui va changer, mais c'est aussi l'industrie béninoise
2: qui va aller vers le haut.
3: Exactement. Et même le public aura des stars à la hauteur qu'il espère, parce que le public aujourd'hui veut avoir des artistes comme Wizkid, comme Davido, mais le public ne sait pas que la clé de ce succès là est dans sa main en fait.
2: Exactement.
3: C'est à eux d'aller donner cette notoriété là, cette grandeur là à ces artistes là, parce que plus vous allez streamer, plus vos artistes vont rentrer dans des playlists et éditoriales, vont prendre de la valeur sur le marché, vont rentrer dans des classements et puis vont générer tout ce qu'on génère, la majorité de ce qu'on génère, on réinvestit dans la carrière.
2: Ouais.
3: Donc je pense que c'est le secret est là en fait, aujourd'hui. Et on travaille pour ça.
2: Okay.

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1: Alors aujourd'hui, je pense que ça te fait une quinzaine d'années de carrière.
2: 13 ans. Okay. Si je compte de 2013 à aujourd'hui, ça fait 13 ans.
1: Okay. Au Bénin, il y a eu beaucoup cette discussion de l'international. Aujourd'hui, comment tu te positionnes? Est-ce que c'est cet international-là que tu cherches avec cette nouvelle méthode, cette nouvelle approche?
2: Oui. Et oui, un peu modéré. Ouais. Je ne suis pas complètement axé genre sur l'international jusqu'au point d'abandonner complètement ma fanbase. Ouais. C'est pour ça que j'essaie de les entraîner un peu avec moi, ouais, petit à petit, sans fausse modestie. Ouais. Je sais pas si c'est comme ça on le dit. Ouais. On connaît le type de chanson, le type de musique qu'on va sortir aujourd'hui, ouais, qui va marcher au Bénin. Ouais. On sait dans quelle thématique on va chanter pour toucher le cœur des mamans qui sont au marché, des Emidjaman, de tout le monde, et qui va devenir une chanson comme Nikoti. On connaît ce truc, mais on a compris que, tellement on l'a essayé, on a compris que ce n'est pas catalogable. Parce qu'on a travaillé avec des maisons de distribution qui n'ont pas pu mettre notre musique, genre avec d'autres musiques, au niveau des playlists éditoriales. Ouais. Et donc on a compris que, ok, il y a un problème au niveau de notre musique à nous, ouais, qui empêche cela. La dernière fois, quand on a sorti Rayon de Soleil, ouais, avec Kiko,
1: très belle chanson.
2: En même temps, c'est rentré, ouais, dans la playlist Afro Love, ouais, sur Spotify. Ouais. Ça a été catalogué directement, ouais, et c'est rentré avec les autres types de musique. Ouais. Quelque chose qu'on essayait depuis des années. Donc c'est, ouais, dit, ok, tiens, si on arrive à changer la musique et entraîner quand même un peu le public, ouais, avec nous, le public viendra avec nous, ouais, et comprendra que c'est ça qui marche, c'est ça qui pourra nous exposer un peu à l'international. Ouais. Et depuis l'international, les gens vont voir que quand même on a du monde derrière qui nous suit, en fait.
1: C'est important.
2: Donc c'est ce qu'on essaie de faire, ouais, aujourd'hui. On est tourné vers l'international surtout parce que on a besoin de se retrouver dans ces trucs-là. Parce que qu'on le veut ou non, aujourd'hui, c'est des catalogues. Aujourd'hui, oui, sur ces plateformes-là, si on ne sait pas là où on va te mettre, on va te foutre dans variété. Ouais. Si on ne sait pas là où on va te mettre, si on n'arrive pas à te cataloguer, c'est vraiment compliqué, ouais, aujourd'hui. Et pour ça, qu'on le veut ou non, malgré tout l'amour qu'on a beau avoir pour la musique de la musique de chez nous, pour tout, on est obligé de rajouter des choses. On te dit que là-bas, c'est comme ça que le truc marche. Les gens, ouais, ils sont carrés sur ça. T'as beau avoir le succès, le gros succès ici au Bénin et tout, si tu n'arrives pas à rajouter quand même, à faire un mélange, à rajouter un peu de ce truc-là, ouais, dont ils ont besoin, ils vont pas te mettre dans ces trucs-là.
1: Donc, il y a des conversations dans lesquelles tu pourras pas aller, il y a des marchés auxquels tu pourras pas prétendre.
2: Exactement.
1: Alors, on est à la fin de cet entretien. On a parlé d'ascension, on a parlé de succès, on a parlé des épreuves. Est-ce que Nikanor de 2026 est heureux?
2: Je suis très heureux. Ouais. J'ai aucun doute par rapport à ça, mais je ne suis pas dans une position de satisfaction. Je suis heureux parce que je continue de faire ce que j'aime. Ouais. Je continue de faire ce que j'aime faire, c'est-à-dire la musique. Ouais. C'est la musique, c'est aujourd'hui, je suis content et reconnaissant d'être à chaque fois enthousiaste quand je suis en train de produire, quand je suis en studio, ouais, quand je suis en train d'écrire. Je remercie Dieu d'avoir encore l'inspiration. Ouais. Donc, si j'étais pas heureux, je pense que il y a beaucoup de choses qui auraient changé. Parfois, quand c'est sad, quand c'est bad, ouais, tu vois, t'es pas connecté au truc, ouais, tu vois, un peu. Aujourd'hui, je sens que je suis toujours productif. Donc, je suis heureux. J'ai des enfants, j'ai une famille qui me soutient, et voilà, qui me donne beaucoup d'amour et tout. Mais j'en veux encore plus. Je veux aller un peu plus loin. Ouais. Je veux aller un peu plus loin. Et voilà, quoi. J'ai pas de regrets. J'ai beaucoup plus des expériences. Ouais. J'ai beaucoup plus des expériences par rapport à certaines choses. Voilà. D'autres qu'on n'a pas évoquées, d'autres qu'on a évoquées. Et puis, voilà. Je suis reconnaissant. Reconnaissant. Quand je vois le parcours jusqu'ici, je reste vraiment reconnaissant. Et voilà, quoi.
1: Ouais. En tout cas, c'était vraiment un plaisir de t'avoir et d'avoir cette conversation avec toi qui est très riche.
2: Toujours.
1: Et je te souhaite le meilleur.
2: Merci.
1: Le meilleur pour la suite.
2: Merci. Et tu fais partie, je tiens à le dire, tu fais partie des personnes pour qui j'ai beaucoup d'estime. Merci. On a eu une collaboration.
1: Exactement.
2: Ça reste l'une des chansons que j'aime, que j'écoute toujours, ouais, jusqu'à aujourd'hui dans ma playlist. J'ai beaucoup d'estime pour toi, ouais, en tant que personne déjà, ouais, et en tant que artiste.
1: Merci.
2: En tant qu'artiste, parce que tu es un vrai artiste. Mmh. C'est pas parce que je suis seulement, ouais, en face de toi que je te dis, mais gars, ça, je dis toujours, t'es un artiste. Et j'ai partagé quelque chose avec toi en studio. Ouais. Et j'ai partagé aussi des scènes avec toi. Ouais. Et j'ai partagé des projets avec toi. On s'est retrouvés dans plein de trucs. Mmh. T'es un grand homme. franchement.
1: Merci, merci mon frère. Merci. Et toi aussi. Et c'est toujours un plaisir de te retrouver. Toujours. Et puis, d'ici là, Inch'Allah, on se retrouvera encore sur d'autres projets. Ce sera toujours avec plaisir. Super. Et je te souhaite vraiment, vraiment, vraiment le meilleur.
2: Merci. Merci. Allez. Beaucoup. Merci.

0: Merci à Nicanor pour ce partage. Le monde de la musique ne se résume pas seulement aux artistes et aux chansons. Derrière chaque carrière, il y a des opportunités, des rencontres, des appels à projets, des formations, des financements, des initiatives. Qui peut faire la différence? C'est justement le moment de découvrir ce qu'il ne fallait pas manquer cette semaine.
1: L'Oculus Music Fest 2026 a officiellement démarré à Cotonou. La deuxième édition de l'Oculus Music Fest a officiellement ouvert ses portes ce vendredi 19 juin à Apapa autour du thème « Musique et impact social ». La première journée a été marquée par des conférences sur les industries créatives, des échanges autour du rôle social de la musique, ainsi que le lancement des phases éliminatoires de la compétition Underground Rap King. Le festival se poursuit ce week-end avec plusieurs panels, activités culturelles, prestations artistiques et rencontres entre professionnels du secteur. Organisé en accès libre, l'événement ambitionne de promouvoir les talents émergents tout en renforçant les liens entre musique, entrepreneuriat culturel et engagement communautaire au Bénin. Le Festival des Grillades de Cotonou se prépare à accueillir les gourmets. Les amateurs de bonne cuisine ont désormais rendez-vous avec le Festival des Grillades de Cotonou, annoncé pour les 25 et 26 juillet 2026. Présenté comme un grand rendez-vous gastronomique et festif, l'événement mettra à l'honneur les grillades sous toutes leurs formes, dans une ambiance mêlant dégustation, animation et divertissement. Edgar Yves remplit l'Adidas Arena de Paris. L'humoriste franco-béninois Edgar Yves Junior a réalisé un nouvel exploit en remplissant l'Adidas Arena de Paris lors de ses représentations des 12 et 13 juin avec son nouveau spectacle Vigilance. Devant plusieurs milliers de spectateurs, l'artiste a livré un show mêlant humour, satire sociale et réflexion sur les contradictions de notre époque. Aja Piano s'exporte en Belgique avec It's Time et Jigsa. Le mouvement Aja Piano poursuit son expansion à l'international. Les artistes béninois It's Time et Jigsa ont annoncé deux concerts exceptionnels les 11 et 12 septembre 2026 à Bruxelles dans le cadre d'un projet d'échange culturel entre la Belgique et le Bénin. Tiakola surprend avec Mélo Décalé et annonce la couleur de son prochain album. Tiakola poursuit la promotion de son très attendu deuxième album, Y.M, prévu pour le 25 septembre 2026 avec la sortie de Mélo Décalé, son nouveau single. À travers ce titre, l'artiste franco-congolais explore les sonorités du coupé décalé tout en conservant son identité musicale dans un mélange de mélodies, d'énergie et de rythmes festifs. Très accueilli par le public, le morceau confirme la volonté de Tiakola d'élargir son univers artistique et renforce l'attente autour de son prochain projet. Claire Bailly rend hommage à DJ Arafat 7 années après sa disparition. Claire Bailly s'est recueillie cette semaine sur la tombe de la légende du coupé décalé. Dans un message chargé d'émotions publié sur les réseaux sociaux, l'ancien artiste de la Jet Set a confié qu'il lui avait fallu plusieurs années avant de trouver la force de franchir cette étape symbolique. L'artiste béninois Faniko a annoncé un concert live prévu le 26 juillen prochain à Porto Novo. L'annonce, largement relayée sur ses réseaux sociaux, a rapidement suscité l'enthousiasme de ses nombreux fans, impatients de retrouver l'une des figures majeures de la musique urbaine béninoise sur scène. C'était l'équipe du Cotonou Boy Show pour les actualités de la semaine. À très bientôt pour de nouvelles infos.

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1: On arrive déjà à la fin de cette émission spéciale Oculus Music Fest, mais avant de se quitter, voici les bons plans du showbiz. Et ce week-end, le plus grand bon plan est sans doute à Aquapoix au centre EA. Ce samedi, à partir de 20h, entrée totalement gratuite pour célébrer la fête de la musique. Au programme, une expérience musicale inédite portée par deux figures incontournables de la scène béninoise. On a le Obind en live pour faire vibrer le public avec toute l'énergie et la puissance du spectacle vivante. Et au platine, DJ Freshty pour une sélection musicale qui promet de faire danser tout le centre EA jusqu'à tard dans la soirée. C'est une expérience inédite, un DJ et un band live. Si vous n'avez pas vu, venez voir, ça se passe ce soir au centre EA. Et demain, la grande finale du concours Underground Rap King. Après plusieurs semaines de compétition, les finalistes monteront sur scène pour tenter de décrocher le titre et de marquer les esprits. La soirée se poursuivra avec un grand concert de la fête de la musique réunissant plusieurs talents de la scène urbaine. TRK qui vient de la Côte d'Ivoire, Paki Tienzou du Togo, Krisba du Bénin, ainsi que Camino, la sensation du moment, Enza, Stone Prince et bien d'autres artistes invités. C'est une célébration de la jeunesse, de son audace, de sa créativité et de cette énergie unique qui fait avancer la culture. Si vous cherchez où vivre la musique autrement, la réponse est simple. Direction le centre EA, direction l'Oculus Music Fest. Et moi, je vous dis à la semaine prochaine. Oyalambe Nastinesta, mes amis, m'appelle Daniel Cause I Sleep. Where the lions eat. Peace.
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2: 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La SGDS vous donne l'heure. Il est 17h.
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3: Mesdames, Messieurs, bonsoir et bienvenue dans Bip Info Soir. Séance de travail entre les délégations béninoises et nigériennes à Cotonou se joue dans le cadre du second cycle de négociations portant notamment sur le renforcement de la coopération bilatérale et la condition de réouverture de la frontière commune. Dans le cadre de l'Oculus Music Fest, un festival de musique d'impact et d'engagement social qui se tient du 19 au 21 juin à Cotonou, un panel de discussion consacré aux femmes s'est tenu ce jour. Et puis l'artiste Opa sera l'invité de Bip Radio. Le jeune Paolo Tosu sera en concert ce soir à l'Institut français. Il va profiter également pour recevoir également son prix Découverte RFI 2026. Voilà pour le sommet, place aux détails. Le président du Bénin, Romi Adouadaï, fête ses 50 ans ce jour, ce samedi 20 juin. Il fait partie des jeunes personnes à accéder au pouvoir. Alès Komlan-Lofine nous propose une revue des présidents en exercice toujours dans la jeunesse.
4: Parmi les plus jeunes chefs d'État en exercice figure le président Romuald Ouadaï qui fête ce samedi 20 juin 2026 son 50e anniversaire. Élu en avril 2026 à 49 ans, l'ancien ministre de l'économie et des finances est le plus jeune que le Bénin ait connu depuis l'ère du renouveau démocratique. En Afrique et dans le monde, on note quelques noms de dirigeants ayant accédé au pouvoir bien jeunes. Dans la sous-région, le capitaine Ibrahim Traoré, président du Burkina Faso, âgé de 38 ans, il est l'un des plus jeunes au monde. Ibrahim Traoré est arrivé au pouvoir en septembre 2022 à la suite d'un putsch et a placé la lutte contre le terrorisme et la souveraineté nationale au cœur de son action. Toujours en Afrique, Bassirou Diomaye Faye du Sénégal est également un chef d'État arrivé au pouvoir dans la fleur de l'âge. Actuellement dans sa quarantaine, il est président depuis 2024. Hors de l'Afrique, en Amérique latine, Daniel Noboa, président de l'Équateur, est également âgé de 38 ans. Élu en 2023, il s'est imposé comme l'un des plus jeunes présidents de l'histoire de son pays. Son mandat est marqué par les défis liés à la sécurité et à la lutte contre la criminalité organisée. En Europe, Emmanuel Macron est âgé de 48 ans. Il est l'un des présidents venus au pouvoir dans sa jeunesse. Souvent critiqué en France par ses décisions politiques, il s'illustre comme l'un des chefs d'État engagés dans le renforcement des relations international. Autre personnalité de cette génération, Nayib Bukele, président du Salvador, âgé de 44 ans. Son style de gouvernance très présent sur les réseaux sociaux et sa politique sécuritaire musclée lui ont permis de gagner une forte popularité dans son pays tout en suscitant des débats à l'international.
3: Selon le gouvernement de la République du Bénin, je le disais en titre, les délégations béninoises et nigériennes se sont réunies ce samedi 20 juin 2026 à Cotonou dans le cadre du second cycle de négociations portant notamment sur le renforcement de la coopération bilatérale et les conditions de réouverture de la frontière commune. À l'ouverture des travaux, le chef de la délégation béninoise, Olusegun Adaji Bakari, ministre du Tourisme et du Commerce extérieur en charge de l'industrie et de la promotion de l'investissement privé, s'est exprimé.
5: Cette discussion importante pour ma vue et qui fait suite à la rencontre entre deux chefs d'État le 2 juin à Niamey. Et cette rencontre aujourd'hui est la suite logique des travaux effectués par chacun de nos comités respectifs qui a été sanctionné par un communiqué il y a quelques jours indiquant clairement les avancées notables qu'il y avait eues dans les réflexions. Et je pense qu'aujourd'hui, c'est dans cet état d'esprit d'avancées fructueuses de résultats en faveur du renforcement de la coopération entre deux pays portés par leurs excellences, les présidents Romuald Ouadaï et le général d'armée Abdourahmane Tchiani. La délégation cotonoise est entièrement engagée pour que les efforts qui ont été constatés au cours des dernières semaines se concrétisent dans le sens voulu par nos deux hautes autorités.
3: À sa suite, on écoute le général Mohamed Toumba, ministre d'État, ministre de l'Intérieur, de la Sécurité publique et de l'Administration du territoire du Niger.
0: Nous sommes réunis ici à Cotonou, en application des hautes instructions de son Excellence le général d'armée Abdourahmane Tchanu, président du Conseil national pour la sauvegarde de la patrie, chef de l'État du Niger, et de son Excellence Monsieur Roumia Guadani, président de la République du Bénin. Leur décision du 2 juin dernier à Niamey ont ouvert une nouvelle voie, celle de la réconciliation et du dialogue fraternel.
3: On reste toujours dans cette information, normalisation de la relation entre le Bénin et le Niger. Des rencontres se multiplient entre les autorités des deux pays. Une délégation, je le disais, est actuellement au Bénin depuis ce vendredi 19 juin 2026. Garba Rabiou de l'Organisation professionnelle des transporteurs de marchandises du Bénin pense que ces rencontres vont faciliter la circulation fructueuse des biens et des personnes.
6: Dans la fréquentation mutuelle des pays, de la population, il y a toujours des graissements de dents sur certains points. Nous souhaiterions que la reprise de négociations entre les deux pays prenne en compte ces graissements, que les contraintes qu'on rencontre peut-être sur le territoire béninois, les nouvelles autorités béninoises prennent en compte ces demandes des opérateurs économiques nigériens et que nous aussi, les transporteurs étant sur les territoires, nous rencontrons certaines difficultés tout le temps nous remontons, mais ce n'est pas pris en compte. Et nous souhaiterions que dans cette reprise d'activité entre les deux pays, que ces difficultés soient prises en compte pour faciliter les transactions. Étant sur le territoire nigérien, nous-mêmes, syndicalistes nigériens, qui imposent des taxes anormales aux transporteurs béninois, et il y a aussi trop de postes de contrôle sur le territoire nigérien. Et à chaque poste de contrôle, vous n'êtes pas sans savoir que c'est des mentales gagner pour le transporteur. Et quand le transporteur vit cette difficulté, c'est que cela rejaillit sur le consommateur final. Certainement, eux aussi, ils ont des plaidoyers à l'endroit aussi des autorités béninoises, puisque eux-mêmes, ils visitent notre pays. Ils savent ce qu'ils ont comme doléance à soumettre et que cette doléance de tout part soit prise en compte pour faciliter la reprise.
3: Juin, mois dédié à la journée mondiale de lutte contre la drépanocytose. Entre douleur, espoir et résilience, l'association de lutte contre la drépanocytose Assolut Bénin, à travers son président, nous parle de cette maladie et des luttes que mène son association pour lutter efficacement contre cette maladie qui touche environ 5% de la population béninoise.
7: Aujourd'hui, quand on porte la drépanocytose comme maladie, on est sujet à des crises imprévisibles. On est aussi sujet à une fatigue chronique. La drépanocytose touche tous les aspects de la vie du patient. Hospitalisation, à répétition, ce sont des choses qui peuvent affecter la vie scolaire, la vie professionnelle, ou même l'épanouissement social de la personne qui porte la drépanocytose. On ne va pas oublier les familles, les parents qui ont fait un enfant drépanocytaire. Eux, ils supportent une lourde charge financière, émotionnelle, charge mentale. On ne va pas oublier les coûts exorbitants de la prise en charge. Les urgences médicales qui peuvent arriver, surtout l'inquiétude permanente liée à l'évolution de la maladie. Les stéréotypes, comme les drépanocytaires, leur vie, à quel âge ils vont mourir, il ne faut pas avoir de l'espoir. Tout ça nuit à la santé et au mental de la personne drépanocytaire. Le dépistage précoce est très important, surtout le dépistage au niveau natal, c'est-à-dire au bas âge, chez l'enfant qui naît. On est en même temps son électrophorèse. L'association de lutte contre la drépanocytose emploie des moyens pour pouvoir sensibiliser afin que le dépistage rentre dans les mœurs de nos concitoyens. Nous offrons des séances d'écoute, des conseils, des orientations et les structures de prise en charge adaptées. Situation de prise en charge, l'accès aux soins, la disponibilité des traitements puissent être effectives. Nous faisons le nécessaire, même quand vous êtes drépanocytaire, pour vous sentir au mieux, pas seul. Pour que vous ne considériez plus cette maladie comme une fatalité. Donc, si des jeunes en âge de procréer, c'est le moment pour eux d'aller faire leur électrophorèse pour savoir s'ils peuvent rester ensemble ou ne pas faire des enfants malades.
3: Dans le cadre de l'Oculus Music Fest, un festival de musique d'impact et d'engagement social qui se tient du 19 au 21 juin à Cotonou, un panel de discussion consacré aux femmes s'est tenu ce jour. Cette rencontre a réuni des participantes venues de divers horizons à travers des questions liées aux défis et aux opportunités et à la place des femmes dans la société. On va revenir sur cette information dans BIP Info 19h. Au fin de cette édition mise en onde par Junior Dora, restez Christelle Compatin, restez à la mise en onde. Christelle Compatin, j'allais dire, restez au micro. Tout de suite, place à l'invité du jour.
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3: L'artiste béninois Opa, de son vrai nom Paolo Tosso, grand vainqueur du prix Découverte RFI 2026, sera en concert ce soir à l'Institut français de Cotonou. À cette occasion, il va recevoir également les récompenses liées à son sacre obtenu en mars dernier à l'issue du prestigieux concours musique de RFI. À quelques heures de ce rendez-vous, très attendu par ses fans, nous revenons avec lui sur cette distinction historique, les temps forts du concert de ce soir et les projets qui l'attendent dans les prochains mois. Opa au micro de Romario Mpé.
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9: Salut, ici c'est Opa, lauréat du prix Découverte RFI 2026. Bienvenue.
3: Vous parliez de ce prix que vous avez gagné. Qu'est-ce qui a changé depuis ?
9: Je dors peu. Pour dire, je dors très peu parce qu'en vrai, il y a beaucoup de choses à faire et tout. Parce que faut reconnaître que ce prix, c'est quand même une nouvelle porte qui s'ouvre et tout. C'est beaucoup d'opportunités. Donc, pour pouvoir être éveillé, pour travailler en fait et pour pouvoir profiter de tout ce qu'il y a, préparer la tournée qui vient, les concerts qui sont en cours et tout. Donc, c'est cadeau, mais c'est de bonne guerre. C'est ce pourquoi on a prié. Donc, on va pas se plaindre. C'est mon tout premier concert en tant qu'artiste. C'est aussi le jour où on va nous remettre, je dis nous parce que le trophée, c'est vous plus moi en fait qui avons réussi à gagner ce trophée. Donc c'est ce jour-là que le trophée du prix Découverte RFI nous sera remis. Donc c'est très important en fait que tout le monde soit là, c'est une grande fête. Et c'est aussi la fête de la musique.
3: Pour ceux qui ne vous connaissaient pas, ceux qui ne vous ont jamais entendu chanter et vous découvriront ce samedi peut-être, qu'est-ce que vous le préparez ?
9: Ah ben, du spectacle, hein. Ils viendront découvrir un artiste totalement authentique qui fait une musique qui lui ressemble, quelque chose de vraiment propre à lui et tout. Donc, ils vont juste embarquer dans l'univers et tout avec moi.
3: Vous attendrez à quoi comme programme, par exemple? Est-ce qu'il y a des artistes invités?
9: Surprise! Je ne dirai rien. Sans mon avocat.
3: Si vous devez décrire votre style de musique, c'est quoi exactement?
9: Alors, je vais parler d'afro-fusion parce que je fais de l'afro-beat, certes, mais j'essaie d'incorporer dedans tous les genres musicaux qui me parlent, tout ce que j'écoute, toutes mes influences musicales. Donc, je vais parler d'afro-fusion parce que c'est une fusion de plusieurs choses, en fait, mais dans de l'afro-beat.
3: Après le sacre

0: Si vous aurez vu un artiste sur la scène qui vit son art, qui vraiment profite et s'amuse et prend vraiment la température, enfin, qui se libère en fait, qu'ils aient vu un artiste qui s'est amusé, qui les a amusés par la suite. Parce que je me dis toujours que l'énergie en fait qu'on transmet, l'ambiance qu'on transmet au public, il faut qu'on la ressente d'abord nous-mêmes en tant qu'artiste sur scène.
1: Après votre sacre, est-ce que vous avez reçu des propositions de collaboration qui vous ont surpris, par exemple avec un grand artiste que vous n'avez jamais espéré?
0: Parlant de collaboration avec de grands artistes, ça avait déjà commencer à avoir le sacre et tout, donc je dirais non, pas vraiment. J'ai rencontré de grands artistes et tout, j'ai rencontré des artistes qui ont quand même des carrières beaucoup plus assises, qui ont beaucoup plus d'expérience que moi. On a discuté et tout, ça m'a ouvert une porte à eux et des perspectives de collaboration peut-être, mais pas encore vraiment tout de suite là, tout de suite.
1: Vous avez un mot à dire à Paulito Sou il y a 10 ans, qu'est-ce que vous lui diriez?
0: Ah Joko, merci d'avoir cru en toi, hein. Merci d'avoir rêvé, merci d'être resté têtu. Parce que grâce à toi, grâce à Dieu, grâce au travail, on est là où on est aujourd'hui. Donc, je te promets, je vais continuer pour que dans 10 ans, moi, mais elle dit, enfin, l'autre va me dire aussi, merci d'être resté.
1: Justement, dans 10 ans, qu'est-ce que vous direz à ce Paoli qu'on verra, cette version de vous qu'on verra dans, qu'est-ce que vous voulez qu'on retienne de vous dans 10 ans? Où est-ce que vous vous voyez?
0: Alors, je dirais pas forcément où est-ce que je me vois, parce que moi, je sais pas. Des fois, t'as tes plans et tu upines tout, en fait. Toi, tu te dis, oui, dans 5 ans, je serai à tel endroit et lui te donne ça l'année prochaine et tout. Je dirais beaucoup plus, en fait, dans 10 ans, je veux être beaucoup plus loin dans la dynamique que j'ai de vouloir exporter la musique de mon pays. J'ai vraiment envie, en fait, que cette dynamique-là soit vraiment porté vers avant, que je sois quelque part beaucoup plus loin avec la musique béninoise qui est dans tous les transistors, qui est un peu partout dans le monde et tout.
1: Votre featuring de rêve?
0: Alors je dirais que je n'ai pas forcément un featuring de rêve. Moi je rêve juste de faire du son avec des artistes avec lesquels je suis persuadé de pouvoir créer de l'art, quelque chose d'authentique, quelque chose d'incroyable et tout. Donc c'est vraiment comme ça que je fonctionne. Par contre, il y a un artiste quand même dans le parcours m'a beaucoup stimulé moi-même en tant qu'artiste, dans le parcours m'a inspiré. Il y a plein d'autres, mais lui particulièrement, je me suis senti connecté à lui dès le départ, c'est Wizkid. Et donc si l'opportunité se présente, je vais pas hésiter un seul instant.
1: Quelques mots à l'endroit de ceux qui viendront vous suivre le samedi.
0: Déjà, je vais vous remercier d'avoir pris votre ticket. Merci à tout un chacun d'entre vous de venir soutenir, de venir célébrer la fête de la musique avec moi. Merci pour l'amour, le soutien depuis le début. C'est grâce à vous qu'on en est là et tout, et je ne cesserai jamais de vous remercier. Ce que je vous promets, c'est que j'irai au studio, j'irai bosser, je bosserai toujours encore plus pour vous permettre de me soutenir, d'être fier de ce qu'on est en train de bâtir ensemble.
1: Merci beaucoup.
0: On est ensemble.
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3: Séance de travail entre les délégations béninoises et nigériennes à Cotonou se joue dans le cadre du second cycle de négociations portant notamment sur le renforcement de la coopération bilatérale et les conditions de réouverture de la frontière commune. Dans le cadre de l'Oculus Music Fest, un festival de musique, d'impact et d'engagement social qui se tient du 19 au 21 juin à Cotonou, un panel de discussion consacré aux femmes s'est tenu ce jour. Et puis, l'artiste Opa a été notre invité. Le jeune Paolo Tosso sera en concert ce soir à l'Institut français à Cotonou. Il va recevoir également son prix Découverte RFI 2026.
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1: Séance de travail entre les délégations béninoises et nigériennes à Cotonou se joue dans le cadre du second cycle de négociations portant notamment sur le renforcement de la coopération bilatérale et les conditions de réouverture de la frontière commune. Dans le cadre de l'Oculus Music Fest, un festival de musique, d'impact et d'engagement social qui se tient du 19 au 21 juin à Cotonou, un panel de discussion consacré aux femmes s'est tenu ce jour. Et puis l'artiste Opa a été notre invité. Le jeune Paolo Tosso sera en concert ce soir à l'Institut français à Cotonou. Il va recevoir également son prix Découverte RFI 2026.
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0: 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Il est 19h.
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2: Bonsoir à toutes et à tous et bienvenue dans Bip Info Soir 19h. Séance de travail entre les délégations béninoises et nigériennes à Cotonou se joue dans le cadre du second cycle de négociations portant notamment sur le renforcement de la coopération bilatérale et la condition de réouverture de la frontière commune. L'artiste Opa sera notre invité. Le jeune Paolo Tosu sera en concert ce soir à l'Institut français de Cotonou. Il va profiter et recevoir également son prix découverte RFI 2026. Et puis dans le cadre de l'Oculus Music Fest, un festival de musique d'impact et d'engagement social qui se tient du 19 au 21 juin à Cotonou, un panel de discussion consacré aux femmes s'est tenu ce jour. Voici pour le sommet, place aux détails. Le président du Bénin, Romi Adouadaï, fête ses 50 ans ce jour, samedi 20 juin. Il fait partie des jeunes personnalités à accéder au pouvoir. Alès Comlan Lufinen propose une revue des présidents d'exercice, c'est toujours dans la jeunesse.
3: Parmi les plus jeunes chefs d'État en exercice figure le président Romuald Ouadaï qui fête ce samedi 20 juin 2026 son 50e anniversaire. Élu en avril 2026 à 49 ans, l'ancien ministre de l'économie et des finances est le plus jeune que le Bénin ait connu depuis l'ère du renouveau démocratique. En Afrique et dans le monde, on note quelques noms de dirigeants ayant accédé au pouvoir bien jeunes. Dans la sous-région, le capitaine Ibrahim Traoré, président du Burkina Faso, âgé de 38 ans, il est l'un des plus jeunes au monde. Ibrahim Traoré est arrivé au pouvoir en septembre 2022 à la suite d'un putsch et a placé la lutte contre le terrorisme et la souveraineté nationale au cœur de son action. Toujours en Afrique, Bassirou Diomaye Faye du Sénégal est également un chef d'État arrivé au pouvoir dans la fleur de l'âge. Actuellement dans sa quarantaine, il est président depuis 2024. Hors de l'Afrique, en Amérique latine, Daniel Noboa, président de l'Équateur, est également âgé de 38 ans. Élu en 2023, il s'est imposé comme l'un des plus jeunes présidents de l'histoire de son pays. Son mandat est marqué par les défis liés à la sécurité et à la lutte contre la criminalité organisée. En Europe, Emmanuel Macron est âgé de 48 ans. Il est l'un des présidents venus au pouvoir dans sa jeunesse. Souvent critiqué en France par ses décisions politiques, il s'illustre comme l'un des chefs d'État engagés dans le renforcement des relations international. Autre personnalité de cette génération, Nayib Bukele, président du Salvador âgé de 44 ans. Son style de gouvernance très présent sur les réseaux sociaux et sa politique sécuritaire musclée lui ont permis de gagner une forte popularité dans son pays tout en suscitant des débats à l'international.
2: Selon le gouvernement de la République du Bénin, les délégations béninoises et nigériennes se sont réunies ce samedi 20 juin 2026 à Cotonou dans le cadre du second cycle de négociations portant notamment sur le renforcement de la coopération bilatérale et les conditions de réouverture de la frontière commune. À l'ouverture des travaux, le chef de la délégation béninoise, Olusegun Adaji Bakari, ministre du Tourisme, du Commerce extérieur en charge de l'industrie et de la promotion de l'investissement privé, s'est exprimé.
4: C'est une discussion importante pour ma cuve et qui fait suite à la rencontre entre le chef d'État le 2 juin à Niamey. Et cette rencontre aujourd'hui est la suite logique des travaux effectués par chacun de nos comités respectifs qui a été sanctionné par un communiqué il y a quelques jours indiquant clairement les avancées notables qu'il y a eu dans les réflexions et je pense qu'aujourd'hui c'est dans cet état d'esprit d'avancées fructueuses de résultats en faveur du renforcement de la coopération entre deux pays portés par leurs excellences, les présidents Romuald Ouadaï et le général d'armée Abdourahmane Tchiani. La délégation béninoise est entièrement engagée pour que les efforts qui ont été constatés au cours des dernières semaines se concrétisent dans le sens voulu par nos deux hautes autorités.
2: À sa suite, on écoute le général Mohamed Toumba, ministre d'État, ministre de l'Intérieur, de la Sécurité publique et de l'Administration du territoire du Niger.
5: Nous sommes réunis ici à Cotonou en application des hautes instructions de son Excellence le général d'armée Abdramane Tchani, président du Conseil national pour la sauvegarde de la patrie, chef de l'État du Niger, et de son Excellence Monsieur Romuald Gwadani, président de la République du Bénin. Leur décision du 2 juin dernier à Niamey ont ouvert une nouvelle voie, celle de la réconciliation et du dialogue fraternel.
2: Normalisation de la relation entre le Bénin et le Niger. Des rencontres se multiplient entre les autorités des deux pays. Une délégation nigérienne et béninoise se sont rencontrées ce jour, je le disais à l'instant, Gaba Rabiou de l'Organisation professionnelle des transporteurs de marchandises du Bénin pense que cette rencontre va faciliter la circulation fructueuse des biens et des personnes.
6: Dans la fréquentation mutuelle des pays, de la population, il y a toujours des grincements de dents sur certains points. Nous souhaiterions que la reprise de négociations entre les deux pays prenne en compte ces grincements, que les contraintes qu'on rencontre peut-être sur le territoire béninois, les nouvelles autorités béninoises prennent en compte ces demandes des opérateurs économiques nigériens et que nous aussi, transporteurs étant sur les territoires, nous rencontrons certaines difficultés tout le temps nous remontons, mais ce n'est pas pris en compte. Et nous souhaiterions que dans cette reprise d'activité entre les deux pays, que ces difficultés soient prises en compte pour faciliter les transactions. Étant sur le territoire nigérien, nous-mêmes, syndicalistes nigériens, qui imposent des taxes anormales aux transporteurs béninois, et il y a aussi trop de postes de contrôle sur le territoire nigérien. Et à chaque poste de contrôle, vous n'êtes pas sans savoir que c'est de mental gagner pour le transporteur. Et quand le transporteur vit cette difficulté, c'est que cela rejaillit sur le consommateur final. Certainement, eux aussi, ils ont des plaidoyers à l'endroit aussi des autorités béninoises, puisque eux-mêmes, ils visitent notre pays. Ils savent ce qu'ils ont comme doléances à soumettre et que cette doléance de tout part soit prise en compte pour faciliter la reprise.
2: Je le disais en titre, dans le cadre de l'Oculus Music Fest, un festival de musique, d'impact et d'engagement social qui se tient du 19 au 21 juin à Cotonou, un panel de discussion consacré aux femmes s'est tenu ce jour. Cette rencontre a réuni des participantes venues de divers horizons autour des questions liées aux défis, aux opportunités, à la place des femmes dans la société. À travers cette initiative, les organisateurs soutiennent et souhaitent favoriser le dialogue, le partage d'expériences et l'autonomisation des femmes. On écoute Huguette Nyakadja Bopé, elle est la présidente de l'institution, de l'Institut national de la femme, à l'issue de cette rencontre.
7: Nous sommes toujours en train de parler de l'exercice du leadership féminin qui suppose que la femme, la jeune fille, est libérée déjà fardeau du carcan des stéréotypes, du carcan de la case dans laquelle il faut qu'elle reste, du carcan de l'opinion qu'elle ne doit pas exprimer tout haut, du carcan de la vie publique à laquelle elle ne devrait pas s'intéresser, sa vie étant beaucoup plus domestique. Et moi, ce concept m'a beaucoup plu parce qu'il s'adresse aux jeunes. Il s'adresse aux moins jeunes, mais il met en action des jeunes. Et moi, je suis dans la transmission. Et l'Institut national de la femme, qui est dans la prévention contre les violences à l'égard de la femme et de la fille, mais aussi dans la promotion du leadership féminin, ce sont les deux volets principaux de notre mission, ne peut pas rester insensible à une forme aussi originale, à la fois de prévention et de promotion des droits des femmes. C'est pour cela que l'Institut national de la femme a accepté ce partenariat. Et je précise, ce partenariat auquel elle a été invitée d'une manière aussi particulière. Parce que Oculus n'est pas venu à l'Institut national de la femme pour qu'est-ce que l'Institut national de la femme peut faire pour moi. Oculus est venu à dire, je veux accompagner les actions de l'Institut national de la femme. Donc c'est un don. Et ce partenariat tout particulier qui est celui qui vient soutenir l'Institut national de la femme est vraiment l'une des meilleures formes de collaboration qu'on puisse espérer.
2: À sa suite, on écoute Astrid Malengue, elle est créatrice de contenu, elle apprécie également cette rencontre.
7: Nous sommes toujours en train de parler de l'exercice du leadership féminin qui suppose que la femme, la jeune fille, est libérée déjà fardeau du carcan des stéréotypes, du carcan de la case dans laquelle il faut qu'elle reste, du carcan de l'opinion qu'elle ne doit pas exprimer tout haut, du carcan de la vie publique à laquelle elle ne devrait pas s'intéresser, sa vie étant beaucoup plus domestique. Et moi, ce concept m'a beaucoup plu, parce qu'il s'adresse aux jeunes, il s'adresse aux moins jeunes, mais il met en action des jeunes. Et moi, je suis dans la transmission. Et l'Institut national de la femme, qui est dans la prévention contre les violences à l'égard de la femme et de la fille, mais aussi dans la promotion du leadership féminin, ce sont les deux volets principaux de notre mission, ne peut pas rester insensible à une forme aussi originale, à la fois de prévention et de promotion des droits des femmes. C'est pour cela que l'Institut national de la femme a accepté ce partenariat. Et je précise, ce partenariat auquel elle a été invitée d'une manière aussi particulière. Parce que Oculus n'est pas venu à l'Institut national de la femme pour qu'est-ce que l'Institut national de la femme peut faire pour moi. Oculus est venu à dire, je veux accompagner les actions de l'Institut national de la femme. Donc c'est un don. Et ce partenariat tout particulier qui est celui qui vient soutenir l'Institut national de la femme est vraiment l'une des meilleures formes de collaboration qu'on puisse espérer.
2: À l'instant, Huguette Nyankadja Bokpe, présidente de l'Institut national de la femme. Fin de cette édition BIP Info 19h, mise en onde Junior Dara, Christelle Mavi-Vonpatin, je suis resté au micro.
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2: L'artiste béninois Opa, de son vrai nom Paolo Tosu, grand vainqueur du prix Découverte RFI 2026, sera en concert ce soir à l'Institut français de Cotonou. À cette occasion, il va recevoir également les récompenses liées à son sacre obtenu en mars dernier à l'issue du prestigieux concours musique de RFI. À quelques heures de ce rendez-vous, très attendu par ses fans, nous revenons avec lui sur cette distinction historique. Les temps forts du concert de ce soir et les projets qui l'attendent dans les prochains mois. Au pas au micro de Romario Mpé.
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9: Salut, ici c'est Opa, lauréat du prix Découverte RFI 2026. Bienvenue.
10: Vous parliez de ce prix que vous avez gagné. Qu'est-ce qui a changé depuis ?
9: Je dors peu. Faut dire, je dors très peu parce qu'en vrai, il y a beaucoup de choses à faire et tout. Parce que faut reconnaître que ce prix, c'est quand même une nouvelle porte qui s'ouvre et tout. C'est beaucoup d'opportunités. Donc, pouvoir être éveillé, pour travailler en fait et pouvoir profiter de tout ce qu'il y a, préparer la tournée qui vient, les concerts qui sont en cours et tout. Donc, c'est cadeau, mais c'est de bonne guerre. C'est ce pourquoi on a prié. Donc, on va se plaindre. C'est mon tout premier concert en tant qu'artiste. C'est aussi le jour où on va nous remettre, je dis nous parce que le trophée, c'est vous plus moi en fait qui avons réussi à gagner ce trophée. Donc c'est ce jour-là que le trophée du prix Découverte RFI nous sera remis. Donc c'est très important en fait que tout le monde soit là, c'est une grande fête. Et c'est aussi la fête de la musique.
10: Pour ceux qui ne vous connaissaient pas, ceux qui ne vous ont jamais entendu chanter et vous découvriront ce samedi peut-être, qu'est-ce que vous le préparez ?
9: Du spectacle, hein. Ils viendront découvrir un artiste totalement authentique qui fait une musique qui lui ressemble, quelque chose de vraiment propre à lui et tout. Donc, ils vont juste s'embarquer dans l'univers et tout avec moi.
10: Vous attendrez à quoi comme programme, par exemple? Est-ce qu'il y a des artistes invités?
9: Surprise. Je ne dirai rien. Sans mon avocat.
10: Si vous devez décrire votre style de musique, c'est quoi exactement?
9: Alors, je vais parler d'afro-fusion parce que je fais de l'afro-beat, certes, mais j'essaie d'incorporer dedans tous les genres musicaux qui me parlent, tout ce que j'écoute, toutes mes influences musicales. Donc, je vais parler d'afro-fusion parce que c'est une fusion de plusieurs choses, en fait, mais dans de l'afro-beat.
10: Après le sacre, avec RFI, vous avez connu un succès fulgurant. Selon vous, à quoi tout cela est dû?
9: Je vais dire au travail, prière et constance aussi. C'est réellement ce mélange-là et tout qui a donné

0: fait, qu'ils aient vu un artiste qui s'est amusé, qui les a amusés par la suite. Parce que je me dis toujours que l'énergie, en fait, qu'on transmet, l'ambiance qu'on transmet au public, il faut qu'on la ressente d'abord nous-mêmes en tant qu'artiste sur scène.
1: Après votre sacre, est-ce que vous avez reçu des propositions de collaboration qui vous ont surpris, par exemple, avec un grand artiste que vous n'avez jamais espéré?
0: Parlant de collaboration avec de grands artistes, ça avait déjà même commencé à avoir le sacre et tout. Donc, je dirais, non, pas vraiment. J'ai rencontré de grands artistes. Et tout, j'ai rencontré des artistes qui ont quand même des carrières beaucoup plus assises, qui ont beaucoup plus d'expérience que moi. On a discuté et tout, ça m'a ouvert une porte à eux. Et des perspectives de collaboration, peut-être, mais pas encore vraiment tout de suite là, tout de suite.
1: Vous avez un mot à dire à Paolito Sou il y a 10 ans, qu'est-ce que vous lui diriez?
0: Ah, Joko, merci d'avoir cru en toi, hein. Merci d'avoir rêvé, merci d'être resté têtu. Parce que grâce à toi, grâce à Dieu, grâce au travail, on est là où on est aujourd'hui. Donc, le problème, il va continuer pour que dans 10 ans, moi, mais elle dit, enfin, l'autre va me dire aussi, merci d'être resté.
1: Justement, dans 10 ans, qu'est-ce que vous direz à ce Paoli qu'on verra, cette version de vous qu'on verra dans, qu'est-ce que vous voulez qu'on retienne de vous dans 10 ans? Où est-ce que vous vous voyez?
0: Alors, je dirais pas forcément où est-ce que je me vois, parce que moi, je sais pas. Des fois, t'as tes plans et tu upines tout, en fait. Toi, tu te dis, oui, dans 5 ans, je serai à tel endroit et lui te donne ça l'année prochaine et tout. Je dirais beaucoup plus, en fait, dans 10 ans, je veux être beaucoup plus loin dans la dynamique que j'ai de vouloir exporter la musique de mon pays. J'ai vraiment envie, en fait, que cette dynamique-là soit vraiment porté vers avant, que je sois quelque part beaucoup plus loin avec la musique béninoise qui est dans tous les transistors, qui est un peu partout dans le monde et tout.
1: Votre featuring de rêve?
0: Alors je dirais que je n'ai pas forcément un featuring de rêve. Moi je rêve juste de faire du son avec des artistes avec lesquels je suis persuadé de pouvoir créer de l'art, quelque chose d'authentique, quelque chose d'incroyable et tout. Donc c'est vraiment comme ça que je fonctionne. Par contre, il y a un artiste quand même dans le parcours m'a beaucoup stimulé moi-même en tant qu'artiste, dans le parcours m'a inspiré. Il y a plein d'autres, mais lui particulièrement, je me suis senti connecté à lui dès le départ, c'est Wizkid. Et donc si l'opportunité se présente, je vais pas hésiter un seul instant.
1: Quelques mots à l'endroit de ceux qui viendront vous suivre le samedi.
0: Déjà, je vais vous remercier d'avoir pris votre ticket. Merci à tout un chacun d'entre vous de venir soutenir, de venir célébrer la fête de la musique avec moi. Merci pour l'amour, le soutien depuis le début. C'est grâce à vous qu'on en est là et tout. Et je ne cesserai jamais de vous remercier. Ce que je vous promets, c'est que j'irai au studio, j'irai bosser. Je bosserai toujours encore plus pour vous permettre de me soutenir, d'être fier de ce qu'on est en train de bâtir ensemble.
1: Merci beaucoup.
0: On est ensemble.
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3: À présent, le rappel des titres. Séance de travail entre les délégations béninoises et nigériennes à Cotonou se joue dans le cadre du second cycle de négociations portant notamment sur le renforcement de la coopération bilatérale et les conditions de réouverture de la frontière commune. Dans le cadre de l'Oculus Music Fest, un festival de musique, d'impact et d'engagement social qui se tient du 19 au 21 juin à Cotonou, un panel de discussion consacré aux femmes s'est tenu ce jour. Et puis, vous l'avez entendu, l'artiste Opa, il a été notre invité ce jour. Le jeune Paolo Tosso sera en concert tout à l'heure à l'Institut français de Cotonou. Il va recevoir également son prix découverte RFI 2026. Bonsoir chez vous.

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1: À présent, le rappel des titres. Séance de travail entre les délégations béninoises et nigériennes à Cotonou se joue dans le cadre du second cycle de négociations portant notamment sur le renforcement de la coopération bilatérale et les conditions de réouverture de la frontière commune. Dans le cadre de l'Oculus Music Fest, un festival de musique, d'impact et d'engagement social qui se tient du 19 au 21 juin à Cotonou, un panel de discussion consacré aux femmes s'est tenu ce jour. Et puis, vous l'avez entendu, l'artiste Opa, il a été notre invité ce jour. Le jeune Paolo Tosso sera en concert tout à l'heure à l'Institut français de Cotonou. Il va recevoir également son prix découverte RFI 2026. Bonsoir chez vous.
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3: Bonjour à toutes et à tous et bienvenue dans la playlist du week-end. Comme d'habitude, pour vous accompagner tout au long de ce week-end du 5 juillet, nous vous proposons 3 morceaux. On commence cette playlist en beauté avec un classique revisité par Charanga de la Cuatro Cuerda, un hommage vibrant à Benny Moré avec des cuivres élégants, une touche de nostalgie. Laissez-vous emporter par Bonito y Sabroso.
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0: Venez d'écouter Bonito y Sabroso, un pur roman de plaisir signé Charanga de la Cuatro Recuerda. On reste dans l'émotion, mais on change totalement d'univers. Place à la puissance vocale et à l'émotion avec la diva congolaise Barbara Kanam. Elle nous livre Heureux, une balade poignante, pleine de sens et de vérité.
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0: C'était Baba Kanaan avec Heureux, un morceau qui touche son plein cœur. Et pour finir cette sélection, on monte d'un cran côté énergie. Ce sera du compas haïtien, comme on l'aime. Voici Sensible à la gâchette, un titre culte du groupe Karimi. Rhythm, groove et message fort, tout y est.
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À l'instant, Sensible à la gâchette, signé Karimi pour clôturer cette playlist du week-end. Et voilà qui met fin à notre escapade musicale de ce week-end de Cuba à Kinshasa. En passant par Port-au-Prince, on espère que cette sélection vous a fait vibrer autant que nous. Restez connectés et surtout, ne vous éloignez jamais trop de la bonne musique. À très bientôt pour une nouvelle playlist sur Bip Radio.

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0: 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La SZDS vous donne l'heure. Il est 21h.
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0: Il y a un Apollinaire, ton flot, il y a un homme qui est en train de
1: faire un Apollinaire.
0: Eh.
1: Il y a un gars qui est en
0: train de faire un Apollinaire.
1: Il y a un Apollinaire. Il y a un
0: Apollinaire.
1: Il y a un
0: Apollinaire. Il y a un Apollinaire.
1: Oui.
0: La personne.
1: Mais le homme, comme il a fait la vie.
0: Palais royal, mi dans les temps.
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0: 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Il est 22h.
1: 24h au Bénin, tous les soirs à 22h, 23h et 0h, la rédaction de Bip Radio vous propose le résumé des faits marquants de l'actualité du jour.
2: Bienvenue dans 24h au Bénin. Ce vendredi, la délégation nigérienne a été accueillie à l'aéroport international de Cotonou par les autorités béninoises. Cette arrivée marque le lancement officiel du second cycle de négociations faisant suite à un premier round jugé fructueux par les deux parties. Rappelons que cet échange initié après la visite du président Romuald Ouadahi à Niamey le 2 juin dernier vise à examiner les conditions de réouverture de la frontière commune. Fort des avancées réalisées lors des 15 premiers jours de travaux, les experts des deux pays se retrouvent désormais pour consolider leurs conclusions. Les députés de la 10e législature ont adopté ce vendredi la loi des finances rectificatives pour la gestion 2026. Cette loi s'équilibre en ressources et en charges à la somme de 4148,357 milliards de francs CFA contre 3783,984 milliards de francs CFA pour le budget initial. Le déficit budgétaire global est évalué à plus de 400 milliards de francs CFA contre 419 000 milliards de francs CFA dans le budget initial. Je vous invite à écouter le député Paulin Akbonan à propos.
3: La première, c'est le taux de croissance économique qui est maintenu ferme à 7,5% pour l'année 2026. Qui nous souviennent que au cours de cette dernière décennie, l'économie béninoise a montré particulièrement une résilience avec une tendance haussière observée de façon soutenue de cet indicateur de création de valeur des richesses nationales qui était établi, souvenons-nous, à 2,1% en 2015 à l'avènement au pouvoir du président Patrice Talon. Cet indicateur s'établit à fin 2025 à 7,5%. Je voudrais également aborder la question des dépenses d'investissement qui ont connu dans ce projet de loi rectificative une progression forte de 8,5% afin d'accélérer les grands chantiers. Le deuxième, c'est les orientations générales. Il faut voir également que le gouvernement s'inscrit dans la continuité de l'action publique. Qui nous souvienne que le président Patrice Talon avait inscrit son deuxième mandat dans le rehaussement social. Cela se retrouve également ici et à travers les mesures prises au nom desquels la scolarité gratuite des filles, la logistique alimentaire, les urgences vitales sans prépaiement, le filet social de proximité, les petites enfances vulnérables et la vulnérabilité, l'assurance maladie.
2: De 700 agents de police suivent depuis le début de ce mois de juin une formation de régulation de la circulation routière. Après cet apprentissage, et les agents vont intégrer une unité spécialisée dans la circulation routière dans le Grand Okoué. La lutte contre le rançonnement et la corruption fait également partie de l'apprentissage, explique le commissaire divisionnaire de police Jean-Marie Kofi Seglé, directeur de la sécurité publique de la police républicaine.
4: Cette formation a démarré le 5 juin passé. Au total, 750 agents suivent cette formation théorique et à la fois pratique, répartie en trois vagues de 250 participants chacune. Cette formation initiée par le directeur général de la police républicaine vise à renforcer les capacités opérationnelles de nos agents dans le domaine de la circulation routière. L'objectif principal de cette formation est de doter le Grand Okoué d'une unité spécialisée de police de la circulation routière capable d'assurer une meilleure fluidité du trafic, de renforcer la sécurité des usagers de la route et de contribuer à la réduction des accidents. Les agents de police sont formés sur l'éthique et la déontologie policière, c'est-à-dire les comportements, le langage courtois que le policier doit avoir envers les usagers de la route. À ce niveau, nous avons beaucoup insisté sur la lutte contre le rançonnement sur nos axes routiers, la lutte contre la corruption sous toutes ses formes, car le directeur général de la police républicaine en fait vraiment son cheval de bataille. Nous voulons avoir une police exemplaire, une police intègre, professionnelle, au service de la population. Nous leur avons également enseigné les techniques de régulation de la circulation, postes de régulation, les postes de surveillance, la reconnaissance des différentes plaques d'immatriculation, le contrôle des pièces afférentes au véhicule, constatation des infractions au code de la route, la gestion des accidents de la circulation routière, ainsi que les bonnes pratiques donc de communication avec les usagers de la route.
5: Juin, mois dédié à la journée mondiale de lutte contre la drépanocytose. Entre douleur, espoir et résilience, l'association de lutte contre la drépanocytose Assolut Bénin, à travers son président, nous parle de cette maladie et des luttes que mène son association pour lutter efficacement contre cette maladie qui touche environ 5% de la population béninoise.
6: Aujourd'hui, quand on porte la drépanocytose comme maladie, on est sujet à des crises imprévisibles. On est aussi sujet à une fatigue chronique. La drépanocytose touche tous les aspects de la vie du patient. Hospitalisation, à répétition, ce sont des choses qui peuvent affecter la vie scolaire, la vie professionnelle, ou même l'épanouissement social de la personne qui porte la drépanocytose. On ne va pas oublier les familles, les parents qui ont fait un enfant drépanocytaire. Eux, ils supportent une lourde charge financière, émotionnelle, une charge mentale. On ne va pas oublier les coûts exorbitants de la prise en charge. Les urgences médicales qui peuvent arriver, surtout l'inquiétude permanente liée à l'évolution de la maladie. Les stéréotypes, comme les drépanocytaires, leur fixe, à quel âge ils vont mourir, il ne faut pas avoir de l'espoir. Tout ça nuit à la santé et au mental de la personne drépanocytaire. Le dépistage précoce est très important, surtout le dépistage au niveau natal, c'est-à-dire au bas âge, chez l'enfant qui naît. On est en même temps son électrophorèse. L'association de lutte contre la drépanocytose emploie des moyens pour pouvoir sensibiliser afin que le dépistage rentre dans les mœurs de nos concitoyens. Nous offrons des séances d'écoute, des conseils, des orientations et les structures de prise en charge adaptées. Situation de prise en charge, l'accès aux soins, la disponibilité des traitements puissent être effectives. Nous faisons le nécessaire, même quand vous êtes drépanocytaire, pour vous sentir au mieux, pas seul. Pour que vous ne considériez plus cette maladie comme une fatalité. Donc, si des jeunes en âge de procréer, c'est le moment pour eux d'aller faire leur électrophorèse pour savoir s'ils peuvent rester ensemble ou ne pas faire des enfants malades.
2: Le projet Pronor CEPAD a été officiellement lancé ce vendredi au Centre de perfectionnement aux actions post-conflictuelles de déminage et de dépollution. Ce programme vise à renforcer les capacités des forces de défense et de sécurité béninoises dans la lutte contre les engins explosifs improvisés. Il prévoit notamment la formation de 90 spécialistes, la sensibilisation de plus de 3000 agents et le développement d'une expertise avancée au sein du CEPAD pour faire face à la menace terroriste dans le nord du Bénin. Ainsi s'achève 24 heures au Bénin. Merci de nous avoir suivis.
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1: À présent, le rappel des titres. Séance de travail entre les délégations béninoises et nigériennes à Cotonou se joue dans le cadre du second cycle de négociations portant notamment sur le renforcement de la coopération bilatérale et les conditions de réouverture de la frontière commune. Dans le cadre de l'Oculus Music Fest, un festival de musique, d'impact et d'engagement social qui se tient du 19 au 21 juin à Cotonou, un panel de discussion consacré aux femmes s'est tenu ce jour. Et puis vous l'avez entendu, l'artiste Opa, il a été notre invité ce jour. Le jeune Paolo Tosso sera en concert tout à l'heure à l'Institut français de Cotonou. Il va recevoir également son prix découverte RFI 2026. Bonsoir chez vous.
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3: Je m'appelle Efoué Dovi Kofi. Les gens m'appellent généralement Efoué La Joie. Je suis acteur culturel, promoteur de l'agence de management artistique et culturel Star Life Agency. Je suis organisateur général de l'Association des managers culturels actifs du Bénin, AMACAB, et je suis le manager de Fanny Sena et de l'artiste Kalamoulaye.
1: Depuis quand exercez-vous cette fonction?
3: Personnellement, moi-même, je ne saurais dire depuis quand j'ai commencé cette fonction de manager d'artiste. Ce qui est sûr, j'ai eu à faire une formation en marketing action commerciale, où j'ai eu le bac et le BTS en marketing action commerciale. Et suite à cela, j'ai été moi-même artiste. J'ai été d'abord chorégraphe, danseur, artiste et rappeur. J'ai évolué au sein de la formation du lycée technique Koulibaly, LTC Crew, qui plus tard est devenu le groupe SICA. Et c'est suite à l'obtention de mon BTS que je me suis engagé dans la vie active. Et ceci étant, c'était dans une maison de production d'artistes, le BVTCIA du feu, paix à son âme, Henri Gauthier. C'est là où j'ai exercé des fonctions telles que commercial. Après, je suis devenu chef service commercial. Et après, je suis devenu chef d'agence Paracours, toujours dans la structure BVTCIA. Et donc, je dirais concrètement que c'est à partir de là que s'est développée en moi cette fonction de gestionnaire de carrière. Plus tard, toujours dans cette structure, en 2006, c'est là où véritablement les choses ont déclenché, où j'ai pris en charge la production, l'organisation et la sortie de l'album, du premier album de l'artiste Olu Akemi. Donc je dirais que c'est à partir de là que tout a commencé.
1: En quoi consiste votre fonction de manager?
3: En fait, c'est quelque chose qui n'est pas du tout compliqué. Ma fonction de manager d'artiste est comme une fonction à tout autre pareil. Être manager d'artiste, en vrai, c'est être gestionnaire de carrière d'artiste. Donc, vous convenez avec moi que gérer la carrière de l'artiste nous incombe ou nous inculque des notions de gestion, de prévision, de respect et autres. Donc, c'est beaucoup plus un sens de responsabilité. La gestion, le management d'artiste exige de la rigueur envers soi-même. Le manager d'artiste est un gestionnaire d'artiste. Et qui dit gestion, vous comprenez tout ce qu'il y a autour. Voilà, donc, c'est un peu ça.
1: Parlez-nous du contrat qui vous lie à un artiste.
3: Généralement, le contrat qui me lie, je parle de moi, le contrat qui me lie avec un artiste, par exemple, c'est la gestion de sa carrière, ce qui comprend plusieurs tâches. Déjà, il me mandate, je deviens son mandataire officiel. Partout où le besoin se fera sentir, j'irai tant que ses intérêts seront en jeu. Donc, je suis souvent chargé de la planification de son agenda, de tout ce qui est rapport à sa direction artistique et tout ce qui a rapport avec sa carrière artistique. En gros, je deviens qui doit s'occuper de tout dans les petits détails, ce que l'artiste voit ou ce que l'artiste même ne voit pas. Je dois tout faire pour voir tout ça là, veiller au gré à ce que sa carrière ne puisse pas prendre de blessures, ne puisse pas être mise à nu, un truc comme ça. Donc, on fait tout pour pérenniser, pour garder la carrière de l'artiste, essayer de faire tout possible pour faire grandir la carrière de l'artiste.
1: Vivez-vous aisément de votre métier?
3: Vivre aisément de sa fonction de manager, je crois que c'est une question assez délicate. Je m'en sors, je dirais que je m'en sors, j'arrive à manger, j'arrive à payer mon loyer, j'arrive à subvenir à mes petits besoins. Mais toujours est-il que ce n'est pas suffisant. Nous sommes dans une atmosphère où la politique culturelle n'est pas du tout ce qui doit être. Donc du coup, ça gêne un peu sur nous, surtout avec des gens comme nous, déjà, qui avons une vingtaine d'années dans cette fonction. Je peux vous dire que je ne fais que ça. Je ne fais rien d'autre. Je ne fais que la gestion de carrière jusqu'à ce que je crée mon agence et tout. C'est vrai que je fais d'autres business parallèles au management, par exemple le booking, la promotion culturelle, l'organisation des spectacles et autres. Et on essaie quand même de joindre les deux bouts. Mais l'activité phare que je mène depuis 20 ans jusqu'à aujourd'hui, c'est le management culturel, c'est la gestion de carrière. Je ne peux dire que ça va totalement, mais quand même, je sais me défendre. Un peu comme tout métier, à l'instar de tout métier, on a des difficultés, on a des hauts, on a des bas, donc voilà un peu.
1: Que pensez-vous aujourd'hui du rôle du manager?
3: Le rôle du manager au Bénin est sous-coté et d'autres pensent, vous prennent même comme des voleurs. C'est un métier qui n'est pas considéré à sa juste valeur, alors que c'est un métier à l'instar de tous les métiers. Être gestionnaire de carrière d'un artiste, c'est un peu comme être un docteur, un menuisier, un député. C'est un métier noble, c'est un métier comme tout autre qui doit être considéré. Mais malheureusement, dans notre univers show business au Bénin, ce n'est pas trop ça. Je vous donne un tout exemple. Jusqu'à présent, de 1960, où le Bénin a eu son indépendance, jusqu'en 2026, aujourd'hui, où je vous parle, l'artiste a sa carte d'artiste ou son attestation d'artiste. Mais jusqu'à présent, le manager d'artiste n'a pas une carte qu'il peut brandir et dire « je suis manager ». Non, il n'y en a pas encore. Et par exemple, mon association, Amaka, a essayé de tout faire pour régulariser cette situation, mais ça a été compliqué, très compliqué, au plus haut des instances de décision. Donc, il faut tout juste comprendre que nous sommes dans un environnement où la politique culturelle n'est pas encore ça. C'est vrai que aujourd'hui, beaucoup de choses sont en train de changer, mais franchement, ce n'est pas encore ça. Et les gens oublient même que c'est le gestionnaire de carrière qui tient en haleine la carrière de l'artiste. Ce n'est pas l'artiste. L'artiste, vous le voyez devant les écrans ou devant une scène et tout, mais derrière ou en dessous, beaucoup de choses se passent et toutes ces choses qui se passent sont gérées par un staff. Et à la tête de ce staff, il y a un manager ou un producteur.
1: Quels sont vos conseils pour être un bon manager?
3: Conseils pour devenir un manager, je vais demander aux gens qu'on ne se lève pas du jour au lendemain pour devenir manager. Non, ce n'est pas possible. Il faut avoir des aptitudes, il faut avoir des réflexes, il faut avoir des formations. Il faut suivre des masterclass et autres. Encore qu'aujourd'hui, de jour en jour, il y a de petites formations qui se donnent par des experts dans le domaine. Donc, quand vous vous levez ou un artiste se lève et prend son petit frère ou son cousin comme manager, il est sur la voie de détruire sa carrière tout simplement. Il faut prendre des professionnels, des gens avérés, des gens qui maîtrisent les techniques, qui maîtrisent le domaine du management artistique pour qu'on puisse au mieux vous accompagner dans la gestion de votre carrière. Il y a des aptitudes, il y a des formations, il y a des réflexes qu'il faut avoir et surtout le carnet d'adresses.
1: Merci, monsieur Efoué Kofi.
3: Merci beaucoup, monsieur le journaliste. C'est un plaisir de m'avoir donné l'opportunité de m'exprimer sur la question concernant le management artistique. C'est vraiment un plaisir. Merci beaucoup.
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4: Bonjour à tous et bonjour à toutes et à tous. Au Niger, l'armée enterre ses défunts après une semaine marquée par plusieurs attaques terroristes. Deux cérémonies funèbres ont eu lieu vendredi 19 juin après une série d'attaques au Niger. La première contre l'aéroport de Niamey et la deuxième dans la région de Tillabéri où une cinquantaine de soldats ont été tués par des djihadistes. Yaoundé dénonce l'utilisation du pavillon camerounais après une nouvelle interception d'un pétrolier fantôme russe. Depuis début juin, deux pétroliers appartenant à la flotte fantôme russe et battant pavillon camerounais ont été interceptés, le premier au large de la France et le second dans la Manche. Coupe du Monde 2026, le Maroc dompte l'Écosse et se rapproche des 16e. Revivez cette rencontre, eh bien, les Lions de l'Atlas ont battu l'Écosse 1-0 grâce à un but d'Ismaël Saïbari dans le cadre de la deuxième journée de la phase de poule. Les Marocains qui comptent désormais 4 points virent provisoirement en tête du groupe C avant la rencontre entre le Brésil et Haïti.
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0: 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Il est 23h. 24h au Bénin, tous les soirs à 22h, 23h et 0h, la rédaction de Bip Radio vous propose le résumé des faits marquants de l'actualité du jour.
1: Bienvenue dans 24h au Bénin. Ce vendredi, la délégation nigérienne a été accueillie à l'aéroport international de Cotonou par les autorités béninoises. Cette arrivée marque le lancement officiel du second cycle de négociations faisant suite à un premier round jugé fructueux par les deux parties. Rappelons que cet échange, initié après la visite du président Romuald Ouadahi à Niamey le 2 juin dernier, vise à examiner les conditions de réouverture de la frontière commune. Fort des avancées réalisées lors des 15 premiers jours de travaux, les experts des deux pays se retrouvent désormais pour consolider leurs conclusions. Les députés de la 10e législature ont adopté ce vendredi la loi des finances rectificatives pour la gestion 2026. Cette loi s'équilibre en ressources et en charges à la somme de 4148,357 milliards de francs CFA contre 3783,984 milliards de francs CFA pour le budget initial. Le déficit budgétaire global est évalué à plus de 400 000 milliards de francs CFA contre 419 000 milliards de francs CFA dans le budget initial. Je vous invite à écouter le député Paulin Akbonan à propos.
2: La première, c'est le taux de croissance économique qui est maintenu ferme à 7,5% pour l'année 2026. Qui nous souvienne que au cours de cette dernière décennie, l'économie béninoise a montré particulièrement une résilience avec une tendance haussière observée de façon soutenue de cet indicateur de création de valeur de richesse nationale qui était établi, souvenons-nous, à 2,1% en 2015 à l'avènement au pouvoir du président Patrice Talon. Cet indicateur s'établit à fin 2025 à 7,5%. Je voudrais également aborder la question des dépenses d'investissement qui ont connu dans ce projet de loi rectificative une progression forte de 8,5% afin d'accélérer les grands chantiers. Le deuxième, c'est les orientations générales. Il faut voir également que le gouvernement s'inscrit dans la continuité de l'action publique. Qui nous souvienne que le président Patrice Talon avait inscrit son deuxième mandat dans le rehaussement social. Cela se retrouve également ici et à travers les mesures prises au nom desquelles la scolarité gratuite des filles, la logistique alimentaire, les urgences vitales sans prépaiement, le filet social de proximité, les petites enfances vulnérables et la vulnérabilité, l'assurance maladie.
1: De 700 agents de police suivent depuis le début de ce mois de juin une formation de régulation de la circulation routière. Après cet apprentissage, et les agents vont intégrer une unité spécialisée dans la circulation routière dans le Grand Okoué. La lutte contre le rançonnement et la corruption fait également partie de l'apprentissage, explique le commissaire divisionnaire de police Jean-Marie Kofi Seglé, directeur de la sécurité publique de la police républicaine.
3: Cette formation a démarré le 5 juin passé. Au total, 750 agents suivent cette formation théorique et à la fois pratique, répartie en trois vagues de 250 participants chacune. Cette formation initiée par le directeur général de la police républicaine vise à renforcer les capacités opérationnelles de nos agents dans le domaine de la circulation routière. L'objectif principal de cette formation est de doter le Grand Okoué d'une unité spécialisée de police de la circulation routière capable d'assurer une meilleure fluidité du trafic, de renforcer la sécurité des usagers de la route et de contribuer à la réduction des accidents. Les agents de police sont formés sur l'éthique et la déontologie policière, c'est-à-dire les comportements, le langage courtois que le policier doit avoir envers les usagers de la route. À ce niveau, nous avons beaucoup insisté sur la lutte contre le rançonnement sur nos axes routiers, la lutte contre la corruption sous toutes ses formes, car le directeur général de la police républicaine en fait vraiment son cheval de bataille. Nous voulons avoir une police exemplaire, une police intègre, professionnelle, au service de la population. Nous leur avons également enseigné les techniques de régulation de la circulation, postes de régulation, les postes de surveillance, la reconnaissance des différentes plaques d'immatriculation, le contrôle des pièces afférentes au véhicule, constatation des infractions au code de la route, la gestion des accidents de la circulation routière, ainsi que les bonnes pratiques donc de communication avec les usagers de la route.
4: Juin, mois dédié à la journée mondiale de lutte contre la drépanocytose. Entre douleur, espoir et résilience, l'association de lutte contre la drépanocytose Assolut Bénin, à travers son président, nous parle de cette maladie et des luttes que mène son association pour lutter efficacement contre cette maladie qui touche environ 5% de la population béninoise.
5: Aujourd'hui, quand on porte la drépanocytose comme maladie, on est sujet à des crises imprévisibles. On est aussi sujet à une fatigue chronique. La drépanocytose touche tous les aspects de la vie du patient. Hospitalisation à répétition, ce sont des choses qui peuvent affecter la vie scolaire, la vie professionnelle, ou même l'épanouissement social de la personne qui porte la drépanocytose. On ne va pas oublier les familles, les parents qui ont fait un enfant drépanocytaire. Eux, ils supportent une lourde charge financière, émotionnelle, une charge mentale. On ne va pas oublier les coûts exorbitants de la prise en charge. Les urgences médicales qui peuvent arriver, surtout l'inquiétude permanente liée à l'évolution de la maladie. Les stéréotypes comme les drépanocytaires, leur fixe, à quel âge ils vont mourir, il ne faut pas avoir de l'espoir. Tout ça nuit à la santé et au mental de la personne drépanocytaire. Le dépistage précoce est très important, surtout le dépistage niveau natal, c'est-à-dire au bas âge, l'enfant qui naît, qu'on est en même temps son électrophorèse. L'association de lutte contre la drépanocytose emploie des moyens pour pouvoir sensibiliser afin que le dépistage rentre dans les mœurs de nos concitoyens. Nous offrons des séances d'écoute, des conseils, des orientations et les structures de prise en charge adaptées. Situation de prise en charge, l'accès aux soins, la disponibilité des traitements puissent être effectives. Nous faisons le nécessaire, même quand vous êtes des pharmaceutiques, pour vous sentir au mieux, pas seul. Pour que vous ne considériez plus cette maladie comme une fatalité. Donc, si des jeunes en âge de procréer, c'est le moment pour eux d'aller faire leur électrophorèse pour savoir s'ils peuvent rester ensemble, pour ne pas faire des enfants malades.
1: Le projet Pronor CEPAD a été officiellement lancé ce vendredi au Centre de perfectionnement aux actions post-conflictuelles de déminage et de dépollution. Ce programme vise à renforcer les capacités des forces de défense et de sécurité béninoises dans la lutte contre les engins explosifs improvisés. Il prévoit notamment la formation de 90 spécialistes, la sensibilisation de plus de 3000 agents et le développement d'une expertise avancée au sein du CEPAD pour faire face à la menace terroriste dans le nord du Bénin. Ainsi s'achève 24 heures au Bénin. Merci de nous avoir suivis.
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0: 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Il est minuit. 24 heures au Bénin, tous les soirs à 22h, 23h et 0h, la rédaction de Bip Radio vous propose le résumé des faits marquants de l'actualité du jour.
1: Bienvenue dans 24 heures au Bénin. Ce vendredi, la délégation nigérienne a été accueillie à l'aéroport international de Cotonou par les autorités béninoises. Cette arrivée marque le lancement officiel du second cycle de négociations faisant suite à un premier round jugé fructueux par les deux parties. Rappelons que cet échange initié après la visite du président Romuald Wadai à Niamey le 2 juin dernier vise à examiner les conditions de réouverture de la frontière commune. Fort des avancées réalisées lors des 15 premiers jours de travaux, les experts des deux pays se retrouvent désormais pour consolider leurs conclusions. Les députés de la 10e législature ont adopté ce vendredi la loi des finances rectificatives pour la gestion 2026. Cette loi s'équilibre en ressources et en charges à la somme de 4148,357 milliards de francs CFA contre 3783,984 milliards de francs CFA pour le budget initial. Le déficit budgétaire global est évalué à plus de 400 000 milliards de francs CFA contre 419 000 milliards de francs CFA dans le budget initial. Je vous invite à écouter le député Paulin Akbona à propos.
2: La première, c'est le taux de croissance économique qui est maintenu ferme à 7,5% pour l'année 2026. Qui nous souvienne que au cours de cette dernière décennie, l'économie béninoise a montré particulièrement une résilience avec une tendance haussière observée de façon soutenue de cet indicateur de création de valeur de richesse nationale qui était établi, souvenons-nous, à 2,1% en 2015 à l'avènement au pouvoir du président Patrice Talon. Cet indicateur s'établit à fin 2025 à 7,5%. Je voudrais également aborder la question des dépenses d'investissement qui ont connu dans ce projet de loi rectificative une progression forte de 8,5% afin d'accélérer les grands chantiers. Le deuxième, c'est les orientations générales. Il faut voir également que le gouvernement s'inscrit dans la continuité de l'action publique. Qui nous souvienne que le président Patrice Talon avait inscrit son deuxième mandat dans le rehaussement social. Cela se retrouve également ici et à travers les mesures prises au nom desquelles la scolarité gratuite des filles, la logistique alimentaire, les urgences vitales sans prépaiement, le filet social de proximité, les petites enfances vulnérables et la vulnérabilité, l'assurance maladie.
1: De 700 agents de police suivent depuis le début de ce mois de juin une formation de régulation de la circulation routière. Après cet apprentissage, et les agents vont intégrer une unité spécialisée dans la circulation routière dans le Grand Nokwe. La lutte contre le rançonnement et la corruption fait également partie de l'apprentissage, explique le commissaire divisionnaire de police Jean-Marie Kofi Seglé, directeur de la sécurité publique de la police républicaine.
3: Cette formation a démarré le 5 juin passé. Au total, 750 agents suivent cette formation théorique et à la fois pratique, répartie en trois vagues de 250 participants chacune. Cette formation initiée par le directeur général de la police républicaine vise à renforcer les capacités opérationnelles de nos agents dans le domaine de la circulation routière. L'objectif principal de cette formation est de doter le Grand Nokwe d'une unité spécialisée de police de la circulation routière capable d'assurer une meilleure fluidité du trafic, de renforcer la sécurité des usagers de la route et de contribuer à la réduction des accidents. Les agents de police sont formés sur l'éthique et la déontologie policière, c'est-à-dire les comportements, le langage courtois que le policier doit avoir envers les usagers de la route. À ce niveau, nous avons beaucoup insisté sur la lutte contre le rançonnement sur nos axes routiers, la lutte contre la corruption sous toutes ses formes, car le directeur général de la police républicaine en fait vraiment son cheval de bataille. Nous voulons avoir une police exemplaire, une police intègre, professionnelle, au service de la population. Nous leur avons également enseigné les techniques de régulation de la circulation, postes de régulation, les postes de surveillance, la reconnaissance des différentes plaques d'immatriculation, le contrôle des pièces afférentes au véhicule, constatation des infractions au code de la route, la gestion des accidents de la circulation routière, ainsi que les bonnes pratiques donc de communication avec les usagers de la route.
4: Juin, mois dédié à la journée mondiale de lutte contre la drépanocytose. Entre douleur, espoir et résilience, l'association de lutte contre la drépanocytose Assolut Bénin, à travers son président, nous parle de cette maladie et des luttes que mène son association pour lutter efficacement contre cette maladie qui touche environ 5% de la population béninoise.
5: Aujourd'hui, quand on porte la drépanocytose comme maladie, on est sujet à des crises imprévisibles. On est aussi sujet à une fatigue chronique. La drépanocytose touche tous les aspects de la vie du patient. Hospitalisation, à répétition, ce sont des choses qui peuvent affecter la vie scolaire, la vie professionnelle, ou même l'épanouissement social de la personne qui porte la drépanocytose. On ne va pas oublier les familles, les parents qui ont fait un enfant drépanocytaire. Eux, ils supportent une lourde charge financière, émotionnelle, une charge mentale. On ne va pas oublier les coûts exorbitants de la prise en charge. Les urgences médicales qui peuvent arriver, surtout l'inquiétude permanente liée à l'évolution de la maladie. Les stéréotypes, comme les drépanocytaires, leur vie, à quel âge ils vont mourir, il ne faut pas avoir de l'espoir. Tout ça nuit à la santé et au mental de la personne drépanocytaire. Le dépistage précoce est très important, surtout le dépistage au niveau natal, c'est-à-dire au bas âge, chez l'enfant qui naît. On est en même temps, son électrophorèse. L'association de lutte contre la drépanocytose emploie des moyens pour pouvoir sensibiliser afin que le dépistage rentre dans les mœurs de nos concitoyens. Nous offrons des séances d'écoute, des conseils, des orientations et les structures de prise en charge adaptées. Situation de prise en charge, l'accès aux soins, la disponibilité des traitements puissent être effectives. Nous faisons le nécessaire, même quand vous êtes drépanocytaire, pour vous sentir au mieux, pas seul, pour que vous ne considériez plus cette maladie comme une fatalité. Donc, si des jeunes en âge de procréer, c'est le moment pour eux d'aller faire leur électrophorèse pour savoir s'ils peuvent rester ensemble, pour ne pas faire des enfants malades.
1: Le projet Pronor CEPAD a été officiellement lancé ce vendredi au Centre de perfectionnement aux actions post-conflictuelles de déminage et de dépollution. Ce programme vise à renforcer les capacités des forces de défense et de sécurité béninoises dans la lutte contre les engins explosifs improvisés. Il prévoit notamment la formation de 90 spécialistes, la sensibilisation de plus de 3000 agents et le développement d'une expertise avancée au sein du CEPAD pour faire face à la menace terroriste dans le nord du Bénin. Ainsi s'achève 24 heures au Bénin. Merci de nous avoir suivis.
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0: Une heure.
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